Par l'intercession de Saint Michel et des Séraphins, fais-nous, Seigneur, abandonner le péché et progresser dans ton amour. Amen. Notre Père qui es aux cieux, que ton nom soit sanctifié, que ton règne vienne, que ta volonté soit faite sur la terre comme au ciel. Donne-nous aujourd'hui notre pain de ce jour, pardonne-nous nos offenses, comme nous pardonnons aussi à ceux qui nous ont offensés, et ne nous laisse pas entrer en tentation, mais délivre-nous du mal. Amen. Je vous salue Marie, pleine de grâce, le Seigneur est avec vous. Vous êtes bénie entre toutes les femmes, et Jésus, le fruit de vos entrailles, est béni. Sainte Marie, Mère de Dieu, priez pour nous, pauvres pécheurs, maintenant et à l'heure de notre mort. Amen. Je vous salue Marie, pleine de grâce, le Seigneur est avec vous. Vous êtes bénie entre toutes les femmes, et Jésus, le fruit de vos entrailles, est béni. Sainte Marie, Mère de Dieu, priez pour nous, pauvres pécheurs, maintenant et à l'heure de notre mort. Amen. Je vous salue Marie, pleine de grâce, le Seigneur est avec vous. Vous êtes bénie entre toutes les femmes, et Jésus, le fruit de vos entrailles, est béni. Sainte Marie, Mère de Dieu, priez pour nous, pauvres pécheurs, maintenant et à l'heure de notre mort. Amen. Gloire soit au Père, au Fils et au Saint-Esprit, comme il était au commencement, maintenant et toujours, et dans les siècles des siècles. Amen. Cœur céleste des Séraphins, viens à notre secours. Cœur céleste des Séraphins, viens à notre secours. Cœur céleste des Séraphins, viens à notre secours. Amen.

Par l'intercession de Saint Michel et des chérubins, répands Seigneur en nos cœurs l'esprit d'humilité. Amen. Notre Père qui es aux cieux, que ton nom soit sanctifié, que ton règne vienne, que ta volonté soit faite sur la terre comme au ciel. Donne-nous aujourd'hui notre pain de ce jour, pardonne-nous nos offenses, comme nous pardonnons aussi à ceux qui nous ont offensés. Et ne nous laisse pas entrer en tentation, mais délivre-nous du mal. Amen. Je vous salue Marie, pleine de grâce, le Seigneur est avec vous. Vous êtes bénie entre toutes les femmes, et Jésus, le fruit de vos entrailles, est béni. Sainte Marie, Mère de Dieu, priez pour nous pauvres pécheurs, maintenant et à l'heure de notre mort. Amen. Je vous salue Marie, pleine de grâce, le Seigneur est avec vous. Vous êtes bénie entre toutes les femmes, et Jésus, le fruit de vos entrailles, est béni. Sainte Marie, Mère de Dieu, priez pour nous pauvres pécheurs, maintenant et à l'heure de notre mort. Amen. Je vous salue Marie, pleine de grâce, le Seigneur est avec vous. Vous êtes bénie entre toutes les femmes, et Jésus, le fruit de vos entrailles, est béni. Sainte Marie, Mère de Dieu, priez pour nous pauvres pécheurs, maintenant et à l'heure de notre mort. Amen. Gloire soit au Père, au Fils et au Saint-Esprit, comme il était au commencement, maintenant et toujours, et dans les siècles des siècles. Amen. Cœur céleste des chérubins, viens à notre secours. Cœur céleste des chérubins, viens à notre secours. Cœur céleste des chérubins, viens à notre secours. Amen.

par l'intercession de Saint Michel et des trônes, fais-nous, Seigneur, dominer les élans désordonnés de nos passions. Amen. Notre Père, qui es aux cieux, que ton nom soit sanctifié, que ton règne vienne, que ta volonté soit faite sur la terre comme au ciel. Donne-nous aujourd'hui notre pain de ce jour. Pardonne-nous nos offenses, comme nous pardonnons aussi à ceux qui nous ont offensés. Et ne nous laisse pas entrer en tentation, mais délivre-nous du mal. Amen. Je vous salue Marie, pleine de grâce. Le Seigneur est avec vous. Vous êtes bénie entre toutes les femmes, et Jésus, le fruit de vos entrailles, est béni. Sainte Marie, Mère de Dieu, priez pour nous pauvres pécheurs, maintenant et à l'heure de notre mort. Amen. Je vous salue Marie, pleine de grâce. Le Seigneur est avec vous. Vous êtes bénie entre toutes les femmes, et Jésus, le fruit de vos entrailles, est béni. Sainte Marie, Mère de Dieu, priez pour nous pauvres pécheurs, maintenant et à l'heure de notre mort. Amen. Je vous salue Marie, pleine de grâce, le Seigneur est avec vous. Vous êtes bénie entre toutes les femmes, et Jésus, le fruit de vos entrailles, est béni. Sainte Marie, Mère de Dieu, priez pour nous pauvres pécheurs, maintenant et à l'heure de notre mort. Amen. Gloire soit au Père, au Fils et au Saint-Esprit, comme il était au commencement, maintenant et toujours, et dans les siècles des siècles. Amen. Cœur céleste des trônes, viens à notre secours. Cœur céleste des trônes, viens à notre secours. Cœur céleste des trônes, viens à notre secours. Amen.

par l'intercession de Saint Michel et des dominations, ne nous laisse pas, Seigneur, succomber à la tentation. Amen. Notre Père qui es aux cieux, que ton nom soit sanctifié, que ton règne vienne, que ta volonté soit faite sur la terre comme au ciel. Donne-nous aujourd'hui notre pain de ce jour. Pardonne-nous nos offenses, comme nous pardonnons aussi à ceux qui nous ont offensés. Et ne nous laisse pas entrer en tentation, mais délivre-nous du mal. Amen. Je vous salue Marie, pleine de grâce. Le Seigneur est avec vous. Vous êtes bénie entre toutes les femmes, et Jésus, le fruit de vos entrailles, est béni. Sainte Marie, Mère de Dieu, priez pour nous pauvres pécheurs, maintenant et à l'heure de notre mort. Amen. Je vous salue Marie, pleine de grâce, le Seigneur est avec vous. Vous êtes bénie entre toutes les femmes, et Jésus, le fruit de vos entrailles, est béni. Sainte Marie, Mère de Dieu, priez pour nous pauvres pécheurs, maintenant et à l'heure de notre mort. Amen. Je vous salue Marie, pleine de grâce, le Seigneur est avec vous. Vous êtes bénie entre toutes les femmes, et Jésus, le fruit de vos entrailles, est béni. Sainte Marie, Mère de Dieu, priez pour nous pauvres pécheurs, maintenant et à l'heure de notre mort. Amen. Gloire soit au Père, au Fils et au Saint-Esprit, comme il était au commencement, maintenant et toujours, et dans les siècles des siècles. Amen. Cœur céleste des dominations, viens à notre secours. Cœur céleste des dominations, viens à notre secours. Cœur céleste des dominations, viens à notre secours. Amen.

Par l'intercession de Saint Michel et des puissances, donne-nous, Seigneur, d'éclairer notre foi afin de mieux te connaître. Amen. Notre Père qui es aux cieux, que ton nom soit sanctifié, que ton règne vienne, que ta volonté soit faite sur la terre comme au ciel. Donne-nous aujourd'hui notre pain de ce jour, pardonne-nous nos offenses, comme nous pardonnons aussi à ceux qui nous ont offensés. Et ne nous laisse pas entrer en tentation, mais délivre-nous du mal. Amen. Je vous salue Marie, pleine de grâce, le Seigneur est avec vous. Vous êtes bénie entre toutes les femmes, et Jésus, le fruit de vos entrailles, est béni. Sainte Marie, Mère de Dieu, priez pour nous pauvres pécheurs, maintenant et à l'heure de notre mort. Amen. Je vous salue Marie, pleine de grâce, le Seigneur est avec vous. Vous êtes bénie entre toutes les femmes, et Jésus, le fruit de vos entrailles, est béni. Sainte Marie, Mère de Dieu, priez pour nous pauvres pécheurs, maintenant et à l'heure de notre mort. Amen. Je vous salue Marie, pleine de grâce, le Seigneur est avec vous. Vous êtes bénie entre toutes les femmes, et Jésus, le fruit de vos entrailles, est béni. Sainte Marie, Mère de Dieu, priez pour nous pauvres pécheurs, maintenant et à l'heure de notre mort. Amen. Gloire soit au Père, au Fils et au Saint-Esprit, comme il était au commencement, maintenant et toujours, et dans les siècles des siècles. Amen. Cœur céleste des puissances, viens à notre secours. Cœur céleste des puissances, viens à notre secours. Cœur céleste des puissances, viens à notre secours. Amen.

par l'intercession de Saint Michel et des vertus, protège-nous, Seigneur, et délivre-nous du mal. Amen. Notre Père, qui es aux cieux, que ton nom soit sanctifié, que ton règne vienne, que ta volonté soit faite sur la terre comme au ciel. Donne-nous aujourd'hui notre pain de ce jour. Pardonne-nous nos offenses, comme nous pardonnons aussi à ceux qui nous ont offensés. Et ne nous laisse pas entrer en tentation, mais délivre-nous du mal. Amen. Je vous salue Marie, pleine de grâce. Le Seigneur est avec vous. Vous êtes bénie entre toutes les femmes, et Jésus, le fruit de vos entrailles, est béni. Sainte Marie, Mère de Dieu, priez pour nous pauvres pécheurs, maintenant et à l'heure de notre mort. Amen. Je vous salue Marie, pleine de grâce, le Seigneur est avec vous. Vous êtes bénie entre toutes les femmes, et Jésus, le fruit de vos entrailles, est béni. Sainte Marie, Mère de Dieu, priez pour nous pauvres pécheurs, maintenant et à l'heure de notre mort. Amen. Je vous salue Marie, pleine de grâce, le Seigneur est avec vous. Vous êtes bénie entre toutes les femmes, et Jésus, le fruit de vos entrailles, est béni. Sainte Marie, Mère de Dieu, priez pour nous pauvres pécheurs, maintenant et à l'heure de notre mort. Amen. Gloire soit au Père, au Fils et au Saint-Esprit, comme il était au commencement, maintenant et toujours, et dans les siècles des siècles. Amen. Cœur céleste des vertus, viens à notre secours. Cœur céleste des vertus, viens à notre secours. Cœur céleste des vertus, viens à notre secours. Amen.

Par l'intercession de Saint Michel et des principautés, rends-nous généreux, Seigneur, au service des autres et attentifs à leurs besoins. Amen. Notre Père, qui es aux cieux, que ton nom soit sanctifié, que ton règne vienne, que ta volonté soit faite sur la terre comme au ciel. Donne-nous aujourd'hui notre pain de ce jour. Pardonne-nous nos offenses, comme nous pardonnons aussi à ceux qui nous ont offensés. Et ne nous laisse pas entrer en tentation, mais délivre-nous du mal. Amen. Je vous salue Marie, pleine de grâce. Le Seigneur est avec vous. Vous êtes bénie entre toutes les femmes, et Jésus, le fruit de vos entrailles, est béni. Sainte Marie, Mère de Dieu, priez pour nous pauvres pécheurs, maintenant et à l'heure de notre mort. Amen. Je vous salue Marie, pleine de grâce. Le Seigneur est avec vous. Vous êtes bénie entre toutes les femmes, et Jésus, le fruit de vos entrailles, est béni. Sainte Marie, Mère de Dieu, priez pour nous pauvres pécheurs, maintenant et à l'heure de notre mort. Amen. Je vous salue Marie, pleine de grâce. Le Seigneur est avec vous. Vous êtes bénie entre toutes les femmes, et Jésus, le fruit de vos entrailles, est béni. Sainte Marie, Mère de Dieu, priez pour nous pauvres pécheurs, maintenant et à l'heure de notre mort. Amen. Gloire soit au Père, au Fils et au Saint-Esprit, comme il était au commencement, maintenant et toujours, et dans les siècles des siècles. Amen. Cœur céleste des principautés, viens à notre secours. Cœur céleste des principautés, viens à notre secours. Cœur céleste des principautés, viens à notre secours. Amen.

Par l'intercession de Saint Michel et des autres archanges, aide-nous, Seigneur, à devenir d'authentiques témoins du Christ. Amen. Notre Père qui es aux cieux, que ton nom soit sanctifié, que ton règne vienne, que ta volonté soit faite sur la terre comme au ciel. Donne-nous aujourd'hui notre pain de ce jour. Pardonne-nous nos offenses, comme nous pardonnons aussi à ceux qui nous ont offensés. Et ne nous laisse pas entrer en tentation, mais délivre-nous du mal. Amen. Je vous salue Marie, pleine de grâce. Le Seigneur est avec vous. Vous êtes bénie entre toutes les femmes, et Jésus, le fruit de vos entrailles, est béni. Sainte Marie, Mère de Dieu, priez pour nous pauvres pécheurs, maintenant et à l'heure de notre mort. Amen. Je vous salue Marie, pleine de grâce. Le Seigneur est avec vous. Vous êtes bénie entre toutes les femmes, et Jésus, le fruit de vos entrailles, est béni. Sainte Marie, Mère de Dieu, priez pour nous pauvres pécheurs, maintenant et à l'heure de notre mort. Amen. Je vous salue Marie, pleine de grâce. Le Seigneur est avec vous. Vous êtes bénie entre toutes les femmes, et Jésus, le fruit de vos entrailles, est béni. Sainte Marie, Mère de Dieu, priez pour nous pauvres pécheurs, maintenant et à l'heure de notre mort. Amen. Gloire soit au Père, au Fils et au Saint-Esprit, comme il était au commencement, maintenant et toujours, et dans les siècles des siècles. Amen. Cœur céleste des archanges,

Par l'intercession de Saint Michel et de tous les anges, accorde-nous, Seigneur, d'être gardés par eux pendant toute notre vie et d'être conduits vers toi dans la lumière éternelle. Amen. Notre Père qui es aux cieux, que ton nom soit sanctifié, que ton règne vienne, que ta volonté soit faite sur la terre comme au ciel. Donne-nous aujourd'hui notre pain de ce jour. Pardonne-nous nos offenses, comme nous pardonnons aussi à ceux qui nous ont offensés. Et ne nous laisse pas entrer en tentation, mais délivre-nous du mal. Amen. Je vous salue Marie, pleine de grâce. Le Seigneur est avec vous. Vous êtes bénie entre toutes les femmes, et Jésus, le fruit de vos entrailles, est béni. Sainte Marie, Mère de Dieu, priez pour nous pauvres pécheurs, maintenant et à l'heure de notre mort. Amen. Je vous salue Marie, pleine de grâce, le Seigneur est avec vous. Vous êtes bénie entre toutes les femmes, et Jésus, le fruit de vos entrailles, est béni. Sainte Marie, Mère de Dieu, priez pour nous pauvres pécheurs, maintenant et à l'heure de notre mort. Amen. Je vous salue Marie, pleine de grâce, le Seigneur est avec vous. Vous êtes bénie entre toutes les femmes, et Jésus, le fruit de vos entrailles, est béni. Sainte Marie, Mère de Dieu, priez pour nous pauvres pécheurs, maintenant et à l'heure de notre mort. Amen. Gloire soit au Père, au Fils et au Saint-Esprit, comme il était au commencement, maintenant et toujours, et dans les siècles des siècles. Amen. Cœur céleste des anges, viens à notre secours. Cœur céleste des anges, viens à notre secours.

cœur céleste des anges, viens à notre secours. Amen. Prions. Saint Michel, toi qui rappelles la grandeur de Dieu à toute créature, fais-nous comprendre que Dieu seul est grand et qu'à lui seul appartiennent le règne, la puissance et la gloire. Porte nos prières devant lui, qui est Trinité Sainte, Père, Fils, Saint-Esprit, afin qu'en gardant sa parole, nous aimions les frères qu'il nous donne. Amen.

0: Très noble prince des hiérarchies angéliques, vaillant héros du Dieu très haut, champion de la gloire divine, terreur des anges rebelles et délice des anges fidèles, daigne m'accepter parmi tes protégés. Je m'offre à toi, je me donne à toi, je me consacre à toi, plaçant sous ta toute puissante protection ma personne, ma famille et mes biens. Pécheur, je sais que l'offrande de moi-même est fort peu de chose, mais je ne doute pas que tu voudras bien faire grandir en mon cœur la ferveur et protéger celui qui a recours à toi. Veuille désormais m'assister dans toutes les difficultés de mon existence terrestre et implorer de Dieu le pardon de mes fautes et la grâce de l'aimer avec Jésus, mon Rédempteur, et Marie, ma douce mère, de toute ma volonté. Que ton assistance me prépare à recevoir en paradis la couronne de gloire. Défends mon âme contre tous ses ennemis, et lorsque viendra pour moi l'heure de quitter ce monde, viens alors, prince très glorieux, me soutenir dans la lutte finale. Que ton glaive étincelant repousse au loin, dans les abîmes de la mort et de l'enfer, l'ange prévaricateur dont tu as vaincu l'absurde orgueil. Amen. Auguste reine des cieux et maîtresse des anges, vous qui avez reçu de Dieu le pouvoir et la mission d'écraser la tête de Satan, nous vous le demandons humblement. Envoyez les légions célestes pour que sous vos ordres, elles poursuivent les démons, les combattent partout, répriment leur audace et les refoulent dans l'abîme. Qui est comme Dieu? Quis ut Deus? Ô bonne et tendre mère, vous serez toujours notre amour et notre espérance. Ô divine mère, envoyez les saints anges pour me défendre et repousser loin de moi le cruel ennemi. Saints anges et archanges, défendez-nous, gardez-nous. Amen. Cœur sacré de Jésus, j'ai confiance en toi. Cœur immaculé de Marie, priez pour nous qui avons recours à vous. Saint Joseph, priez pour nous. Saint Michel archange, priez pour nous. Saint Gabriel archange, priez pour nous. Saint Raphaël archange, priez pour nous. Mon saint ange gardien, priez pour nous. Tous les anges du ciel, priez pour nous. Ô Marie conçue sans péché, priez pour nous qui avons recours à vous. Ô Marie conçue sans péché, priez pour nous qui avons recours à vous. Ô Marie conçue sans péché, priez pour nous qui avons recours à vous. Au nom du Père et du Fils et du Saint-Esprit. Amen. Merci encore, chers amis, que Saint Michel Archange, nos saints anges gardiens et les neuf cœurs des anges vous accordent protection et paix de la part du Seigneur.
1: C'était le chapelet de Saint Michel Archange.
2: Soyez avec elle dans l'allégresse, vous tous qui avez pris le deuil sur elle, afin que vous soyez allaités et rassasiés par son Saint Consolateur.
3: La Vierge nous donne le Fils, le Sauveur du monde, Jésus, l'unique médiateur entre Dieu et les hommes.
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0: Pour votre salut, il est 1h.
3: Nous abordons à présent la deuxième partie du compendium du catéchisme de l'Église catholique intitulé « La célébration du mystère chrétien ». Première section, l'économie sacramentelle. Qu'est-ce que la liturgie ?
4: La liturgie est la célébration du mystère du Christ, en particulier de son mystère pascal. Dans la liturgie, par l'intermédiaire de l'exercice de la fonction sacerdotale de Jésus-Christ, est signifiée et réalisée, par des signes, la sanctification des hommes. Le corps mystique du Christ, à savoir la tête et les membres, exerce le culte public qui est dû à Dieu.
3: Quelle est la place de la liturgie dans la vie de l'Église?
4: Action sacrée par excellence, la liturgie constitue le sommet vers lequel tend l'action de l'Église et en même temps la source d'où provient sa force de vie. Par la liturgie, le Christ continue dans son Église, avec elle et par elle, l'œuvre de notre rédemption.
3: En quoi consiste l'économie sacramentelle?
4: L'économie sacramentelle consiste dans le fait de communiquer les fruits de la rédemption du Christ par la célébration des sacrements de l'Église, en tout premier lieu de l'Eucharistie, jusqu'à ce qu'ils reviennent. 1 Corinthiens, chapitre 11, verset 26.
3: Chapitre 1. Le mystère pascal dans la vie de l'Église. La liturgie, œuvre de la Sainte Trinité. Comment le Père est-il la source et la fin de la liturgie?
4: Dans la liturgie, le Père nous comble de ses bénédictions en son Fils incarné, mort et ressuscité pour nous. Et il répand dans nos cœurs l'Esprit Saint. En même temps, l'Église bénit le Père par l'adoration, la louange, l'action de grâce, et elle implore le don de son Fils et de l'Esprit Saint.
3: Quelle est l'œuvre du Christ dans la liturgie?
4: Dans la liturgie, le Christ signifie et accomplit principalement son mystère pascal. En donnant l'Esprit Saint aux apôtres, il leur a donné ainsi qu'à leurs successeurs le pouvoir de réaliser l'œuvre du salut par le sacrifice eucharistique et par les sacrements, où il agit lui-même pour communiquer sa grâce aux fidèles de tous les temps et dans le monde entier.
3: Dans la liturgie, comment le Saint-Esprit agit-il par rapport à l'Église?
4: Dans la liturgie, s'opère la coopération la plus étroite de l'Esprit Saint et de l'Église. L'Esprit Saint prépare l'Église à rencontrer son Seigneur. Il rappelle le Christ à la fois de l'Assemblée et le lui manifeste. Il rend présent et actualise le mystère du Christ. Il unit l'Église à la vie et à la mission du Christ et il fait fructifier en elle le don de la communion.
3: Le mystère pascal dans les sacrements de l'Église. Pourquoi les sacrements? Quels sont-ils?
4: Les sacrements sont des signes sensibles et efficaces de la grâce instituée par le Christ et confiés à l'Église, par lesquels nous est donnée la vie divine. Ils sont au nombre de 7. Le baptême, la confirmation, l'Eucharistie, la pénitence, l'onction des malades, l'ordre et le mariage.
3: Quel est le rapport des sacrements avec le Christ?
4: Les mystères de la vie du Christ constituent le fondement de ce que maintenant, par les ministres de l'Église, le Christ dispense dans les sacrements.
3: Ce qui était visible dans notre Sauveur est passé dans les sacrements. Saint Léon le Grand.
5: Quel est le lien des sacrements avec l'Église?
4: Le Christ a confié les sacrements à son Église. Ils sont de l'Église, en un double sens. Ils sont par l'Église, parce qu'ils sont action de l'Église, qui est le sacrement de l'action du Christ. Ils sont pour l'Église, en ce sens qu'ils édifient l'Église.
5: Qu'est-ce que le caractère sacramentel?
4: C'est un sceau spirituel conféré par les sacrements du baptême, de la confirmation et de l'ordre. Il est promesse et garantie de la protection divine. En vertu de ce sceau, le chrétien est configuré au Christ. Il participe de diverses manières à son sacerdoce. Il fait partie de l'Église selon des états et des fonctions différents. Il a ainsi pour vocation le culte divin et le service de l'Église. Puisque le caractère est indélébile, les sacrements qu'il imprime ne sont reçus qu'une seule fois dans la vie.
5: Quel est le rapport des sacrements avec la foi?
4: Non seulement les sacrements supposent la foi, mais encore, par les paroles et les éléments rituels, ils la nourrissent, la fortifient et l'expriment. En célébrant les sacrements, l'Église confesse la foi apostolique. De là vient l'adage ancien, « Lex orandi, lex credendi », ce qui veut dire « l'Église croit comme elle prie ».
5: Pourquoi les sacrements sont-ils efficaces?
4: Les sacrements sont efficaces, es opere operato, par le fait même que l'action sacramentelle est accomplie. C'est en effet le Christ qui agit en eux et qui communique la grâce qu'il signifie, indépendamment de la sainteté personnelle du ministre. Toutefois, les fruits du sacrement dépendent aussi des dispositions de ceux qui les reçoivent.
5: Pourquoi les sacrements sont-ils nécessaires au salut?
4: Même s'ils ne sont pas tous donnés à chaque croyant, les sacrements sont nécessaires à ceux qui croient au Christ, parce qu'ils confèrent les grâces sacramentelles, le pardon des péchés, l'adoption comme fils de Dieu, la conformation au Christ Seigneur et l'appartenance à l'Église. L'Esprit Saint guérit et transforme ceux qui les reçoivent.
5: Qu'est-ce que la grâce sacramentelle?
4: La grâce sacramentelle est la grâce de l'Esprit Saint, donnée par le Christ et propre à chaque sacrement. Cette grâce aide le fidèle sur le chemin de la sainteté. Elle aide aussi l'Église à croître dans la charité et dans son témoignage.
5: Quel est le rapport des sacrements avec la vie éternelle?
4: Dans les sacrements, l'Église reçoit déjà une anticipation de la vie éternelle, tout en demeurant dans l'attente de la bienheureuse espérance et de la manifestation de la gloire de notre Dieu et Seigneur Jésus-Christ.
3: Chapitre 2. La célébration sacramentelle du mystère pascal. Célébrer la liturgie de l'Église. Qui célèbre?
5: Qui agit dans la liturgie?
4: Dans la liturgie, c'est le Christ total, Christus totus, tête et corps qui agit. En tant que souverain prêtre, il célèbre avec son corps, qui est l'Église du ciel et de la terre.
5: Qui célèbre la liturgie céleste?
4: La liturgie céleste est célébré par les anges, les saints de l'Ancienne et de la Nouvelle Alliance, en particulier par la Mère de Dieu, les apôtres, les martyrs et une multitude immense que nul ne peut dénombrer, de toute nation, race, peuple et langue. Apocalypse, chapitre 7, verset 9. Quand nous célébrons dans les sacrements le mystère du salut, nous prenons part à cette liturgie éternelle.
5: Comment l'Église de la terre célèbre-t-elle la liturgie?
4: L'Église sur la terre célèbre la liturgie en tant que peuple sacerdotal, au sein duquel chacun agit selon sa fonction propre, dans l'unité de l'Esprit Saint. Les baptisés s'offrent en sacrifice spirituel. Les ministres ordonnés célèbrent selon l'ordre qu'ils ont reçu pour le service de tous les membres de l'Église. Évêques et prêtres agissent dans la personne du Christ tête.
3: Comment célébrer?
5: Comment est célébrée la liturgie?
4: La célébration liturgique est composée de signes et de symboles dont la signification, enracinée dans la création et dans les cultures humaines, se précise dans les événements de l'Ancienne Alliance et s'accomplit pleinement dans la personne et dans les œuvres du Christ.
5: D'où proviennent les signes sacramentels?
4: Certains proviennent de la création, la lumière, l'eau, le feu, le pain, le vin, l'huile. D'autres proviennent de la vie sociale, laver, oindre, rompre le pain. D'autres encore de l'histoire du salut dans l'Ancienne Alliance, les rites de la Pâque, les sacrifices, l'imposition des mains, les consécrations. De tels signes, dont certains sont prescrits et immuables, assumés par le Christ, sont porteurs de l'action du salut et de la sanctification.
5: Quel lien existe-t-il entre les gestes et les paroles dans la célébration sacramentelle?
4: Dans la célébration sacramentelle, gestes et paroles sont étroitement liés. En effet, même si les gestes symboliques sont déjà en eux-mêmes un langage, il est pourtant nécessaire que les paroles rituelles les accompagnent et les vivifient. Inséparables à la fois comme signe et enseignement, les paroles et les gestes liturgiques le sont aussi parce qu'ils réalisent ce qu'ils signifient.
5: Selon quels critères le son et la musique ont-ils leur rôle dans la célébration liturgique?
4: Le chant et la musique sont en connexion étroite avec l'action liturgique. Ils doivent donc respecter les critères suivants. Conformité à la doctrine catholique des textes, tirée de préférence de l'écriture et des sources liturgiques, beauté expressive de la prière, qualité de la musique, participation de l'assemblée, richesse culturelle du peuple de Dieu, caractère sacré et solennel de la célébration. Qui chante, prie deux fois, disait saint Augustin.
5: Quel est le but des images saintes?
4: L'image du Christ est l'icône liturgique par excellence. Les autres images représentant la Vierge et les saints signifient le Christ qui est glorifié en eux. Elles proclament le message évangélique lui-même que la Sainte Écriture transmet par la parole. Elle contribue à réveiller et à nourrir la foi des croyants.
3: Quand célébrer?
5: Quel est le centre du temps liturgique?
4: Le centre du temps liturgique est le dimanche, fondement et cœur de toute l'année liturgique qui, chaque année, a son sommet à Pâques, la fête des fêtes.
5: Quel est le rôle de l'année liturgique?
4: Au cours de l'année liturgique, l'Église célèbre la totalité du mystère du Christ, de son incarnation jusqu'à son retour dans la gloire. Certains jours, l'Église vénère avec une affection spéciale la bienheureuse Vierge Marie, Mère de Dieu. Et elle fait aussi mémoire des saints qui ont vécu pour le Christ, qui ont souffert avec lui et qui sont avec lui dans la gloire.
5: Qu'est-ce que la liturgie des heures?
4: La liturgie des heures, prière publique et habituelle de l'Église, est la prière du Christ avec son corps. Par elle, le mystère du Christ que nous célébrons dans l'Eucharistie sanctifie et transfigure le temps de chaque jour. Elle se compose principalement de psaumes et d'autres textes bibliques, ainsi que des lectures des pères et des maîtres spirituels.
3: Où célébrer?
5: L'Église a-t-elle besoin de lieux pour célébrer la liturgie?
4: Le culte en esprit et en vérité Jean chapitre 4, verset 24, de la nouvelle alliance n'est liée à aucun lieu en particulier, car le Christ est le véritable temple de Dieu, grâce auquel les chrétiens et l'Église entière deviennent, sous l'action de l'Esprit Saint, temple du Dieu vivant. Toutefois, le peuple de Dieu, dans sa condition terrestre, a besoin de lieux où la communauté peut se rassembler pour célébrer la liturgie.
5: Que sont les édifices sacrés?
4: Ils sont les maisons de Dieu, symbole de l'Église qui vit en tel lieu précis et symbole de la demeure céleste. Ce sont des lieux de prière dans lesquels l'Église célèbre surtout l'Eucharistie et adore le Christ réellement présent dans le tabernacle.
5: Quels sont les endroits privilégiés à l'intérieur des édifices sacrés?
4: Ce sont l'autel, le tabernacle, le lieu où sont conservés le Saint-Crème et les autres huiles saintes, le siège de l'évêque, la cathèdre ou du curé, l'ambon, la cuve baptismale, le confessionnal.
3: La diversité liturgique et l'unité du mystère.
5: Pourquoi l'unique mystère du Christ est-il célébré au sein de l'Église selon différentes traditions liturgiques?
4: Parce que l'insondable richesse du mystère du Christ ne peut être épuisée par une seule tradition liturgique. Depuis l'origine, cette richesse a donc trouvé dans les différents peuples et les différentes cultures des expressions qui se caractérisent par une variété et une complémentarité admirables.
5: Quel est le critère qui garantit l'unité dans cette pluralité?
4: C'est la fidélité à la tradition apostolique, à savoir la communion dans la foi et dans les sacrements reçus des apôtres. Communion signifiée et garantie par la succession apostolique. L'Église est catholique. Elle peut donc intégrer dans son unité toutes les véritables richesses des différentes cultures.
5: Tout est-il immuable dans la liturgie?
4: Dans la liturgie, surtout dans la liturgie des sacrements, il y a des éléments immuables parce qu'ils sont d'institutions divines dont l'Église est la fidèle gardienne. Il y a aussi des éléments susceptibles de changement qu'elle a le pouvoir et parfois le devoir d'adapter aux cultures des différents peuples.

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Jérémie, chapitre 18. La parole qui fut adressée à Jérémie de la part de l'Éternel en ces mots. Lève-toi et descends dans la maison du potier. Là, je te ferai entendre mes paroles. Je descendis dans la maison du potier et voici, il travaillait sur un tour. Le vase qu'il faisait ne réussit pas comme il arrive à l'argile dans la main du potier. Il en refit un autre vase, tel qu'il trouva bon de le faire. Et la parole de l'Éternel me fut adressée en ces mots. « Ne puis-je pas agir envers vous comme ce potier, maison d'Israël ?» dit l'Éternel. « Voici, comme l'argile est dans la main du potier, ainsi vous êtes dans ma main, maison d'Israël. » Soudain je parle sur une nation, sur un royaume, d'arracher, d'abattre et de détruire. Mais si cette nation sur laquelle j'ai parlé revient de sa méchanceté, je me repens du mal que j'avais pensé lui faire. Et soudain je parle sur une nation, sur un royaume, de bâtir et de planter. Mais si cette nation fait ce qui est mal à mes yeux et n'écoute pas ma voix, je me repens du bien que j'avais eu l'intention de lui faire. Parle maintenant aux hommes de Juda et aux habitants de Jérusalem, et dis, ainsi parle l'Éternel. Voici, je prépare contre vous un malheur, je médite un projet contre vous. Revenez chacun de votre mauvaise voie, réformez vos voies et vos œuvres. Mais ils disent, c'est en vain, car nous suivrons nos pensées, nous agirons chacun selon les penchants de notre mauvais cœur. C'est pourquoi ainsi parle l'Éternel. Interrogez les nations. Qui a jamais entendu pareille chose? La Vierge d'Israël a commis d'horribles excès. La neige du Liban abandonne-t-elle le rocher des champs? Où voit-on tarir les eaux qui viennent de loin, fraîches et courantes? Cependant, mon peuple m'a oublié. Il offre de l'encens à des idoles. Il a été conduit à chanceler dans ses voies, à quitter les anciens sentiers pour suivre des sentiers, des chemins non frayés. Ils ont fait de leur pays un objet de désolation, d'éternelle moquerie. Tous ceux qui y passent sont stupéfaits et secouent la tête. Pareil au vent d'Orient, je les disperserai devant l'ennemi. Je leur tournerai le dos, je ne les regarderai pas au jour de leur détresse. Et ils ont dit, « Venez, complotons contre Jérémie, car la loi ne périra pas faute de sacrificateur, ni le conseil faute de sage, ni la parole faute de prophète. » « Venez, tuons-le avec la langue, ne prenons pas garde à tous ces discours. » « Écoute-moi, Éternel, et entends la voix de mes adversaires. Le mal sera-t-il rendu pour le bien? Car ils ont creusé une fosse pour m'ôter la vie. Souviens-t'en, je me suis tenu devant toi, afin de parler en leur faveur et de détourner d'eux ta colère. C'est pourquoi... Livre leurs enfants à la famine, précipite-les par le glaive, que leurs femmes soient privées d'enfants et deviennent veuves, et que leurs maris soient enlevés par la peste, que leurs jeunes gens soient frappés par l'épée dans le combat, qu'on entende des cris sortir de leur maison, quand soudain tu feras fondre sur eux des bandes armées. Car ils ont creusé une fosse pour me prendre, ils ont tendu des filets sous mes pieds. Et toi, Éternel, tu connais tous leurs complots pour me faire mourir. Ne pardonne pas leur iniquité, n'efface pas leur péché de devant toi. Qu'ils soient renversés en ta présence. Agis contre eux au temps de ta colère. » Jérémie, chapitre 19. Ainsi a parlé l'Éternel. « Va, achète d'un potier un vase de terre, et prends avec toi des anciens du peuple et des anciens des sacrificateurs. Rends-toi dans la vallée de Ben-Hinnom, qui est à l'entrée de la porte de la poterie, et là tu publieras les paroles que je te dirai. Tu diras, écoutez la parole de l'Éternel, roi de Juda, et vous, habitants de Jérusalem. Ainsi parle l'Éternel des armées, le Dieu d'Israël. Voici, je vais faire venir sur ce lieu un malheur qui étourdira les oreilles de quiconque en entendra parler. Ils m'ont abandonné, ils ont profané ce lieu. Ils y ont offert de l'encens à d'autres dieux que ne connaissaient ni eux, ni leurs pères, ni les rois de Juda. Et ils ont rempli ce lieu de sang innocent.
Ils ont bâti des hauts lieux à Baal pour brûler leurs enfants au feu en holocaustes à Baal. Ce que je n'avais ni ordonné, ni prescrit, ce qui ne m'était point venu à la pensée. C'est pourquoi, voici, les jours viennent, dit l'Éternel, où ce lieu ne sera plus appelé Topet et vallée de Ben-Hinnom, mais où on l'appellera vallée du carnage. J'anéantirai dans ce lieu le conseil de Juda et de Jérusalem. Je les ferai tomber par l'épée devant leurs ennemis et par la main de ceux qui en veulent à leur vie. Je donnerai leurs cadavres en pâture aux oiseaux du ciel et aux bêtes de la terre. Je ferai de cette ville un objet de désolation et de moquerie. Tous ceux qui passeront près d'elle seront dans l'étonnement et siffleront sur toutes ses plaies. Je leur ferai manger la chair de leurs fils et la chair de leurs filles, et les uns mangeront la chair des autres au milieu de l'angoisse et de la détresse où ils réduiront leurs ennemis et ceux qui en veulent à leur vie. Tu briseras ensuite le vase sous les yeux des hommes qui seront allés avec toi et tu leur diras « Ainsi parle l'Éternel des armées ». C'est ainsi que je briserai ce peuple et cette ville comme on brise un vase de potier sans qu'il puisse être rétabli. Et l'on enterrera les morts à Topet par défaut de place pour enterrer. C'est ainsi que je ferai à ce lieu, dit l'Éternel, et à ses habitants, et je rendrai cette ville semblable à Topet. Les maisons de Jérusalem et les maisons des rois de Juda seront impures comme le lieu de Topet. Toutes les maisons sur les toits desquelles on offrait de l'encens à toute l'armée des cieux et on faisait des libations à d'autres dieux. Jérémie revint de Topet où l'Éternel l'avait envoyé prophétiser. Puis il se tint dans le parvis de la maison de l'Éternel et il dit à tout le peuple « Ainsi parle l'Éternel des armées, le Dieu d'Israël. » Voici, je vais faire venir sur cette ville et sur toutes les villes qui dépendent d'elle tous les malheurs que je lui ai prédits, parce qu'ils ont raidi leur cou pour ne point écouter mes paroles. Jérémie, chapitre 20. Pascur, fils d'Immer, sacrificateur et inspecteur en chef dans la maison de l'Éternel, entendit Jérémie qui prophétisait ces choses. Et Pascur frappa Jérémie le prophète et le mit dans la prison qui était à la porte supérieure de Benjamin, dans la maison de l'Éternel. Mais le lendemain, Pascur fit sortir Jérémie de prison. Et Jérémie lui dit, « Ce n'est pas le nom de Pascur que l'Éternel te donne, mais celui de Magor-Missabib. Car ainsi parle l'Éternel. » Voici, je te livrerai à la terreur, toi et tous tes amis. Ils tomberont par l'épée de leurs ennemis, et tes yeux le verront. Je livrerai aussi tout Juda entre les mains du roi de Babylone, qui les emmènera captifs à Babylone, et les frappera de l'épée. Je livrerai toutes les richesses de cette ville, tout le produit de son travail, tout ce qu'elle a de précieux. Je livrerai tous les trésors des rois de Juda entre les mains de leurs ennemis qui les pilleront, les enlèveront et les transporteront à Babylone. Et toi, Pascur, et tous ceux qui demeurent dans ta maison, vous irez en captivité. Tu iras à Babylone et là, tu mourras et là tu seras enterré, toi et tous tes amis auxquels tu as prophétisé le mensonge. Tu m'as persuadé, Éternel, et je me suis laissé persuader. Tu m'as saisi, tu m'as vaincu. Et je suis chaque jour un objet de raillerie. Tout le monde se moque de moi, car toutes les fois que je parle, il faut que je crie à la violence et à l'oppression. Et la parole de l'Éternel est pour moi un sujet d'opprobre et de risée chaque jour. Si je dis, je ne ferai plus mention de lui, je ne parlerai plus en son nom, il y a dans mon cœur comme un feu dévorant qui est renfermé dans mes os. Je m'efforce de le contenir et je ne le puis. Car j'apprends les mauvais propos de plusieurs, l'épouvante qui règne alentour. Accusez-le et nous l'accuserons. Tous ceux qui étaient en paix avec moi observent si je chancelle. Peut-être se laissera-t-il surprendre et nous serons maîtres de lui, nous tirerons vengeance de lui. Mais l'Éternel est avec moi comme un héros puissant. C'est pourquoi mes persécuteurs chancellent et n'auront pas le dessus.
Ils seront remplis de confusion pour n'avoir pas réussi. Ce sera une honte éternelle qui ne s'oubliera pas. L'Éternel des armées éprouve le juste. Il pénètre les reins et les cœurs. Je verrai ta vengeance s'exercer contre eux, car c'est à toi que je confie ma cause. Chantez à l'Éternel, louez l'Éternel, car il délivre l'âme du malheureux de la main des méchants. Maudit soit le jour où je suis né, que le jour où ma mère m'a enfanté ne soit pas béni. Maudit soit l'homme qui porta cette nouvelle à mon père. Il t'est né un enfant mâle et qu'il le combla de joie. Que cet homme soit comme les villes que l'Éternel a détruites sans miséricorde, qu'il entende des gémissements le matin et des cris de guerre à midi. Que ne m'a-t-on fait mourir dans le sein de ma mère? Que ne m'a-t-elle servi de tombeau? Que n'est-elle restée éternellement enceinte? Pourquoi suis-je sorti du sein maternel pour voir la souffrance et la douleur et pour consumer mes jours dans la honte? Jérémie, chapitre 21. La parole qui fut adressée à Jérémie de la part de l'Éternel lorsque le roi Sédécias lui envoya Pascur, fils de Malkija, et Sophonie, fils de Maaséja, le sacrificateur, pour lui dire « Consulte pour nous l'Éternel, car Nebuchadnezzar, roi de Babylone, nous fait la guerre. Peut-être l'Éternel fera-t-il en notre faveur quelqu'un de ses miracles, afin qu'il s'éloigne de nous. » Jérémie leur répondit, « Vous direz à Sédécias, ainsi parle l'Éternel, le Dieu d'Israël, « Voici, je vais détourner les armes de guerre qui sont dans vos mains, et avec lesquelles vous combattez en dehors des murailles le roi de Babylone et les Chaldéens qui vous assiègent, et je les rassemblerai au milieu de cette ville. » Puis je combattrai contre vous, la main étendue et le bras fort, avec colère, avec fureur, avec une grande irritation. Je frapperai les habitants de cette ville, les hommes et les bêtes, ils mourront d'une peste affreuse. Après cela, dit l'Éternel, je livrerai Sédécias, roi de Juda, ses serviteurs, le peuple, et ceux qui dans cette ville échapperont à la peste, à l'épée et à la famine. Je les livrerai entre les mains de Nebuchadnezzar, roi de Babylone, entre les mains de leurs ennemis, entre les mains de ceux qui en veulent à leur vie. Et Nebuchadnezzar les frappera du tranchant de l'épée. Il ne les épargnera pas, il n'aura point de pitié, point de compassion. Tu diras à ce peuple, ainsi parle l'Éternel, voici, je mets devant vous le chemin de la vie et le chemin de la mort. Celui qui restera dans cette ville mourra par l'épée, par la famine ou par la peste. Mais celui qui sortira pour se rendre aux Chaldéens qui vous assiègent aura la vie sauve et sa vie sera son butin. Car je dirige mes regards contre cette ville pour faire du mal et non du bien, dit l'Éternel. Elle sera livrée entre les mains du roi de Babylone qui la brûlera par le feu. Et tu diras à la maison du roi de Juda, écoutez la parole de l'Éternel. Maison de David, ainsi parle l'Éternel, rendez la justice dès le matin et délivrez l'opprimé des mains de l'oppresseur, de peur que ma colère n'éclate comme un feu et ne s'enflamme sans qu'on puisse l'éteindre à cause de la méchanceté de vos actions.

Jérémie, chapitre 22. Ainsi parle l'Éternel. Descends dans la maison du roi de Juda et là prononce cette parole. Tu diras, écoute la parole de l'Éternel, roi de Juda, qui est assis sur le trône de David, toi, tes serviteurs et ton peuple qui entrez par ses portes. Ainsi parle l'Éternel. Pratiquez la justice et l'équité. Délivrez l'opprimé des mains de l'oppresseur. Ne maltraitez pas l'étranger, l'orphelin et la veuve. N'usez pas de violence et ne répandez point de sang innocent dans ce lieu. Car si vous agissez selon cette parole, les rois assis sur le trône de David entreront par les portes de cette maison, montés sur des chars et sur des chevaux, eux, leurs serviteurs et leur peuple. Mais si vous n'écoutez pas ces paroles, je le jure par moi-même, dit l'Éternel, cette maison deviendra une ruine. Car ainsi parle l'Éternel sur la maison du roi de Juda. Tu es pour moi comme Galaad, comme le sommet du Liban. Mais certes, je ferai de toi un désert, une ville sans habitants. Je prépare contre toi des destructeurs, chacun avec ses armes. Ils abattront tes plus beaux cèdres et ils les jetteront au feu. Des nations nombreuses passeront près de cette ville et elles se diront l'une à l'autre, « Pourquoi l'Éternel a-t-il ainsi traité cette grande ville ?» Et l'on répondra, « Parce qu'ils ont abandonné l'alliance de l'Éternel, leur Dieu, parce qu'ils se sont prosternés devant d'autres dieux et les ont servis. Ne pleurez point celui qui est mort et ne vous lamentez pas sur lui. » Pleurez, pleurez celui qui s'en va, car il ne reviendra plus, il ne reverra plus le pays de sa naissance. Car ainsi parle l'Éternel sur Shallum, fils de Josias, roi de Juda, qui régnait à la place de Josias son père, et qui est sorti de ce lieu. Il n'y reviendra plus, mais il mourra dans le lieu où on l'emmène captif, et il ne verra plus ce pays. Malheur à celui qui bâtit sa maison par l'injustice et ses chambres par l'iniquité, qui fait travailler son prochain sans le payer, sans lui donner son salaire, qui dit « Je me bâtirai une maison vaste et des chambres spacieuses » et qui s'y fait percer des fenêtres, la lambrisse de cèdre et la peinte en couleur rouge. Est-ce que tu règnes parce que tu as de la passion pour le cèdre? Ton père ne mangeait-il pas, ne buvait-il pas? Mais il pratiquait la justice et l'équité, et il fut heureux. Il jugeait la cause du pauvre et de l'indigent, et il fut heureux. N'est-ce pas là me connaître, dit l'Éternel? Mais tu n'as des yeux et un cœur que pour te livrer à la cupidité, pour répandre le sang innocent et pour exercer l'oppression et la violence. C'est pourquoi, ainsi parle l'Éternel sur Joachim, fils de Josias, roi de Juda. On ne le pleurera pas en disant « Hélas, mon frère, hélas, ma sœur !» On ne le pleurera pas en disant « Hélas, Seigneur, hélas, sa majesté !» Il aura la sépulture d'un âne, il sera traîné et jeté hors des portes de Jérusalem. Monte sur le Liban et crie, élève ta voix sur le Bazan, crie du haut d'Abarim. Car tous ceux qui t'aimaient sont brisés, je t'ai parlé dans le temps de ta prospérité. Tu disais, je n'écouterai pas. C'est ainsi que tu as agi dès ta jeunesse. Tu n'as pas écouté ma voix. Tous tes pasteurs seront la pâture du vent, et ceux qui t'aiment iront en captivité. C'est alors que tu seras dans la honte, dans la confusion, à cause de toute ta méchanceté. Toi qui habites sur le Liban, qui as ton nid dans les cèdres, combien tu gémiras quand les douleurs t'atteindront, douleurs semblables à celles d'une femme en travail. Je suis vivant, dit l'Éternel. Quand Yéconia, fils de Joachim, roi de Juda, serait un anneau à ma main droite, je t'arracherai de là, je te livrerai entre les mains de ceux qui en veulent à ta vie, entre les mains de ceux devant qui tu trembles, entre les mains de Nebuchadnezzar, roi de Babylone, entre les mains des Chaldéens. Je te jetterai, toi et ta mère qui t'a enfanté, dans un autre pays où vous n'êtes pas nés, et là vous mourrez. Mais dans le pays où ils auront le désir de retourner, ils ne retourneront pas. Est-il donc un vase méprisé, brisé, ce

Cogna? Est-il un objet auquel on n'attache aucun prix? Pourquoi sont-ils jetés, lui et sa postérité, lancés dans un pays qu'ils ne connaissent pas? Terre, terre, terre, écoute la parole de l'Éternel. Ainsi parle l'Éternel. Inscrivez cet homme comme privé d'enfant, comme un homme dont les jours ne seront pas prospères, car nul de ses descendants ne réussira à s'asseoir sur le trône de David et à régner sur Juda. Jérémie, chapitre 23. Malheur aux pasteurs qui détruisent et dispersent le troupeau de mon pâturage, dit l'Éternel. C'est pourquoi ainsi parle l'Éternel, le Dieu d'Israël, sur les pasteurs qui paissent mon peuple. Vous avez dispersé mes brebis, vous les avez chassées, vous n'en avez pas pris soin. Voici, je vous châtirai à cause de la méchanceté de vos actions, dit l'Éternel. Et je rassemblerai le reste de mes brebis de tous les pays où je les ai chassées. Je les ramènerai dans leur pâturage. Elles seront fécondes et multiplieront. J'établirai sur elles des pasteurs qui les paîtront. Elles n'auront plus de crainte, plus de terreur, et il n'en manquera aucune, dit l'Éternel. Voici, les jours viennent, dit l'Éternel, où je susciterai à David un germe juste. Il règnera en roi et prospérera. Il pratiquera la justice et l'équité dans le pays. En son temps, Juda sera sauvé. Israël aura la sécurité dans sa demeure. Et voici le nom dont on l'appellera, l'Éternel, notre justice. C'est pourquoi, voici, les jours viennent, dit l'Éternel, où l'on ne dira plus, l'Éternel est vivant, lui qui a fait monter du pays d'Égypte les enfants d'Israël. Mais on dira, l'Éternel est vivant, lui qui a fait monter et qui a ramené la postérité de la maison d'Israël, du pays du septentrion et de tous les pays où je les avais chassés, et ils habiteront dans leur pays. Sur les prophètes. Mon cœur est brisé au-dedans de moi, tous mes os tremblent. Je suis comme un homme ivre, comme un homme pris de vin, à cause de l'Éternel et à cause de ses paroles saintes. Car le pays est rempli d'adultère, le pays est en deuil à cause de la malédiction. Les plaines du désert sont desséchées, ils courent au mal, ils n'ont de la force que pour l'iniquité. Prophètes et sacrificateurs sont corrompus. Même dans ma maison j'ai trouvé leur méchanceté, dit l'Éternel. C'est pourquoi leur chemin sera glissant et ténébreux. Ils seront poussés et ils tomberont, car je ferai venir sur eux le malheur, l'année où je les châtirai, dit l'Éternel. Dans les prophètes de Samarie, j'ai vu de l'extravagance. Ils ont prophétisé par Baal. Ils ont égaré mon peuple d'Israël. Mais dans les prophètes de Jérusalem, j'ai vu des choses horribles. Ils sont adultères, ils marchent dans le mensonge. Ils fortifient les mains des méchants afin qu'aucun ne revienne de sa méchanceté. Ils sont tous à mes yeux comme Sodome et les habitants de Jérusalem comme Gomorre. C'est pourquoi, ainsi parle l'Éternel des armées sur les prophètes, « Voici, je vais les nourrir d'absinthe et je leur ferai boire des eaux empoisonnées. » Car c'est par les prophètes de Jérusalem que l'impiété s'est répandue dans tout le pays. Ainsi parle l'Éternel des armées. N'écoutez pas les paroles des prophètes qui vous prophétisent. Ils vous entraînent à des choses de néant. Ils disent des visions de leur cœur et non ce qui vient de la bouche de l'Éternel. Ils disent à ceux qui me méprisent, l'Éternel a dit, vous aurez la paix, et ils disent à tous ceux qui suivent les penchants de leur cœur, il ne vous arrivera aucun mal. Qui donc a assisté au conseil de l'Éternel pour voir, pour écouter sa parole? Qui a prêté l'oreille à sa parole? Qui l'a entendu? Voici la tempête de l'Éternel, la fureur éclate, l'orage se précipite, il fond sur la tête des méchants. La colère de l'Éternel ne se calmera pas. Jusqu'à ce qu'il ait accompli, exécuté les desseins de son cœur. Vous le comprendrez dans la suite des temps. Je n'ai point envoyé ces prophètes et ils ont couru. Je ne leur ai point parlé et ils ont prophétisé. S'ils avaient assisté à mon conseil, ils auraient dû faire entendre mes paroles à mon peuple et les faire revenir de leur mauvaise voie, de la méchanceté de leurs actions.
Ne suis-je un Dieu que de près, dit l'Éternel, et ne suis-je pas aussi un Dieu de loin? Quelqu'un se tiendra-t-il dans un lieu caché sans que je le voie, dit l'Éternel? Ne remplis-je pas, moi, les cieux et la terre, dit l'Éternel? J'ai entendu ce que disent les prophètes qui prophétisent en mon nom le mensonge, disant « J'ai eu un songe, j'ai eu un songe. » Jusqu'à quand ces prophètes veulent-ils prophétiser le mensonge, prophétiser la tromperie de leur cœur? Ils pensent faire oublier mon nom à mon peuple par les songes que chacun d'eux raconte à son prochain, comme leurs pères ont oublié mon nom pour Baal. Que le prophète qui a eu un songe raconte ce songe, et que celui qui a entendu ma parole rapporte fidèlement ma parole. Pourquoi mêler la paille au froment, dit l'Éternel? Ma parole n'est-elle pas comme un feu, dit l'Éternel, et comme un marteau qui brise le roc? C'est pourquoi, voici, dit l'Éternel, j'en veux aux prophètes, qui se dérobent mes paroles l'un à l'autre. Voici, dit l'Éternel, j'en veux aux prophètes, qui prennent leur propre parole et la donnent pour ma parole. Voici, dit l'Éternel, j'en veux à ceux qui prophétisent des songes faux, qui les racontent et qui égarent mon peuple par leurs mensonges et par leur témérité. Je ne les ai point envoyés, je ne leur ai point donné d'ordre, et ils ne sont d'aucune utilité à ce peuple, dit l'Éternel. Si ce peuple ou un prophète ou un sacrificateur te demande « Quelle est la menace de l'Éternel ?», tu leur diras quelle est cette menace. « Je vous rejetterai, dit l'Éternel, et le prophète, le sacrificateur ou celui du peuple qui dira « Menace de l'Éternel ». Je le châtirai, lui et sa maison. Vous direz chacun à son prochain, chacun à son frère. Qu'a répondu l'Éternel? Qu'a dit l'Éternel? Mais vous ne direz plus « Menace de l'Éternel », car la parole de chacun sera pour lui une menace. » Vous tordez les paroles du Dieu vivant, de l'Éternel des armées, notre Dieu. Tu diras au prophète, « Que t'a répondu l'Éternel? Qu'a dit l'Éternel? » Et si vous dites encore, « Menace de l'Éternel », alors ainsi parle l'Éternel. Parce que vous dites ce mot, « Menace de l'Éternel », quoi que j'ai envoyé vers vous, pour dire, « Vous ne direz pas « Menace de l'Éternel », à cause de cela, voici, « Je vous oublierai et je vous rejetterai, vous et la ville que j'avais donnée à vous et à vos pères. Je vous rejetterai loin de ma face. Je mettrai sur vous un opprobre éternel et une honte éternelle qui ne s'oublieront pas. »

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0: Pour votre salut, il est 2h.

0: Mystère glorieux.
1: Première dizaine. Jésus est ressuscité d'entre les morts. Prions pour honorer la résurrection du Seigneur Jésus. Bénissons la mère du vainqueur de la mort et du péché. Avec elle, bénissons le Christ ressuscité. Prions Marie d'affermir la foi des communautés chrétiennes de France et de l'univers. Notre Père qui es aux cieux, que ton nom soit sanctifié, que ton règne vienne, que ta volonté soit faite sur la terre comme au ciel. Donne-nous aujourd'hui notre pain quotidien. Pardonne-nous nos offenses comme nous pardonnons à ceux qui nous ont offensés. Et ne nous soumets pas à la tentation, mais délivre-nous du mal. Amen. Je vous salue, Marie, pleine de grâce. Le Seigneur est avec vous. Vous êtes bénie entre toutes les femmes, et Jésus, le fruit de vos entrailles, est béni. Marie, Mère de Dieu, priez pour nous, pauvres pécheurs, maintenant et à l'heure de notre mort. Amen. Je vous salue, Marie, pleine de grâce. Le Seigneur est avec vous. Vous êtes bénie entre toutes les femmes, et Jésus, le fruit de vos entrailles, est béni.
2: Sainte Marie, Mère de Dieu, priez pour nous, pauvres pécheurs, maintenant et à l'heure de notre mort.
1: Je vous salue, Marie, pleine de grâce. Le Seigneur est avec vous. Vous êtes bénie entre toutes les femmes, et Jésus, le fruit de vos entrailles, est béni. Je vous salue, Marie, pleine de grâce. Le Seigneur est avec vous. Vous êtes bénie entre toutes les femmes, et Jésus, le fruit de vos entrailles, est béni. Je vous salue, Marie, pleine de grâce. Le Seigneur est avec vous. Vous êtes bénie entre toutes les femmes, et Jésus, le fruit de vos entrailles, est béni. Je vous salue, Marie, pleine de grâce. Le Seigneur est avec vous. Vous êtes bénie entre toutes les femmes, et Jésus, le fruit de vos entrailles, est béni. Je vous salue, Marie, pleine de grâce. Le Seigneur est avec vous. Vous êtes bénie entre toutes les femmes, et Jésus, le fruit de vos entrailles, est béni. Je vous salue, Marie, pleine de grâce. Le Seigneur est avec vous. Vous êtes bénie entre toutes les femmes, et Jésus, le fruit de vos entrailles, est béni. Je vous salue, Marie, pleine de grâce. Le Seigneur est avec vous. Vous êtes bénie entre toutes les femmes, et Jésus, le fruit de vos entrailles, est béni. Je vous salue, Marie, pleine de grâce. Le Seigneur est avec vous. Vous êtes bénie entre toutes les femmes, et Jésus, le fruit de vos entrailles, est béni. Gloire au Père et au Fils et au Saint-Esprit. Deuxième dizaine. Jésus est monté au ciel dans la gloire du Père. Prions pour honorer l'exaltation du Christ dans la gloire divine, le mystère de l'Ascension. Réjouissons-nous avec Notre-Dame pour la glorification céleste de son Fils. Louons le Christ, nouvel Adam, d'avoir rouvert aux hommes un destin d'immortalité et de vie avec Dieu. Confions à Marie les hommes et les peuples qui ont perdu ou qui ignorent ou qui combattent l'espérance chrétienne. Notre Père qui es aux cieux, que ton nom soit sanctifié, que ton règne vienne, que ta volonté soit faite sur la terre comme au ciel. Donne-nous aujourd'hui notre pain quotidien. Pardonne-nous nos offenses comme nous pardonnons à ceux qui nous ont offensés. Et ne nous soumets pas à la tentation, mais délivre-nous du mal. Amen. Je vous salue, Marie, pleine de grâce. Le Seigneur est avec vous. Vous êtes bénie entre toutes les femmes, et Jésus, le fruit de vos entrailles, est béni.
2: Marie, Mère de Dieu, priez pour nous pauvres pécheurs, maintenant et à l'heure de notre mort. Amen.
1: Je vous salue, Marie, pleine de grâce. Le Seigneur est avec vous. Vous êtes bénie entre toutes les femmes, et Jésus, le fruit de vos entrailles, est béni.
2: Marie, Mère de Dieu, priez pour nous pauvres pécheurs, maintenant et à l'heure de notre mort.
1: Je vous salue, Marie, pleine de grâce. Le Seigneur est avec vous. Vous êtes bénie entre toutes les femmes, et Jésus, le fruit de vos entrailles, est béni. Je vous salue, Marie, pleine de grâce. Le Seigneur est avec vous. Vous êtes bénie entre toutes les femmes, et Jésus, le fruit de vos entrailles, est béni. Je vous salue, Marie, pleine de grâce. Le Seigneur est avec vous. Vous êtes bénie entre toutes les femmes, et Jésus, le fruit de vos entrailles, est béni. Je vous salue, Marie, pleine de grâce. Le Seigneur est avec vous. Vous êtes bénie entre toutes les femmes, et Jésus, le fruit de vos entrailles, est béni. Je vous salue, Marie, pleine de grâce. Le Seigneur est avec vous. Vous êtes bénie entre toutes les femmes, et Jésus, le fruit de vos entrailles, est béni. Je vous salue, Marie, pleine de grâce. Le Seigneur est avec vous. Vous êtes bénie entre toutes les femmes, et Jésus, le fruit de vos entrailles, est béni. Je vous salue, Marie, pleine de grâce. Le Seigneur est avec vous. Vous êtes bénie entre toutes les femmes, et Jésus, le fruit de vos entrailles, est béni. Je vous salue, Marie, pleine de grâce. Le Seigneur est avec vous. Vous êtes bénie entre toutes les femmes, et Jésus, le fruit de vos entrailles, est béni. Gloire au Père et au Fils et au Saint-Esprit.
2: Comme il était au commencement.
1: Troisième dizaine. L'Esprit Saint est descendu sur les apôtres rassemblés avec Marie. Prions pour honorer l'événement de la Pentecôte. Louons Marie en qui l'Esprit Saint a donné naissance au Rédempteur du monde. Louons Jésus d'avoir envoyé son Esprit aux premiers disciples comme il les donne à ceux d'aujourd'hui. Supplions Marie, parfaitement fidèle à l'Esprit, d'accorder cette même fidélité aux responsables et aux membres de l'Église. Notre Père, qui es aux cieux, que ton nom soit sanctifié, que ton règne vienne, que ta volonté soit faite sur la terre comme au ciel. Donne-nous aujourd'hui notre pain quotidien. Pardonne-nous nos offenses comme nous pardonnons à ceux qui nous ont offensés. Et ne nous soumets pas à la tentation, mais délivre-nous du mal. Amen. Je vous salue, Marie, pleine de grâce. Le Seigneur est avec vous. Vous êtes bénie entre toutes les femmes, et Jésus, le fruit de vos entrailles, est béni.
2: Marie, Mère de Dieu, priez pour nous pauvres pécheurs, maintenant et à l'heure de notre mort. Amen.
1: Je vous salue, Marie, pleine de grâce. Le Seigneur est avec vous. Vous êtes bénie entre toutes les femmes, et Jésus, le fruit de vos entrailles, est béni.
2: Sainte Marie, Mère de Dieu, priez pour nous pauvres pécheurs,
1: maintenant et à l'heure de notre mort. Amen. Je vous salue, Marie, pleine de grâce. Le Seigneur est avec vous. Vous êtes bénie entre toutes les femmes, et Jésus, le fruit de vos entrailles, est béni. Je vous salue, Marie, pleine de grâce. Le Seigneur est avec vous. Vous êtes bénie entre toutes les femmes, et Jésus, le fruit de vos entrailles, est béni. Je vous salue, Marie, pleine de grâce. Le Seigneur est avec vous. Vous êtes bénie entre toutes les femmes, et Jésus, le fruit de vos entrailles, est béni. Je vous salue, Marie, pleine de grâce. Le Seigneur est avec vous. Vous êtes bénie entre toutes les femmes, et Jésus, le fruit de vos entrailles, est béni. Je vous salue, Marie, pleine de grâce. Le Seigneur est avec vous. Vous êtes bénie entre toutes les femmes, et Jésus, le fruit de vos entrailles, est béni. Je vous salue, Marie, pleine de grâce. Le Seigneur est avec vous. Vous êtes bénie entre toutes les femmes, et Jésus, le fruit de vos entrailles, est béni. Je vous salue, Marie, pleine de grâce. Le Seigneur est avec vous. Vous êtes bénie entre toutes les femmes, et Jésus, le fruit de vos entrailles, est béni. Je vous salue, Marie, pleine de grâce. Le Seigneur est avec vous. Vous êtes bénie entre toutes les femmes, et Jésus, le fruit de vos entrailles, est béni. Gloire au Père et au Fils et au Saint-Esprit. Quatrième dizaine, la Vierge Marie a été élevée au ciel. Prions pour honorer l'Assomption de la Vierge Marie. Louons Marie de Nazareth, Marie de Bethléem, de la présentation au Temple, de Cana, du Calvaire, du Cénacle. Elle a été glorifiée directement en son âme et en son corps. Remercions Jésus d'avoir fait participer sa mère à sa vie de ressuscité. Prions Marie de nous donner la joie et l'espérance de la rejoindre. Notre Père, qui es aux cieux, que ton nom soit sanctifié, que ton règne vienne, que ta volonté soit faite sur la terre comme au ciel. Donne-nous aujourd'hui notre pain quotidien. Pardonne-nous nos offenses, comme nous pardonnons à ceux qui nous ont offensés. et ne nous soumets pas à la tentation, mais délivre-nous du mal. Amen. Je vous salue, Marie, pleine de grâce. Le Seigneur est avec vous. Vous êtes bénie entre toutes les femmes, et Jésus, le fruit de vos entrailles, est béni. Je vous salue, Marie, pleine de grâce. Le Seigneur est avec vous. Vous êtes bénie entre toutes les femmes, et Jésus, le fruit de vos entrailles, est béni. Je vous salue, Marie, pleine de grâce. Le Seigneur est avec vous. Vous êtes bénie entre toutes les femmes, et Jésus, le fruit de vos entrailles, est béni. Je vous salue, Marie, pleine de grâce. Le Seigneur est avec vous. Vous êtes bénie entre toutes les femmes, et Jésus, le fruit de vos entrailles, est béni. Je vous salue, Marie, pleine de grâce. Le Seigneur est avec vous. Vous êtes bénie entre toutes les femmes, et Jésus, le fruit de vos entrailles, est béni. Je vous salue, Marie, pleine de grâce. Le Seigneur est avec vous. Vous êtes bénie entre toutes les femmes, et Jésus, le fruit de vos entrailles, est béni. Je vous salue, Marie, pleine de grâce. Le Seigneur est avec vous. Vous êtes bénie entre toutes les femmes, et Jésus, le fruit de vos entrailles, est béni. Je vous salue, Marie, pleine de grâce. Le Seigneur est avec vous. Vous êtes bénie entre toutes les femmes, et Jésus, le fruit de vos entrailles, est béni. Je vous salue, Marie, pleine de grâce. Le Seigneur est avec vous. Vous êtes bénie entre toutes les femmes, et Jésus, le fruit de vos entrailles, est béni. Je vous salue, Marie, pleine de grâce. Le Seigneur est avec vous. Vous êtes bénie entre toutes les femmes, et Jésus, le fruit de vos entrailles, est béni. Gloire au Père et au Fils et au Saint-Esprit, comme il était au commencement, maintenant, toujours, dans les siècles. Cinquième dizaine. La Vierge Marie est glorifiée au ciel. Prions pour honorer le couronnement de Notre-Dame. Saluons avec toute la tradition Marie participant à la royauté spirituelle du Christ Rédempteur. Bénissons Jésus d'avoir associé sa mère à l'extension de son règne. Ô mère de l'Église, ô règne de l'univers, nous t'en prions, étends à toute la terre ta maternelle protection. Notre Père qui es aux cieux, que ton nom soit sanctifié, que ton règne vienne, que ta volonté soit faite sur la terre comme au ciel. Donne-nous aujourd'hui notre pain quotidien. Pardonne-nous nos offenses, comme nous pardonnons à ceux qui nous ont offensés. Et ne nous soumets pas à la tentation, mais délivre-nous du mal. Amen. Je vous salue, Marie, pleine de grâce. Le Seigneur est avec vous. Vous êtes bénie entre toutes les femmes, et Jésus, le fruit de vos entrailles, est béni. Marie, Mère de Dieu, priez pour nous, pauvres pécheurs, maintenant et à l'heure de notre mort. Amen. Je vous salue, Marie, pleine de grâce. Le Seigneur est avec vous. Vous êtes bénie entre toutes les femmes, et Jésus, le fruit de vos entrailles, est béni. Je vous salue, Marie, pleine de grâce. Le Seigneur est avec vous. Vous êtes bénie entre toutes les femmes, et Jésus, le fruit de vos entrailles, est béni. Je vous salue, Marie, pleine de grâce. Le Seigneur est avec vous. Vous êtes bénie entre toutes les femmes, et Jésus, le fruit de vos entrailles, est béni. Je vous salue, Marie, pleine de grâce. Le Seigneur est avec vous. Vous êtes bénie entre toutes les femmes, et Jésus, le fruit de vos entrailles, est béni. Je vous salue, Marie, pleine de grâce. Le Seigneur est avec vous. Vous êtes bénie entre toutes les femmes, et Jésus, le fruit de vos entrailles, est béni. Je vous salue, Marie, pleine de grâce. Le Seigneur est avec vous. Vous êtes bénie entre toutes les femmes, et Jésus, le fruit de vos entrailles, est béni. Je vous salue, Marie, pleine de grâce. Le Seigneur est avec vous. Vous êtes bénie entre toutes les femmes, et Jésus, le fruit de vos entrailles, est béni. Je vous salue, Marie, pleine de grâce. Le Seigneur est avec vous. Vous êtes bénie entre toutes les femmes, et Jésus, le fruit de vos entrailles, est béni. Je vous salue, Marie, pleine de grâce. Le Seigneur est avec vous. Vous êtes bénie entre toutes les femmes, et Jésus, le fruit de vos entrailles, est béni. Gloire au Père et au Fils et au Saint-Esprit.
0: Comme il était au commencement.
1: Il nous faut préparer pour demain un monde qui soit à la hauteur de l'homme dans toutes ses dimensions. J'ai imploré Marie, la mère du Rédempteur de l'humanité, pour la destinée humaine et spirituelle de tous les hommes, ma bénédiction apostolique est un témoignage de cette sollicitude. À tous, je la donne de grand cœur au nom du Père et du Fils et du Saint-Esprit.

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1: Amis auditeurs, bienvenue à l'écoute de ce programme, le cinquième voyage apostolique du pape Léon XIV en France, qui s'est déroulé du 25 au 28 septembre, a été marqué par une immense ferveur populaire et s'est structuré autour de plusieurs temps forts pastoraux, axés notamment sur l'espérance, l'écoute de la jeunesse et le renouveau ecclésial. Le bilan de ce voyage dans quelques instants avec le cardinal Jean-Marc Aveline, archevêque de Marseille et président de la Conférence des évêques de France. Un regard nouveau, l'attention à l'ère du clickbait. C'est le thème de la 61e édition de la Journée mondiale des communications sociales qui a été publiée le mardi 29 septembre, date qui correspond à la fête de Saint-Gabriel-Archange, patron céleste des télécommunications et des communicateurs. L'actualité de l'Église nous conduira également au Tchad et en Côte d'Ivoire. L'actualité politique et sociale sur le continent africain concerne la Somalie, le Nigeria et le Mali, entre autres. Bienvenue encore une fois à l'écoute de ce programme que nous commençons avec l'actualité de l'Église.
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1: Léon XIV est rentré à Rome lundi 28 septembre en provenance de France à l'issue de son cinquième voyage apostolique international qu'il a mené à Paris, Lourdes et Metz et avait pour thème « Pour que le monde ait la vie ». La soirée du premier jour, le vendredi 25 septembre, a réuni près de 80 000 jeunes lors de la grande veillée de prière. Le message du souverain pontife s'est adressé à une génération en quête de sens. Il a exhorté la jeunesse à ne pas céder au découragement face aux crises mondiales. Lors de la messe solennelle sur la place de la Concorde samedi 26 septembre, le pape a rappelé l'importance du témoignage chrétien et l'urgence de bâtir une société fondée sur la charité et la dignité humaine. La messe que le Saint-Père a présidée dimanche 27 septembre face à la grotte des apparitions à Lourdes a mis à l'honneur les malades et les blessés de la vie, piliers de la pastorale du réconfort. Pour l'ultime étape, lundi 28 septembre, Léon XIV a présidé une messe pour la paix et la réconciliation en la cathédrale Saint-Étienne de Metz. Il a appelé les responsables religieux et les fidèles à être des artisans de paix. Durant la traditionnelle conférence de presse à bord de l'avion qui le ramenait à Rome, Léon XIV a livré un bilan enthousiaste de ce voyage apostolique. Il est notamment revenu sur le fléau des abus sexuels et la question de la laïcité, mais aussi la guerre en Europe et le courage nécessaire aux négociations, le compte-rendu de Blandine Hugonnet.
3: Le programme a été très intense, a d'abord reconnu Léon XIV qui s'est dit très béni d'avoir eu le privilège de visiter la France, notamment pour encourager la jeunesse française, de toute évidence en quête de quelque chose, comme il l'a ressenti lors de la veillée au Stade de France avec 80 000 jeunes vendredi dernier. Quatre jours riches en bénédictions, presque des miracles selon les mots du pape au lendemain de sa visite auprès des personnes souffrantes ou marginalisées à Lourdes. C'est aussi là qu'il s'est mis à l'écoute de sept victimes qui ont fait remarquer le caractère systémique des crimes sexuels. Ces abus sont avant tout un problème humain, a nuancé le souverain pontife, qui a souligné la responsabilité de l'Église pour aider à la guérison des victimes. Le pape, qui a aussi répondu à une question sur la laïcité, affirmant que ses appels, notamment à préserver la vie dans une nation française qui a légalisé le droit à mourir, ne relèvent pas d'une démarche politique, mais bien du message de l'Évangile. Enfin, au cours de cette conférence de presse en anglais et en espagnol dans l'avion, le pape a évoqué le contexte international et tenu à dénoncer les lourdes dépenses dédiées à la gigantesque industrie militaire, des milliards d'euros ou de dollars qui alimentent les guerres et enrichissent une poignée de personnes, a-t-il fustigé, estimant que ces sommes pourraient au contraire résoudre la faim dans le monde ou le chômage. Même si ça semble vain, assure Léon XIV, le rôle de l'Église est de continuer à inviter sans cesse au dialogue les dirigeants de Russie, d'Ukraine ou d'ailleurs. Un appel à dialoguer et à se coordonner aussi, lancé aux politiques et aux géants de la tech, afin d'empêcher l'intelligence artificielle de détruire l'humanité.
1: Paris, Lourdes et Metz ont repris mardi le rythme de vie habituel après le départ du pape Léon XIV, qui a passé quatre jours en France entre le 25 et le 28 septembre. Que restera-t-il de ce voyage et quel bilan en tirer? Notre envoyé spécial à Paris, Jean-Charles Puzolu, a rencontré le cardinal Jean-Marc Avelin et recueilli le témoignage du président de la Conférence des évêques de France. On l'écoute.
4: C'était la rencontre au moment favorable entre un homme porteur d'un message, d'une responsabilité pour toute l'Église, et puis un peuple de France, catholique, chrétien ou non, qui était présent, qui attendait quelque chose. Plus qu'une parole, on a senti une rencontre avec une personne. Et je crois que pour les Français qui sont venus, ou même à la télévision, ils ont senti que cette personne-là s'adressait à eux comme à une personne, avec beaucoup de respect et en même temps beaucoup d'authenticité.
5: En conférence de presse en présentant ce voyage, vous disiez que la France intriguait le pape Léon. L'est-il toujours après cette visite?
4: Je pense qu'il a été touché par la ferveur, à la fois la ferveur des jeunes, leur enthousiasme, l'espérance aussi dont ils sont porteurs, que eux-mêmes ont communiqué. C'est ça, c'est là où c'est une rencontre, c'est que le pape communique quelque chose, mais les jeunes et les foules qui sont là, lui communiquent aussi quelque chose. C'est plus que ça l'intrigue, c'est que ça le touche profondément. Et nous aussi, parce que ça renvoie à notre responsabilité ici, en France. Il a été très touché aussi à Lourdes, la proximité avec les personnes en difficulté.
5: Alors, deux choses justement sur Lourdes. La première, cette rencontre avec les victimes qui était importante. On a l'impression qu'elles sont ressorties, on l'a vu lors de leur conférence de presse, totalement bouleversées.
4: Oui, oui. C'est pas étonnant non plus quand un évêque reçoit la personne, que les conditions sont favorables pour cela et qu'on peut justement simplement écouter longuement, plusieurs fois, prendre des nouvelles, voir comment les choses évoluent, etc. On sent que au fond c'est déjà un chemin de guérison. Comme c'est le pape, évidemment ça avait encore plus d'impact, plus d'importance, et dans ce qui a été dit ensuite à la conférence de presse, on sent la même chose. Pour cette blessure, le remède de l'écoute attentive et humble, qui est la chose la plus importante.
5: Et l'autre point qui a été abordé à Lourdes, mais aussi dans d'autres circonstances, la fin de vie, et cette petite phrase, ce qui est légal n'est pas forcément moral, je pense que ça rappelle la fermeté de l'Église sur le respect et la dignité de la vie.
4: Oui, oui, il n'y avait pas que la phrase, il y avait aussi le ton. Là, le ton est bien monté. Mais ça voulait dire ça, ça voulait dire qu'à un moment, il faut crier quand le cri des autres n'est pas entendu. Et donc là, c'était, oui, une façon de faire ce que d'ailleurs le Christ nous demande. On en avait aussi parlé avec le pape. Les choses qui sont pour moi les plus douloureuses, c'est de penser qu'une fois que la loi est passée, les personnes les plus vulnérables économiquement, celles à qui il sera facile de laisser entendre que, après tout, elles sont plutôt un poids et qu'il vaut mieux qu'elles s'en aillent. C'est-à-dire, on sera passé du droit à mourir au devoir de partir rapidement, pour ne pas peser. Et ça, c'est très grave. C'est pour ça qu'il faut élever le ton.
5: Ce voyage a commencé par les jeunes au Stade de France. Il s'est terminé aussi par un appel aux jeunes. Léon leur demande de s'engager pour la France, pour l'Europe, pour le monde, à un moment où, dit-il, l'Europe est un tournant de son histoire. Il l'appelle à aller puiser dans son passé les ressources nécessaires à une nouvelle forme de créativité.
4: Oui, oui, il a même dit à Metz l'importance de l'engagement politique. Et on voit bien, quand on relit l'histoire de la construction des institutions européennes qu'on connaît aujourd'hui, qu'il fallait des gens qui soient avec une espérance, avec une foi, pour la plupart d'entre eux étaient chrétiens, il fallait bien qu'ils puissent peser dans la foi en la résurrection, la certitude que la réconciliation était possible. Et donc il a fallu ça pour qu'ils passent de ces intuitions à des institutions. On a besoin d'hommes et de femmes engagés en politique pour ça. Et donc le pape a lancé cet appel qui est très important, d'autant plus que, quand on regarde le monde d'aujourd'hui, après trois guerres qui ont ravagé tout cela, on voit bien que cette force-là, politique, peut être utile à bien d'autres endroits dans le monde aujourd'hui. Mais il faut que l'Europe la retrouve, cette force. Il faut réinterroger les institutions à la lumière des intuitions qui les ont vues naître. Et il faut aussi remonter à ce qui est à l'origine de l'Europe, toute cette volonté d'unité, malgré toutes les guerres et malgré tous les déchirements. Mais donc aujourd'hui, oui, l'Europe a une grande responsabilité dans le monde, très grande.
5: Vous-même, vos frères cardinaux, évêques, les prêtres, les religieux, mais les laïcs, les fidèles, tout le monde est reparti missionnaire lundi soir.
4: Beaucoup de graines ont été semées. C'est à nous de bien réfléchir pour les arroser comme il convient. L'évêque, souvent, c'est un jardinier. Et donc, il faut qu'il aille arroser toutes les graines, même celles qui sont tombées à des endroits qu'il ne pensait pas qu'elles tomberaient. Mais voilà, c'est ça qu'il faut qu'on fasse maintenant.
1: Le cardinal Jean-Marc Aveline, archevêque de Marseille, président de la Conférence des évêques de France, propos recueillis par notre envoyé spécial, Jean-Charles Pizzolu. Communiquer, ce n'est pas capter l'attention ni même la vendre, comme c'est le cas sur le web et les réseaux sociaux, c'est porter attention aux autres et à la vérité avec une nouvelle perspective qui choisit la rencontre plutôt que le jugement. C'est ainsi qu'un communiqué du dicastère pour la communication publié mardi 29 septembre, fête de l'archange Gabriel, explique le thème choisi par le pape pour la 61e Journée mondiale des communications sociales, une nouvelle perspective. Porter attention à l'ère du clickbait est un thème par lequel Léon XIV nous invite à redécouvrir une hygiène de l'attention, peut-on lire dans le communiqué. En Côte d'Ivoire, la cathédrale Saint-Paul du Plateau a accueilli du 25 au 27 septembre la session de rentrée pastorale de l'archidiocèse d'Abidjan. La rencontre s'est achevée par la messe solennelle d'ouverture de l'année pastorale 2026-2027, présidée par Mgr Gaspard Bébignegba. Les détails avec Marcel Ariston-Blé.
6: Dans son homélie, le cardinal Ignace Dobo Bessi, archevêque métropolitain d'Abidjan, a placé la communion fraternelle au centre de cette dynamique.
7: La communauté des disciples, née de la proclamation à la Pentecôte, a vite compris que la communion fraternelle est la meilleure voie pour une proclamation crédible.
6: Le cardinal a toutefois relevé plusieurs obstacles susceptibles de fragiliser cette communion.
7: La discrimination, l'exclusion, les divisions et les classifications ne nous sont pas étrangères. Elles s'installent au cœur de notre Église, au cœur de nos familles, de notre pays, de notre Afrique, de notre monde, où les affinités détruisent la communion.
6: La messe solennelle de rentrée pastorale a été également marquée par l'ordination de 17 nouveaux diacres. À ces nouveaux serviteurs de l'Église, le cardinal Ignace Dobo Bessi a rappelé les exigences attachées à leur ministère en les invitant à s'inspirer des premiers diacres de l'Église appelés à être des hommes remplis de l'Esprit Saint et de sagesse.
7: Le diacre est appelé à être au service de tous, sans discrimination. Il ne doit pas être l'ami des uns contre les autres.
6: Autre temps fort de la session de rentrée pastorale d'Abidjan, la présentation du bilan financier et des perspectives économiques du diocèse. Le résultat consolidé s'établit ainsi à 3,19 milliards de francs CFA contre 512 millions de francs CFA sur la même période en 2025. Marcel Ariston-Blé, Abidjan, Côte d'Ivoire, pour Radio Vatican.
1: Le Centre de formation technique et professionnelle Foi et joie du Tchad, une œuvre de la Compagnie de Jésus dans l'archidiocèse de N'Djamena, a organisé le 25 septembre une journée porte ouverte d'orientation dans le souci d'accompagner et d'orienter les jeunes de ce pays. Les détails avec Edouard Takadji.
8: Créé en 2014 et implanté dans l'archidiocèse de N'Djamena, le Centre de formation technique et professionnelle du Tchad, Foi et joie du Tchad, une œuvre de la Compagnie des Jésus, s'est donné comme mission d'accompagner et d'orienter les jeunes tchadiens dans la formation professionnelle, de former, d'offrir aux jeunes qui n'ont pas de moyens une formation technique et professionnelle de qualité afin de leur permettre d'acquérir un métier, de développer leur autonomie pour qu'ils deviennent demain les acteurs clés de leur avenir. La création de ce centre intervient dans un contexte où de nombreux jeunes ont d'énormes difficultés pour accéder à une qualification professionnelle et au marché de l'emploi. C'est ainsi qu'après 10 ans d'existence, explique Kodi Kandjingamay, directeur du 10 centre, plus de 500 jeunes sont formés et qualifiés. Et derrière ces 500 jeunes, ce sont 500 parcours de vie, 500 familles et autant de possibilités pour la société tchadienne.

0: se battre, à travailler pour le développement du Tchad. On cherche à former des gens en leur donnant une formation intégrale. On forme la tête, on forme le cœur, on forme l'homme. Tous ceux qui passent dans nos institutions, ce sont des gens qui sont soucieux du bien-être de l'homme, la dignité de la personne humaine.
1: Edouard Takadjindjamena pour Radio Vatican.
2: Dans quelques instants, l'actualité sociopolitique.
3: Au Nigeria, des crânes et d'autres ossements appartenant à 28 victimes présumées d'enlèvement ont été découverts lors d'une opération de police menée au cours du week-end dans le sud-est du pays. Au Nigeria, les enlèvements sont devenus une source de revenus pour les groupes criminels, en particulier pour les djihadistes et les gangs armés qualifiés de bandits. En Éthiopie, le conflit se poursuit depuis environ une semaine dans le nord du pays. Dans la région du Tigré, les forces fédérales ont annoncé avoir pris le contrôle des trois villes. Les affrontements ont déjà fait au moins 150 000 déplacés dans la région de l'Afar. Les explications avec Augustine Passili.
4: Plusieurs écoles de cette ville, situées dans la région de l'Afar, au nord de l'Éthiopie, se sont en effet muées en camps de fortune, en attendant que des sites soient désignés par les autorités locales pour accueillir les plus de 150 000 civils jetés sur les routes par les combats opposant les forces de défense du Tigré aux forces de paix du Tigré. Ces deux groupes armés sont originaires de la même région, le Tigré, situé à l'ouest de l'Afar. Après 4 années de calme relatif, les combats y ont repris la semaine dernière. Or, dans le cadre de l'alliance rassemblant 7 milices opposées au gouvernement fédéral, les affrontements dépassent le seul Tigré pour s'étendre à l'Afar et à l'Amara. Certaines personnes parties à pied sont toujours en route, assure Ousmane Allo, qui travaille pour l'organisation humanitaire Abda en Afar. Ces personnes fraîchement déplacées arrivent des villes d'Abala et d'Erepti, où les combats ont fait au moins 2 morts et 2 blessés parmi les civils. Augustine Bassi pour Radio Vatican.
3: Des membres des forces armées maliennes et du groupe paramilitaire russe Wagner ont commis des crimes de guerre, notamment des meurtres et des actes de torture contre des civils lors d'opérations conjointes entre 2023 et 2025. C'est ce qu'affirme Amnesty International dans un nouveau rapport publié mardi. La police maritime somalienne a annoncé mardi avoir libéré un nouveau pétrolier des mains de pirates quelques jours après une opération de sauvetage qui s'est achevée par l'évasion des suspects.
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3: Chers amis, c'est la fin de ce programme que Marie-Josée Moindo-Boisboislo a eu le plaisir de vous présenter. Au revoir et à très bientôt à l'écoute de nos prochaines éditions. Laudetur Jesus Christus.

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0: Pour votre salut, il est 3 heures.

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1: Chers auditeurs, bienvenue à votre émission « La Bible sur les ondes ». Nous voici encore avec vous pour continuer l'histoire des Israélites. Aujourd'hui, nous commençons un nouveau livre, le livre de Josué. Dans la dernière émission, quand Moïse est sur le point de mourir, il demande à Dieu de lui fournir un remplaçant. Dieu désigne Josué, l'assistant de Moïse. Écoutons.
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2: Moïse était le serviteur du Seigneur, et Josué, fils de Noun, était son adjoint. Après la mort de Moïse, le Seigneur a dit à Josué :
3: Moïse, mon serviteur, est mort. Maintenant, c'est à toi de traverser le fleuve Jourdain avec tout le peuple d'Israël pour entrer dans le pays que je vous donne. Comme je l'ai promis à Moïse, je vous donne tout endroit où vous poserez les pieds. Votre territoire ira depuis le désert au sud jusqu'aux montagnes du Liban au nord. Il s'étendra de l'Euphrate, le grand fleuve, à l'est, jusqu'à la mer Méditerranée, à l'ouest, à travers le pays des Hittites. Pendant toute ta vie, personne ne pourra te résister. Je serai avec toi comme j'ai été avec Moïse. Je ne te laisserai pas, je ne t'abandonnerai pas. Sois fort et courageux. Oui, c'est toi qui donneras en partage à ce peuple le pays que j'ai promis à ses ancêtres. Sois fort et très courageux. Efforce-toi d'obéir à toute la loi que mon serviteur Moïse t'a donnée. Ne t'éloigne jamais de cette loi. Alors tu réussiras dans tout ce que tu feras. Répète sans cesse les enseignements du livre de la loi. Redis-les dans ton cœur jour et nuit. Ainsi, tu t'efforceras d'obéir à tout ce qui est écrit. De cette façon, tu mèneras tes projets avec succès et ils réussiront. Je t'ai commandé d'être fort et courageux. Ne tremble pas, n'aie pas peur, car moi, le Seigneur ton Dieu, je serai avec toi partout où tu iras.
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4: Avant de mourir, Moïse a consacré Josué comme nouveau dirigeant du peuple d'Israël selon le choix de Dieu. Ainsi, Josué, qui a été l'assistant de Moïse pendant des dizaines d'années, doit prendre sa place et poursuivre son œuvre. Le choix de Josué ne s'est pas fait de façon hasardeuse. Il a connu une longue période de préparation aux côtés de son maître Moïse. Pendant cette période, Josué a fait ses preuves. Il est toujours resté soumis, humble et obéissant à Dieu et à son maître. Voilà que Dieu l'élève à la tête du peuple d'Israël. Mais que constatons-nous dans nos pays et dans nos communautés? Certaines personnes veulent diriger le pays ou la communauté sans passer par une période de préparation et sans avoir fait leurs preuves. Certains sont tellement assoiffés de pouvoir qu'ils n'hésitent pas à utiliser des moyens que la loi condamne pour accéder au pouvoir. Chers amis, faisons très attention. L'autorité appartient à Dieu et il la confie à qui il veut. Au lieu d'être comme ces gens avides de pouvoir, soyons comme Josué qui a su attendre le temps de Dieu. Remplacer un grand homme comme Moïse n'est pas du tout facile. C'est pourquoi Dieu vient rassurer Josué. Le Seigneur lui promet d'être avec lui comme il a été avec Moïse. Puis, Dieu lui dit ce qu'il doit faire pour réussir sa mission. Efforce-toi d'obéir à toute la loi que mon serviteur Moïse t'a donnée. Ne t'éloigne jamais de cette loi. Alors, tu réussiras dans tout ce que tu feras. Chers amis à l'écoute, retenons qu'apprendre la parole de Dieu et y obéir est le secret qui nous fera réussir dans tous les domaines de notre vie. Nous devons savoir que la promesse que Dieu a faite à Josué est aussi pour nous. C'est pourquoi ne nous sentons pas seuls et n'ayons pas peur lorsque Dieu nous appelle à travailler pour lui.
1: Après avoir écouté les instructions et les paroles d'encouragement de Dieu, Josué prépare le peuple à reprendre le chemin. Écoutons.
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2: Josué commande aux responsables du peuple d'aller dans tout le camp pour donner cet ordre aux Israélites.
5: préparez de la nourriture. En effet, dans 3 jours, vous allez traverser le fleuve Jourdain. Vous irez prendre possession du pays que le Seigneur votre Dieu vous donne.
2: Ensuite, Josué parle aux hommes des tribus de Ruben, de Gad et de la demi-tribu de Manassé. Il leur dit :
6: Souvenez-vous de l'ordre que Moïse, le serviteur du Seigneur, vous a adressé. Il a dit : Le Seigneur votre Dieu vous accorde de vous installer en paix dans la région qu'il vous donne à l'est du Jourdain. Vos femmes, vos enfants et vos troupeaux resteront là où Moïse vous a conduit. Mais vous, tous les combattants courageux, vous traverserez le fleuve avec vos armes devant vos frères israélites. Vous les aiderez à prendre possession du pays que le Seigneur leur donne. Le Seigneur votre Dieu leur accordera à eux aussi de s'installer en paix. Puis vous pourrez revenir occuper la région que Moïse, le serviteur du Seigneur, vous a donnée à l'est du Jourdain.
2: Les responsables du peuple répondent à Josué :
7: Nous ferons tout ce que tu nous commandes. Nous irons partout où tu nous enverras. Nous t'obéirons fidèlement comme nous avons obéi à Moïse. Le Seigneur ton Dieu sera sûrement avec toi comme il a été avec Moïse.
8: Celui qui se révoltera contre tes ordres et n'obéira pas à tes paroles, il faut le faire mourir. Oui, sois fort et courageux.
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4: Josué donne des instructions aux responsables pour que le peuple prépare des provisions pour la suite de leur voyage. En même temps, il rappelle au peuple l'objectif de la mission. Vous irez prendre possession du pays que le Seigneur, votre Dieu, vous donne. Josué fait comprendre aux tribus à qui des territoires ont déjà été attribués qu'elles doivent rester solidaires des autres tribus jusqu'à ce que tout le pays soit conquis. Il prend le temps de mobiliser le peuple afin que tous se sentent concernés par la réussite de cette mission. Chers amis à l'écoute, regardons ce que Josué fait. Même s'il a l'assurance que Dieu est avec lui et avec le peuple, il ne néglige pas de préparer le peuple aux défis qui se présenteront devant eux. Si Dieu nous confie des personnes pour faire un travail quelconque, ne les exploitons pas ou ne les méprisons pas. Associons-les à nos tâches en leur expliquant les buts et en les accompagnant dans ce qu'ils font. C'est cela le rôle d'un vrai leader.
1: Tout comme Josué lui-même est parti se renseigner sur la terre promise, il envoie en secret 2 espions pour connaître le pays de Jéricho. Écoutons.
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2: Du camp de Shittim, Josué, fils de Noun, envoie en secret 2 hommes pour chercher à connaître le pays et la ville de Jéricho. Les 2 espions arrivent à Jéricho et ils vont passer la nuit dans la maison d'une prostituée appelée Rahab. Quelqu'un dit au roi de Jéricho :
9: Des Israélites sont arrivés cette nuit dans la ville pour chercher à connaître le pays.
2: Alors, le roi envoie des gens dire à Rahab :
10: Les hommes qui sont entrés chez toi sont venus pour chercher à connaître tout le pays. Fais-les sortir.
2: Rahab emmène les 2 hommes et elle les cache. Puis elle répond :
11: Oui, des hommes sont venus chez moi, mais je ne savais pas d'où ils étaient. Ils sont repartis à la tombée de la nuit, au moment où on allait fermer la porte de la ville. Je ne sais pas où ils sont allés, mais si vous vous dépêchez, vous pourrez les rattraper.
2: En réalité, elle les a fait monter sur la terrasse de sa maison. Elle les a cachés sous des branches de lin rangées à cet endroit. Alors, les envoyés du roi les poursuivent. Ils prennent la route vers les endroits où ils pourront traverser le fleuve Jourdain à pied. Dès qu'ils ont quitté Jéricho, on ferme la porte de la ville. Pendant ce temps, Rahab monte sur la terrasse de sa maison. Les 2 hommes ne dorment pas encore. Elle leur dit :
11: Je sais que le Seigneur vous a donné ce pays. Nous avons tellement peur que tous les habitants sont découragés à cause de vous. En effet, nous avons appris ceci : le Seigneur a séché la mer des roseaux devant vous quand vous êtes sortis d'Égypte. Ensuite, vous avez tué Sihon et Og, les 2 rois amorites qui vivaient à l'est du Jourdain, et vous avez détruit tout ce qu'ils possédaient. En entendant ces nouvelles, nous avons été complètement découragés. Personne ne se sent capable de vous résister, car le Seigneur votre Dieu est Dieu, là-haut dans le ciel et ici-bas sur la terre. J'ai agi avec bonté envers vous. Alors jurez-moi par le Seigneur que vous aussi, vous agirez avec bonté envers ma famille. Donnez-moi une preuve que cela est sûr en promettant ceci. Vous laisserez vivre mon père, ma mère, mes frères et mes sœurs et tous ceux de leur famille. Vous ne permettrez pas que nous soyons tués.
2: Les 2 Israélites lui répondent :
12: Nous le jurons sur notre vie.
7: mais tu ne dois rien raconter de notre visite. Quand le Seigneur nous donnera ce pays, nous serons bons pour toi et nous tiendrons notre promesse. »
2: La maison de Rahab est située contre le mur de défense qui protège la ville. Elle fait donc descendre les deux hommes avec une corde par la fenêtre. Elle leur dit :
11: « Allez vous cacher dans les collines pour fuir ceux qui vous cherchent. Restez là-bas pendant 3 jours jusqu'à ce qu'ils reviennent ici. Ensuite, vous pourrez continuer votre chemin. »
2: Les Israélites lui disent :
6: « Nous respecterons le serment que tu nous as fait jurer. Voici ce que tu feras. Quand nous entrerons dans le pays, tu attacheras cette petite corde rouge à la fenêtre, là où nous allons descendre. Puis tu rassembleras dans ta maison ton père, ta mère, tes frères et toute ta famille. Si quelqu'un sort de chez toi, il sera seul responsable de sa mort. Et nous ne serons pas coupables. Au contraire, si quelqu'un qui est avec toi dans ta maison est attaqué, c'est nous qui serons responsables de sa mort. Mais si tu racontes notre visite, nous ne serons plus liés par le serment que tu nous as fait jurer. »
2: Rahab répond : «
11: Je suis d'accord. »
2: Puis elle fait partir les deux hommes. Après leur départ, elle attache la corde rouge à sa fenêtre. Les deux espions vont dans les collines. Ils se cachent là 3 jours. Pendant ce temps, les envoyés du roi les poursuivent. Ils les cherchent partout sans les trouver. Ces hommes reviennent donc à Jéricho. Alors, les espions quittent leur cachette et ils descendent des collines. Ils traversent le Jourdain et ils reviennent auprès de Josué, fils de Noun. Ils lui racontent tout ce qui leur est arrivé. Ils disent : «
7: C'est sûr, le Seigneur nous a livré tout le pays. Les habitants n'ont même plus le courage de nous résister. »
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4: Lorsque les deux espions arrivent à Jéricho, ils vont chez Rahab, une femme prostituée. Cette femme est méprisée par sa communauté, mais elle accepte d'accueillir et même de cacher les espions israélites, car les soldats du roi sont déjà à leur recherche. Nous voyons que cette femme croit que les Israélites vont avoir la victoire dans la région, et plus encore, elle croit au Seigneur, puisqu'elle leur dit : « Je sais que le Seigneur vous a donné ce pays. » Elle leur demande alors de sauver sa famille quand ils viendront prendre possession du pays. Vous voyez, Dieu utilise une femme étrangère et de surcroît une prostituée pour sauver son peuple. Par ce acte, Rahab gagne une place importante dans l'histoire d'Israël. Cette histoire doit nous encourager, chers amis, car elle nous enseigne que, quel que soit notre passé, notre pays d'origine ou notre condition sociale, Dieu nous aime et veut nous utiliser pour faire aboutir son plan. Comme Rahab, soyons simplement disponibles et obéissants à sa voix.

0: Amis auditeurs, nous sommes arrivés à la fin de notre émission pour aujourd'hui. Vous venez d'entendre l'histoire du nouveau dirigeant Josué et des espions qu'il envoie à Jéricho. Cette histoire est tirée du livre de Josué, chapitres 1 et 2. Soyez avec nous demain pour la suite de cette histoire passionnante. Au revoir et que Dieu vous bénisse.
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2: Bonjour auditeurs et auditrices de Radio Maria Côte d'Ivoire, émettant depuis le diocèse de Yamoussoukro sur la 104.8 FM, la fréquence du plein d'énergie spirituelle. Bienvenue à votre espace de vocabulaire de la foi catholique. À ce microphone, vous avez votre sœur Sylvie Eddy.

La semaine dernière, nous avons parlé des disciples de Jésus et des premiers chrétiens. Aujourd'hui, nous allons continuer avec ce même thème. Nous commencerons notre série de définitions par le mot « évangéliste ». On appelle évangéliste l'auteur de l'un des évangiles. Les quatre évangélistes sont Matthieu, Marc, Luc et Jean. Commençons par Matthieu. Matthieu est auteur du premier livre du Nouveau Testament. L'époque de rédaction, souvent suggérée, se situe aux environs de l'an 80 après Jésus-Christ. C'est le publicain du collège des douze apôtres. Marc est l'auteur du deuxième livre du Nouveau Testament. De nombreux spécialistes pensent que cet évangile a été écrit par un des tout premiers chrétiens nommé Marc, qui s'inspira de nombreuses traditions pour composer son récit. L'évocation au chapitre 13 de la destruction de Jérusalem comme un événement imminent ou récent tend à prouver que l'évangile a été rédigé aux environs de l'an 70 après Jésus-Christ.

Nous en arrivons à Saint-Luc. Luc est un médecin d'origine païenne, né à Antioche, compagnon de Paul dans ses deuxième et troisième voyages apostoliques ainsi que dans ses deux captivités romaines. La tradition attribue le troisième évangile à Luc depuis la fin du deuxième siècle, comme en atteste le canon Muratori. Luc est également l'auteur des Actes des apôtres, considéré comme ayant servi à la constitution d'un ouvrage plus vaste sur l'origine du christianisme. Nous avons enfin Saint Jean. C'est l'auteur du quatrième livre du Nouveau Testament. Son évangile remonte à la fin du premier siècle. La plupart des auteurs en situent la rédaction autour des années 100 et 110. Les évangiles de Saint Matthieu, Saint Marc et Saint Luc sont appelés synoptiques à cause de leur ressemblance. Celui de Jean est appelé johannique car différent des autres évangiles.

Auditeurs et auditrices, nous allons maintenant définir d'autres mots tels que catacombe, le poisson chez les premiers chrétiens, puis parler des pères de l'Église. Une catacombe est une cavité souterraine ayant servi de sépulture. Le sous-sol de Rome, par exemple, contient de nombreuses catacombes ayant contenu des sépultures chrétiennes. Le poisson est le symbole des premiers chrétiens. Les lettres du mot grec signifiant poisson, ichthus, constituent un anachronisme. Ressos, Christos, Théou, Ios sauteur, qui signifie Jésus-Christ, Fils de Dieu, Sauveur. L'appellation Père de l'Église désigne les docteurs de l'Église. Docteur de l'Église est le titre accordé aux principaux écrivains ecclésiastiques, les théologiens qui ont enseigné les dogmes du christianisme et spécialement les pères. Les quatre docteurs traditionnels de l'Église latine sont le pape Saint Grégoire le Grand, Saint Ambroise, Saint Augustin et Saint Jérôme. Les quatre docteurs de l'Église orientale sont Saint Grégoire de Nazianze, père de l'Église et théologien de la Trinité qui lutta contre l'arianisme, Saint Athanase, Saint Basile et Saint Jean Chrysostome. La collection complète des ouvrages des pères de l'Église se nomme la patrologie. On appelle patristique l'étude, la connaissance de la doctrine, des ouvrages, de la biographie des pères de l'Église.

Auditeurs et auditrices, étant donné que nous avons encore quelques minutes avant la fin de la demi-heure qui nous est impartie, nous allons voir quelques mots de l'Ancien et du Nouveau Testament. Dans l'Ancien Testament, nous avons le nom Babel. Babel est le nom hébreu de Babylone. La tour de Babel, dans la Genèse, est un haut édifice que les hommes bâtissent pour se rapprocher des cieux. Dieu, jaloux de sa suprématie, introduit la diversité des langues et l'entreprise échoue. Les races se dispersent donc. Dans l'Ancien Testament, nous avons le Décalogue. C'est les 10 commandements gravés sur des tables que Dieu donna à Moïse sur le mont Sinaï. Les 10 commandements de la religion chrétienne, vus par le missel quotidien des fidèles, sont « Tu adoreras Dieu seul et l'aimeras plus que tout. Tu ne prononceras le nom de Dieu qu'avec respect. Tu sanctifieras le jour du Seigneur. »

Dans le Nouveau Testament, nous avons le mot évangile. Il vient du grec euangelion, qui signifie bonne nouvelle. Évangile écrit avec E majuscule est l'enseignement de Jésus-Christ. Il désigne aussi chacun des livres de la Bible où la vie et la doctrine de Jésus-Christ ont été consignés. Qu'est-ce que les actes des apôtres? Dans le Nouveau Testament, nous avons les actes des apôtres. C'est le livre du Nouveau Testament placé après les évangiles. Il relate les débuts de la première communauté chrétienne de Jérusalem et les voyages missionnaires de Saint Paul. C'est un ensemble composite, certainement remanié, de datation difficile. La tradition l'attribue à Saint Luc. Nous allons maintenant définir les mots béatitude, parabole et épître. On appelle béatitude les 8 vertus que Jésus-Christ a exaltées dans le sermon sur la montagne. Le mot parabole vient du grec parabolé, qui signifie comparaison. C'est un récit allégorique des livres saints sous lequel se cache un enseignement. Nous avons les paraboles de Salomon, les paraboles de l'Évangile. Terminons par le mot épître. Une épître est une lettre écrite par les apôtres aux premières communautés chrétiennes.

0: auditeurs et auditrices de Radio Maria Côte d'Ivoire, nous allons nous arrêter ici aujourd'hui. J'ai eu grand plaisir à être avec vous. Je vous donne rendez-vous la semaine prochaine à la même heure pour une nouvelle émission.
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3: Celui que je désire appeler, je désire recevoir, n'est pas...

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0: Pour votre salut, il est 4 heures.

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0: Pour votre salut, il est 5h.

0: besoin de sa parole dans ta vie. En Jean le chapitre 6, le verset 63. Je veux que tu comprennes pourquoi tu as besoin de cette parole. Jean 6, 63. Écoute ce que Jésus dit.
1: Jean chapitre 6, verset 63. C'est l'esprit qui vivifie.
0: C'est l'esprit qui vivifie.
1: La chair ne sert de rien.
0: Tout ce qui est charnel ne sert à rien.
1: Les paroles que je vous ai dites.
0: Qu'est-ce qu'il a dit?
1: Les paroles que je vous ai dites.
0: Qu'est-ce qu'il a dit?
1: Les paroles que je vous ai dites.
0: Les paroles que je vous ai dites.
1: Sont esprit et vie.
0: Est-ce qu'on peut donner des acclamations pour la parole? Quand la parole est là, tout ce qui est mort reprend vie.
1: Amen.
0: Nous allons lire ça en Jean 5, le verset 25. Quand la parole est là, tout ce qui est mort reprend vie.
1: En vérité, je vous le dis.
0: En vérité, je vous le dis.
1: L'heure vient.
0: L'heure vient.
1: Et maintenant,
0: et c'est maintenant. Reprends ce verset. L'heure vient.
1: L'heure vient. Et maintenant, elle est là.
0: Ça veut dire quoi? Ça veut dire que c'est maintenant que tu vas entendre là, que ça se passe. L'heure vient et c'est maintenant.
1: Où les morts entendront la voix du Fils de
0: Qu'est-ce
1: Dieu.
0: Qu'est-ce qu'il a dit?
1: Où les morts entendront la voix du Fils de Dieu.
0: Je veux vous entendre.
1: Dieu.
0: Qu'est-ce qu'il a dit? Les morts entendront la voix. Qu'est-ce qu'ils entendront? Sa parole. Les morts entendront la voix du Fils de Dieu.
1: Et ceux qui l'auront entendu.
0: Et même s'ils sont morts et qu'ils l'entendent.
1: Ils vivront.
0: S'ils sont morts qu'ils l'entendent.
1: Ils vivront.
0: S'ils sont morts qu'ils l'entendent.
1: Ils vivront.
0: Si tu étais mort et que tu l'entends.
1: Tu vas vivre.
0: Et si tout ce qui était mort en toi entend cette parole.
1: Cela va vivre.
0: Ton ventre qui n'accouchait pas entend cette parole.
1: Ton ventre va accoucher.
0: Le blocage que ta vie entend cette parole.
1: Le blocage va tomber.
0: Est-ce qu'on peut donner des acclamations pour cette parole? Vous allez me demander, mais comment un mort fait pour entendre? Mais dans la Bible, un mort c'est qui? Ce n'est pas quelqu'un qu'on met dans un cercueil. Un mort, c'est celui qui n'a pas Dieu dans sa vie. En Jean chapitre 11, Marthe, la sœur de Lazare, lui dit, Seigneur, si tu avais été là, mon frère ne serait pas mort. Qu'est-ce qu'il a dit? Si tu avais été là, mon frère ne serait pas mort. Donc la mort c'est quoi? La mort c'est quand Dieu n'est pas là. Ce que je dis tu entends. Mais si tu n'as pas donné une place à Dieu dans ton cœur, tu es déjà mort. Si la mauvaise vie a pris la place en toi, tu es mort. Si les pépés critiquaient, cassaient, craignent dans le dos des gens est là, tu es mort. Si la débauche est là, tu es mort. Si l'adultère est là, tu es mort. Si le mensonge est là, tu es mort. Si la fornication est là, tu es mort. Si Koutoukoua et Banki sont là, tu es mort. Regarde ton frère. Dis, tu es mort. Seigneur, si tu avais été là,
1: Mon frère ne serait pas mort.
0: À qui irions-nous? Toi seul as les paroles de la vie. Frères et sœurs, la vie d'un homme est dans son cœur. Dis à ton frère, la vie d'un homme est dans son cœur. Si tu as bon cœur, rien ne peut t'arrêter. Dans le psaume 112, le verset 5. La Bible dit, un homme bon, l'homme de bien, on le reconnaît parce qu'il a pitié et il pardonne. Les jeunes femmes qui sont ici, là, tous les célibataires qui attendent de se marier, levez la main, je vois. Vous êtes beaucoup. Oh. J'espère qu'il n'y a pas de petites filles de 15 ans, 14 ans dedans. Hein. Parce que vous, les petites, là, attendez, on va régler le problème des grandes soeurs d'abord. Vous aimez lutter, là. Vous qui n'êtes pas encore mariés, bénédiction pour vous. Vous avez plus de chances que celles qui sont mariées. Parce que vous allez entendre ce qu'elles, elles n'ont pas entendu, puis elles sont parties. Avant de prendre garçon, il y a deux choses que tu dois regarder dans sa vie. Dis-deux. Dis-deux. Dis à ton voisin, écoute, il faut écouter. Cherche un homme bon. Un homme bon, il a deux vertus, deux qualités. Si tu as trouvé ça, même s'il est filé comme boubou, il est joli quand même. Regardez les garçons, ils sont excités comme ça. Est-ce que c'est la faute de la fille là si tu n'es pas joli? Vache. Première qualité, un homme bon, Psaume 112, 5, il a pitié. Garçon qui te dit, moi je pleure pas, hein? Moi que tu vois là, non. C'est pas l'homme, c'est jeune, il faut quitter. Quitter! Hey, Abdoulaye, faut quitter. Quelqu'un qui n'a pas pitié, quelqu'un qui n'a pas d'émotion, quelqu'un qui ne ressent pas la douleur dans son cœur, c'est pas l'homme, c'est le diable qui est là. Un homme bon, il pleure. Il sait pleurer avec ceux qui pleurent. Quelqu'un, tu es avec lui, ça fait 2 ans, 3 ans. Tu n'as jamais vu ses larmes. Yeah! Faut rester dedans. Hein? Faut pas venir demander prière après. Hein? Deuxième qualité. Pour prendre mari. Et puis ne pas te tromper. Un homme bon. Il a pitié. Mais un homme bon, il partage. Il fait quoi? Il fait quoi? Quelqu'un qui te dit toujours, quand on sera riche, je te construis une maison. Quand on sera riche, je paye une voiture. Faut lui dire, faut charger unité 1000 francs maintenant. Plus tard, tu construiras ta maison. Quelqu'un qui ne peut pas t'envoyer unité 1000 francs. Cette maison, il va construire pour toi. Aïe, oh, fais-moi. Mais pourquoi même on vous ment comme ça même? Faut le dire. Faut laisser maison, village, voiture là. Demain, je ne sais pas si je serai en vie. C'est pour aujourd'hui là, petit là. Faut partager ça d'abord. Non, c'est eux son projet. Hein. Je fais des économies pour nous. Mets dans ma main, je vais garder puis on va voir. Économie. Mais pourquoi vous êtes comme ça hein? Pourquoi vous aimez les gens qui mentent? En Côte d'Ivoire ici, quelqu'un peut te dire, non, tu es ma chérie, Coco, tu es mon soleil de minuit. Tu as déjà vu le soleil à minuit en Côte d'Ivoire? Vous avez déjà vu ça? Mais pourquoi vous aimez les gens comme ça même? La vie d'un homme est dans son cœur. Tu as les paroles de la vie. La vie d'un homme est dans son cœur. Si tu veux que ça change pour toi, dis à Dieu que ta parole loge dans mon cœur. Je voudrais vous donner 2 témoignages et je finis. Pour que tu comprennes que ce que tu seras dépend de ton cœur. La première est positive. Le deuxième témoignage est négatif. Mais dans les 2 cas, je veux que tu comprennes que la vie d'un homme dépend de son cœur. Un monsieur revenait du travail. Il était déjà minuit dépassé. Il devait faire plusieurs petits boulots parce que ils ont des problèmes et il a besoin d'argent. À minuit, pendant que tout le monde dort, c'est en ce moment que lui rentre chez lui à la maison à pied. Il arrivait sur le pont, comme le pont qui est à l'entrée de Mossoul. Il arrive sur ce pont-là et il voit une grosse voiture garée. C'était une femme qui était dedans et elle avait crevé sa roue. Le pneu était cassé. Vous savez, les femmes, elles aiment les grosses voitures, mais elles ne savent pas comment changer le pneu. Dis à ton frère, c'est ça qui est ça. C'est que c'est pas vrai. Maintenant, il faut la voir, elle arrêter sur le pont et puis elle tremble. Il est minuit. Elle voit venir le monsieur. Elle prend peur. Elle a peur. Si elle est agressée la nuit, là, qui va venir à son secours? Mais quand vous êtes un homme bon, Vous ne vous contentez pas de regarder. Quand vous regardez, vous voyez. Parce qu'il y a une différence entre regarder et voir. Le riche avait Lazare devant sa porte. Mais le riche faisait la fête, mais il ne voyait pas Lazare. Dans la parabole du bon samaritain, l'homme était couché là. Le prêtre est venu, il est passé quelque part. Pour voir, il faut du cœur. Pour regarder, les yeux suffisent. Mais la lumière du cœur est plus forte que la lumière des yeux. Quand le monsieur était loin derrière, il a vu la femme, il a compris qu'elle avait peur. Donc de loin, il a commencé à lui dire, « Madame, n'ayez pas peur. N'ayez pas peur, je viens pour vous aider. Je ne viens pas vous faire de mal. » Il arrive, il change le pneu de la femme. La femme, dans la peur, elle met la main dans son sac à main. Elle sort une liasse d'argent. C'était 250 000. Elle veut donner au type. Le type lui dit, mais non. Ce qui t'est arrivé ici aurait pu arriver moi à ma femme. Elle n'aurait pas eu 250 000 pour payer ce service. Maman, il rentre chez toi. C'est cadeau. Dis à ton frère, quand tu fais du bien, c'est cadeau. L'eau qu'on a mis ici, l'eau, on a mis charité dessus, celle qu'on a mis ici. Quand tu vas payer là, c'est le curé qui est venu boire dans ta bouche. Tout ce qu'il a fait là, c'est pour t'inciter à la générosité, pour construire l'église où tu vas t'asseoir toi-même pour prier. C'est pas pour aller construire une maison pour sa soeur ou son frère. C'est pourquoi ça là, si tu es un homme bon, c'est-à-dire quelqu'un qui a pitié et qui partage, tu n'attends même pas qu'on parle. Tu prends ça et tu t'en vas. Moi-même, je vais prendre la moitié de l'eau là pour partir. C'est ma contribution pour l'église. Enfin, ce qui est ici là, il ne faut pas ajouter. Hein. Je n'ai pas beaucoup d'argent. Je suis un pauvre prêtre du village. Mais mon frère construit, je dois mettre ma main dedans. Je vais vous dire une chose que vous ne savez pas peut-être. C'est une parenthèse et puis je reviens. Quand vous contribuez à construire une église ou à l'hôtel dans une église, tant que la brique là est debout, Dieu bénit toute ta génération. Si je suis prêtre, c'est parce que mon père Antoine a pris sa main pour aller construire Saint-Joseph époux d'Abobokar. Et Dieu se... Le monsieur dit à sa femme, chérie Coco, moi-même je viens de rentrer, je t'attendais. Sa femme lui dit en pleurs, j'ai une bonne nouvelle à t'annoncer. Dieu nous a délivrés. Ce soir-là, au maquis là-bas, une femme est venue. Voilà ce qu'elle m'a donné. 250 000. On peut aller faire la césarienne là maintenant. Le monsieur qui a changé pneu là, il avait besoin de 250 000 pour que sa femme fasse césarienne. Il a dit à la femme, je ne prends pas. Moi, j'ai arrangé ton pneu cadeau. L'argent là, c'est ça qu'on est parti donner à sa femme dans le maquis parce que c'était sa femme qui servait au maquis là-bas. Il faut dire à ton frère, ce qui est pour toi, c'est pour toi. Il faut lui dire, le bonheur que tu cherches là, ça dépend de toi. La vie d'un homme est dans son cœur. Tu n'as pas besoin d'être un marmailleur pour que Dieu te donne quelque chose. Tu n'as pas besoin d'être un voyou pour que Dieu te donne quelque chose. Tu n'as pas besoin de mentir aux gens pour que Dieu te donne quelque chose. Si ce n'est pas Dieu qui t'a donné, tu ne vas jamais tirer profit de ça. Mais quand Dieu est prêt pour toi, on ne force pas. Tu as entendu? Lui, il a fait son service cadeau. Mais Dieu avait fait un arrangement pour que l'argent rentre dans sa maison. Parce que Dieu avait vu son cœur. Ce que Dieu regarde là, c'est ton cœur. C'est à cause de ton cœur que Dieu ne t'a pas encore donné le mariage. C'est pas à cause d'un sorcier. Est-ce que Dieu est bête? Avec le caractère que tu as là, il n'a qu'à prendre son enfant pour te donner. Est-ce que Dieu est bête? Attraper enfant de quelqu'un à côté, crier sur lui, maigrir seulement. Toi aussi, c'est à cause de ta mauvaise vue que tu n'avances pas dans ton travail. Dieu est bête? Petit âge, il te donne là. C'est les nénettes du quartier qui mangent. Et puis la bonne, ta femme là, c'est ta bonne, elle va laver tes habits. Puis les foutous. Et quand tu arrives avant de manger, tu tapes sur l'assiette pour voir si c'est bien rempli. Voyou. Dis voyou. Tu vas venir me voir pour dire non de prier que tu as avancé. Tu ne peux pas avancer. Tant que tu es un voyou, tu n'avances pas. Mais si ce matin tu dis à Dieu, je veux repartir à zéro. Tu n'auras même pas fini de dire ça, que Dieu va ouvrir un chemin pour toi. Dernier témoignage, j'ai fini. Pour te dire que tout dépend de ton cœur. Vous savez, dans tous les villages, il y a un fou. Vous n'avez pas remarqué ça? Est-ce qu'à Yahoo, il n'y a pas un fou? Dieu fait exprès. Dans tous les villages, il met un fou. Mais le fou qui est dans le village, là, Dieu le met là pour voir ce que vous avez dans votre cœur. Est-ce que vous êtes des gens qui sont bons ou vous êtes des mauvaises personnes? C'est pour ça que Dieu met le fou. Il y a un village là, eux leur fou là, du matin au soir, il a une seule parole à la bouche. Quand il sort matin, il dit, si tu fais du bien, c'est pour toi. Si tu fais du mal, on reprend. Matin, quand il s'élève, dès qu'il sort, si tu fais du bien, si tu fais du mal, il va dire ça jusqu'à la nuit. Et dans le village, les fous, là, ils ont une route qu'ils aiment bien. Ils passaient toujours derrière la fenêtre d'une femme. Et quand il arrive là, il dit, dès qu'il arrive, si tu veux du bien, si tu veux du mal, la femme est fâchée. Elle dit, ce fou là, il doit se taire. Elle réfléchit à comment elle va faire taire le fou. Oh, ce qu'elle ne sait pas, c'est que quand tu fais du bien et quand tu fais du mal, un jour, elle va payer des œufs. Elle va faire omelette. Elle va mettre beaucoup d'huile dedans. Elle va payer un long pain chaud. Elle va mettre œuf là dedans. Et puis elle prend du poison, elle met dedans. Mais est-ce que personne ne lui avait jamais dit que quand tu fais du bien et quand tu fais du mal? Elle attache le pain et puis elle appelle son fils. Hé, hey, Mambo, hé! Parce que si elle dit un nom, ça tombe sur toi, on va dire le père t'insulte. Comme Mambo là, c'est pour moi-même. Mambo, hé! L'enfant vient, sa maman attache le pain et puis elle met dans la main de l'enfant. Elle lui dit, faut donner ça au fou. Mais entre nous, vous avez déjà vu un enfant, on met pain, on met drouvi dedans et puis il va donner à quelqu'un. Vous avez déjà vu ça? Vous avez déjà vu ça? Si vous avez vu ça, c'est comme dans la paix d'enfant. Pain, huile, façon c'est doux. Petit Mambo prend le pain, va donner au fou, il s'assoit derrière le marché. Un mois. Au bout d'une heure de temps, la femme entend. Quand il fait du bien, quand il fait du mal, elle attrape sa tête, elle m'emboîte. Parce qu'à l'heure comme ça, s'il avait mangé le pain, il devait se taire. Pourquoi il dit encore? Elle sort, voici Mambo. Les yeux sont de nous gros sortis, en train de souffrir. Mon ventre, le petit est mort. Quand le petit est mort, bizarrement, le fou a disparu. On n'entendait plus dans le village. Quand il fait du bien, quand il fait du mal, le fou a disparu. Le jour de l'enterrement, on prend le petit Mambo, on va au cimetière. Dès qu'on l'enterre, on met le corps dans le trou. Voilà le fou qui sort dans la brousse là. Quand il fait du bien, quand il fait du mal, quand il veut du mien. Seigneur, à qui irions-nous? Toi seul as les paroles de la vie. Tu nous as dit que ton commandement c'est l'amour. Toi seul as les paroles de la vie. Nous avons compris qu'il n'y a pas de plus grande preuve d'amour que de donner et de donner sa vie. Quand on aime, on ne prend pas. Quand on aime, on donne. Quand on aime, on ne prend pas. Quand on aime, on donne. C'est la parole que Dieu veut te donner. Toi aussi, mets-toi en route et applique cette parole dans ta vie. Si quelqu'un t'a insulté, donne-lui ton pardon. Si quelqu'un te veut du mal, donne-lui ton amitié. Fais ce que Dieu te dit. Il a dit lui-même. Alors, quand ça sera la nuit pour toi, pour lui, ce sera comme un soleil de midi. Ce que toi tu appelles, ça ne va pas. Les autres, ils vont dire, je cherche ça pour être mon bonheur. Parce que ce que Dieu va faire pour toi va étonner tout le monde. La nuit de ton chemin, c'est vrai que toi quand tu dis que ça ne va pas là, c'est comme soleil de midi pour les autres. Si la porte est fermée devant toi, Dieu ouvrira une fenêtre dans le toit, mais tu vas entrer. Là où il n'y a plus de voie pour les autres, chez toi, il y aura toujours un chemin qui s'ouvre. Garde cette parole dans ton cœur. Et plus rien ne sera comme avant. Les gens donneront ce témoignage aujourd'hui, demain et pour les siècles des siècles.

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3: Aujourd'hui, 30 septembre, notre Mère l'Église nous propose Saint Jérôme de Stridon, Père de l'Église, auteur de la Vulgate comme modèle de vie. Jérôme, né à Stridon, actuelle Croatie, vers 347, dans une famille chrétienne qui lui assura une formation soignée, l'envoyant également à Rome pour perfectionner ses études. Dès sa jeunesse, il ressentit l'attrait de la vie dans le monde, mais en lui prévalurent le désir et l'intérêt pour la religion chrétienne. Après avoir reçu le baptême vers 366, il s'orienta vers la vie ascétique et s'étant rendu à Aquilée, il s'inséra dans un groupe de fervents chrétiens qu'il définit comme un cœur de bienheureux, réuni autour de l'évêque Valérien. Ils partirent ensuite pour l'Orient et vécu en ermite dans le désert de Chalcide, au sud d'Alep, se consacrant sérieusement aux études. Il perfectionna sa connaissance du grec, commença l'étude de l'hébreu, transcrivit des codex et des œuvres patristiques. La méditation, la solitude, le contact avec la parole de Dieu firent mûrir sa sensibilité chrétienne. Il sentit de manière plus aiguë le poids de ses expériences de jeunesse et il ressentit vivement l'opposition entre la mentalité païenne et la vie chrétienne. Une opposition rendue célèbre par la vision dramatique et vivante dont il nous a laissé le récit. Dans celle-ci, il lui sembla être flagellé devant Dieu, car cicéronien et non chrétien. En 382, il partit s'installer à Rome. Là, le pape Damas, connaissant sa réputation d'ascète et sa compétence d'érudit, l'engagea comme secrétaire et conseiller. Il l'encouragea à entreprendre une nouvelle traduction latine des textes bibliques pour des raisons pastorales et culturelles. Après la mort du pape Damas, Jérôme quitta Rome en 385 et entreprit un pèlerinage tout d'abord en Terre Sainte, témoin silencieux de la vie terrestre du Christ, puis en Égypte, terre d'élection de nombreux moines. En 386, il s'arrêta à Bethléem, où, grâce à la générosité de la noble dame Paola, furent construits un monastère masculin, un monastère féminin et un hospice pour les pèlerins qui se rendaient en Terre Sainte, pensant que Marie et Joseph n'avaient pas trouvé où faire halte. Il reste à Bethléem jusqu'à sa mort en continuant à exercer une intense activité. Il commenta la parole de Dieu, défendit la foi, s'opposant avec vigueur à différentes hérésies. Il exhorta les moines à la perfection. Il enseigna la culture classique et chrétienne à de jeunes élèves. Il accueillit avec une âme pastorale les pèlerins qui visitaient la Terre Sainte. Il s'éteignit dans sa cellule près de la grotte de la Nativité le 30 septembre 419. Aujourd'hui, 30 septembre, notre Mère l'Église nous propose également Saint Francesco de Borja, prêtre de la Compagnie de Jésus, comme modèle de vie. À demain pour un autre saint.

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3: Au nom du Père et du Fils et du Saint-Esprit, Amen. Mon Seigneur et mon Dieu, je crois de tout mon cœur que tu es ici, que tu me vois, que tu m'entends. Je t'adore à genoux devant toi. Je te demande le pardon de mes péchés et ton aide pour faire de mon mieux ce moment de prière. Marie, ma mère immaculée, Saint Joseph et mon ange gardien, intercédez pour moi. À Saint-Jacques de Compostelle, on trouve quelque chose de tout à fait étonnant. Il s'agit d'un encensoir géant, puisqu'il pèse 54 kilos et il faut 8 hommes pour l'actionner. Et il permet de diffuser l'encens, cette bonne odeur, dans la cathédrale, dans ce sanctuaire. Mais selon la tradition, il viendrait du Moyen-Âge, cette coutume d'avoir un gros encensoir, parce que là-bas, il y avait des pèlerins qui venaient dormir même dans l'église et il fallait chasser les mauvaises odeurs. Et peut-être qu'on utilise l'encens dans l'église que tu fréquentes habituellement. C'est toujours une belle possibilité pour louer le Seigneur, pour dire au Seigneur que l'on aime. On utilise tout ce qu'on peut, les bonnes odeurs, les belles cérémonies, les chants. Tout ce qui rend la vie agréable, nous l'utilisons pour louer le Seigneur. Et Seigneur, on peut se demander, est-ce que cela te plaît? Tout ce qu'on fait pour toi, tout le soin qu'on met dans nos cérémonies liturgiques? Et on peut répondre, oui, cela te plaît Jésus, parce que tu es un père, et un père qui aime ses enfants, et une caractéristique d'un père qui aime ses enfants, c'est d'être attentif à chaque effort que l'enfant fait. Et à chaque fois qu'on fait un petit effort, qu'on lui offre quelque chose de beau, quelque chose qui sent bon, quelque chose qui est agréable à écouter, Jésus, nous sommes persuadés que cela te plaît. Jésus, merci parce que nous pouvons montrer par beaucoup de détails que nous t'aimons. Dans l'évangile, nous voyons une femme qui vient verser du parfum sur tes pieds, Jésus. Il s'agit d'une scène assez vivante, pittoresque, avec beaucoup de détails. Et nous lisons ainsi dans l'évangile selon saint Luc, un pharisien avait invité Jésus à manger avec lui. Jésus entra chez lui et prit place à table. Survint une femme de la ville, une pécheresse. Ayant appris que Jésus était attablé dans la maison du pharisien, elle avait apporté un flacon d'albâtre contenant un parfum. Tout en pleurs, elle se tenait derrière lui, près de ses pieds, et elle se mit à mouiller de ses larmes les pieds de Jésus. Elle les essuyait avec ses cheveux, les couvrait de baisers et répandait sur eux le parfum. Il faut s'imaginer un petit peu la scène, c'est pas exactement comme nos déjeuners. Les convives ne mangeaient pas autour d'une table, mais ils étaient allongés, ils reposaient sur leurs coudes, les uns à côté des autres. Et quelqu'un pouvait s'approcher par derrière et être en contact avec les pieds des convives. C'est ce qu'a fait cette femme. Il y a un fort contraste entre ce pharisien et qui est quelqu'un qui est persuadé d'être quelqu'un de bien, quelqu'un qui fait partie de l'élite sociale. Et puis cette femme, elle est pauvre, peut-être, mais en tout cas, ce que l'on sait d'elle, c'est qu'elle est une pécheresse. On ne connaît pas son prénom. Mais on sait, c'est juste qu'elle est publiquement pécheresse, c'est-à-dire on sait qu'elle commet des péchés. Mais elle vient de la ville pour honorer Jésus. Elle s'introduit dans la maison de Simon, probablement elle n'a pas été invitée. Simon, le pharisien, il n'invitait pas des personnes comme ça. Elle se glisse subrepticement pour apporter un parfum sur les pieds de Jésus. On sait qu'elle a mauvaise réputation, et que les invités vont la critiquer, vont murmurer, ils vont peut-être même rigoler d'elle, ou ils vont s'écarter. En tout cas, ils vont la déprécier. Mais cette femme n'a pas peur du regard des autres. Ce qu'elle intéresse, c'est d'honorer son Seigneur, de lui montrer qu'elle l'aime, en lui faisant un cadeau avec ce flacon d'albâtre contenant un parfum, qu'elle va s'empresser de verser sur les pieds de Jésus. Mais Elle est prise par l'émotion. Quand elle arrive aux pieds de Jésus, elle ne peut s'empêcher de pleurer, de mouiller de ses larmes les pieds du Seigneur, et ensuite elle va les essuyer avec ses cheveux, et aussi elle en profite pour embrasser les pieds de Jésus. Probablement, tout cela n'était pas prévu au départ, mais elle trouve de nouveaux moyens pour montrer à Jésus qu'elle l'aime. Et nous voulons, Seigneur, nous aussi soigner nos rencontres avec toi. Nos rencontres avec toi dans l'église, à l'oratoire, à la messe. Il y aura des détails que nous pouvons soigner. Détails vestimentaires, de nous parfumer si c'est nécessaire, de venir à l'heure, d'avoir une tenue correcte. Tout un tas de petites choses qui sont importantes parce que nous savons qu'elles vont te plaire. Ces détails, c'est toutes les choses que nous faisons pour toi, Seigneur. Aucune ne reste inaperçue. Ensuite, Simon le pharisien, dans l'évangile, il va reprocher à Jésus de se laisser...

0: que ne pas avoir reçu des marques de politesse. Parce que voilà, Jésus, dans l'évangile, un petit peu plus loin, il dit, Jésus se tourna vers la femme et dit à Simon, tu vois cette femme? Je suis entré dans ta maison et tu ne m'as pas versé de l'eau sur les pieds. Elle les a mouillées de ses larmes et essuyées avec ses cheveux. Tu ne m'as pas embrassé, elle, depuis qu'elle est entrée, n'a pas cessé d'embrasser mes pieds. Tu n'as pas fait d'onction sur ma tête, elle a répandu du parfum sur mes pieds. Voilà pourquoi je te le dis, ses péchés, ses nombreux péchés sont pardonnés, puisqu'elle a montré beaucoup d'amour. Mais celui à qui on pardonne peu, montre peu d'amour. Et voilà, on voit Jésus, bah oui, Jésus, tu as reproché à Simon d'avoir été trop froid, d'avoir été trop distant, d'avoir manqué de chaleur pour t'accueillir. Et moi, Seigneur Jésus, je veux avoir plus de chaleur. Je veux aussi prier avec beaucoup plus d'affect, beaucoup plus de sentiments quand ils seront là. Ils ne sont pas nécessaires, parfois ils ne seront pas là, parfois ils sont là, peu importe. Mais nous voulons, Seigneur, prier avec tout notre être, avec notre cœur, avec notre voix, avec nos façons d'être, avec nos gestes. Tout cela peut contribuer à notre amour. Dans l'oratoire, quand je prie dans ma chambre, quand je rencontre les autres, tout cela c'est important. Dans la culture orientale, il y avait des marques traditionnelles d'hospitalité. Une des marques, ça a été laver les pieds des personnes qui venaient, parce que les routes, elles avaient beaucoup de poussière. Et donc, laver les pieds des personnes qui arrivaient dans une maison était un acte d'hospitalité qui marquait une certaine affection, de même que le baiser de paix pour accueillir quelqu'un, on pouvait l'embrasser, ben ça existe encore dans beaucoup de cultures, d'embrasser pour montrer toute l'affection, accueillir quelqu'un. Et ensuite, une troisième marque d'hospitalité que Jésus n'a pas reçue de Simon, mais qu'il a reçue de cette femme, c'était verser, avoir ce parfum. Parfois, on versait l'hôte versait sur l'invité quelques gouttes d'huile d'olive sur la tête de ses invités. Et ça, Jésus ne l'a pas reçu de Simon. Mais par contre, cette femme lui a donné tout cela. Je veux, Seigneur, t'aimer de mille façons. Je veux trouver des nouveaux détails qui pourront être tout petits même pour le soin de mon attitude, de la façon dont je parle, la façon dont je me tiens, l'attention que je mets à réciter les prières, même si c'est des prières qui sont toujours les mêmes, qui ne changent pas beaucoup. Jésus, je vais vraiment prendre cette bonne résolution de renouveler la façon dont je m'adresse à toi. Je te remercie, mon Dieu, des bonnes résolutions, des beaux désirs et des lumières que tu as semées dans mon cœur pendant ce moment de prière. Je te demande de m'aider à les faire fructifier. Marie, ma Mère Immaculée, Saint Joseph et mon ange gardien, accompagnez-moi toujours en chemin.
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0: Pour votre salut, il est 6 heures.
2: L'ange du Seigneur porte l'annonce à Marie. Je vous salue Marie, pleine de grâce. Le Seigneur est avec vous. Vous êtes bénie entre toutes les femmes. Et Jésus, le fruit de vos entrailles, est béni.
3: Sainte Marie, Mère de Dieu, priez pour nous pauvres pécheurs, maintenant et à l'heure de notre mort. Amen.
2: Voici la servante du Seigneur.
3: Qu'il me soit fait selon ta parole.
2: Je vous salue Marie, pleine de grâce. Le Seigneur est avec vous. Vous êtes bénie entre toutes les femmes. Et Jésus, le fruit de vos entrailles, est béni.
3: Sainte Marie, Mère de Dieu, priez pour nous, pauvres pécheurs, maintenant et à l'heure de notre mort. Amen.
2: Et le Verbe s'est fait chair.
3: Et il a habité parmi nous.
2: Je vous salue, Marie, pleine de grâce. Le Seigneur est avec vous. Vous êtes bénie entre toutes les femmes. Et Jésus, le fruit de vos entrailles, est béni.
3: Sainte Marie, Mère de Dieu, priez pour nous pauvres pécheurs, maintenant et à l'heure de notre mort. Amen.
2: Priez pour nous, Sainte Mère de Dieu,
3: afin que nous soyons rendus dignes des promesses du Christ.
2: Que ta grâce, Seigneur, se répande dans nos cœurs. Par le message de l'ange, tu nous as fait connaître l'incarnation de ton Fils bien-aimé. Conduis-nous par sa passion et par sa croix jusqu'à la gloire de la résurrection par le Christ notre Seigneur.
3: Amen.

Lecture du livre de Ben Sirac. Mon fils, fais-toi un cœur droit et tiens bon. Ne te tourmente pas à l'heure de l'adversité. Attache-toi au Seigneur, ne l'abandonne pas, afin d'être comblé dans tes derniers jours. Toutes les adversités, accepte-les. Dans les revers de ta vie pauvre, sois patient, car l'or est vérifié par le feu, et les hommes agréables à Dieu par le creuset de la pauvreté. Mets ta confiance en lui, et il te viendra en aide. Suis une route droite et mets en lui ton espérance. Vous qui craignez le Seigneur, comptez sur sa miséricorde. Ne vous écartez pas du chemin de peur de tomber. Vous qui craignez le Seigneur, ayez confiance en lui, et votre récompense ne saurait vous échapper. Vous qui craignez le Seigneur, espérez le bonheur, la joie éternelle et la miséricorde. Considérez les générations passées et voyez. Celui qui a mis sa confiance dans le Seigneur a-t-il été déçu? Celui qui a persévéré dans la crainte du Seigneur a-t-il été abandonné? Celui qui l'a invoqué a-t-il été méprisé? Car le Seigneur est tendre et miséricordieux. Il pardonne les péchés et il sauve au moment de la détresse.

0: Bénissons notre Dieu qui nous invite à la joie à travers la conversion.
1: Béni sois-tu, Seigneur.
0: Seigneur, ami des hommes, tu nous as relevés en Jésus, l'homme nouveau, et tu veux nous conformer à son image.
1: Béni sois-tu, Seigneur.
0: Tu nous donnes de reconnaître ton Fils en nos frères, et tu nous veux au service de leur salut.
1: Béni sois-tu, Seigneur.
0: Tu mets en nous le désir que s'accomplisse ta volonté, et tu nous veux en quête de ton visage.
1: Béni sois-tu, Seigneur.
0: Tu répands en nos cœurs ton esprit de sainteté, et en lui, tu nous veux unanimes dans l'amour et la louange.

0: Prions. Dieu qui nous a sauvés, exauce-nous. Transforme-nous en disciples de la lumière et en artisans de la vérité. Puisqu'en naissant de toi, nous sommes devenus des fils de lumière, fais que nous sachions te rendre témoignage devant les hommes par Jésus le Christ, notre Seigneur.
1: Amen.

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1: Bienvenue, amis auditeurs, à votre émission La Bible sur les ondes. Hier, nous avons écouté une série de paraboles. Ces histoires nous montrent comment les chefs religieux refusent de reconnaître Jésus comme étant leur roi et leur sauveur. Aujourd'hui, nous constatons que plusieurs personnes s'opposent à Jésus et veulent le piéger. Écoutons.
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2: Alors, les pharisiens se réunissent. Ils cherchent comment prendre Jésus au piège en le faisant parler. Ils envoient vers Jésus quelques-uns de leurs disciples avec des gens du parti d'Hérode. Ces gens-là disent à Jésus :
3: Maître, nous le savons, tu dis la vérité. Tu enseignes en toute vérité ce que Dieu nous demande de faire. Tu n'as peur de personne parce que tu ne regardes pas l'importance des gens. Dis-nous donc ce que tu penses. Est-ce qu'on a le droit de payer l'impôt à l'empereur romain ou est-ce que c'est interdit ?
2: Mais Jésus connaît leur méchanceté et il leur dit :
4: Homme faux, pourquoi est-ce que vous me tendez un piège ? Montrez-moi l'argent qui sert à payer l'impôt.
2: Il lui apporte une pièce d'argent. Jésus leur dit :
4: Sur cette pièce, il y a l'image et le nom de quelqu'un. De qui donc ?
2: Ils lui répondent :
3: De l'empereur.
2: Alors Jésus leur dit :
4: Eh bien, rendez à l'empereur ce qui est à l'empereur, et rendez à Dieu ce qui est à Dieu.
2: Quand ils entendent cela, ils sont très étonnés. Ils laissent Jésus et s'en vont.
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5: Les pharisiens sont souvent dérangés par l'enseignement de Jésus parce qu'il met en cause leur doctrine. Alors, ils veulent trouver un moyen pour piéger Jésus afin qu'il puisse le condamner à mort. En fait, ils espèrent dresser l'administration civile romaine contre lui en évoquant un sujet vital et délicat, celui de l'impôt que les Israélites sont obligés de payer aux autorités romaines. Alors, ils s'approchent de Jésus et d'une manière très rusée, commence par le flatter. Ils lui disent : Maître, nous le savons, tu dis la vérité. Tu enseignes en toute vérité ce que Dieu nous demande de faire. Tu n'as peur de personne parce que tu ne regardes pas l'importance des gens. Une fois qu'ils l'ont flatté, ils lui demandent : Donne-nous ton avis. Est-il permis, oui ou non, de payer l'impôt à l'empereur romain ? Jésus est alors devant un piège. Car, d'un côté, s'il défend son peuple en disant qu'ils ne doivent pas payer l'impôt, il sera accusé par les Romains. De l'autre côté, s'il défend les Romains en disant de payer l'impôt, il sera pris comme un traître par son propre peuple. Alors, qu'est-ce que Jésus fait ? Il ne répond ni par oui ni par non à la question des pharisiens. Mais d'une manière très fine, il dit de donner à César ce qui appartient à César et à Dieu ce qui lui appartient. Par ces mots, Jésus envoie un double message. D'abord, les Romains ont droit à cet impôt. L'argent romain porte l'image de leur chef. Mais plus important, Jésus dit qu'il faut aussi donner à Dieu ce qui lui revient, c'est-à-dire toute la gloire et la louange. Voyez-vous, chers amis, en parlant ainsi, Jésus ne tombe pas dans le piège. Et ces mots sont lourds de sens, car ils impliquent que l'autorité de Rome, avec son grand chef, n'est qu'un royaume de ce monde. César, leur chef, n'est qu'un simple mortel. Ainsi, Christ montre que Dieu est au-dessus de tout.
1: Jésus déjoue les pièges des pharisiens. Suivez les autres problèmes évoqués par les deux autres camps que sont les sadducéens et les scribes.
6: Quelques sadducéens s'approchent de Jésus. Les sadducéens ne croient pas que les morts se relèveront. Ils posent cette question à Jésus.
7: Maître, Moïse a écrit pour nous dans la loi. Un homme a un frère marié. Si ce frère meurt sans enfant, l'homme doit se marier avec la veuve. Ainsi, il donnera des enfants à son frère qui est mort. Eh bien, supposons ceci. Il y a donc 7 frères. Le premier se marie et il meurt sans enfant. Le deuxième se marie avec la veuve et il meurt sans enfant. Il arrive la même chose au troisième et aux autres aussi. Les 7 frères meurent sans laisser d'enfant. Finalement, la femme meurt à son tour. Quand les morts se relèveront, elle sera la femme de qui ? En effet, chacun des 7 frères a été son mari.
6: Jésus leur répond :
4: Dans ce monde, les hommes et les femmes se marient. Certains, Dieu les juge dignes de vivre dans le monde qui vient, et donc de se relever de la mort. Mais ces hommes et ces femmes ne se marient plus. En effet, ils ne peuvent plus mourir, parce qu'ils sont comme les anges. Ils sont fils de Dieu, parce que Dieu les a relevés de la mort. Et Moïse a montré clairement que les gens se réveillent de la mort. En effet, quand Moïse raconte l'histoire du buisson, il appelle le Seigneur le Dieu d'Abraham, le Dieu d'Isaac et le Dieu de Jacob.
6: Jésus ajoute :
4: Dieu n'est pas le Dieu des morts, mais il est le Dieu des vivants, parce que tous vivent pour lui.
6: Quelques maîtres de la loi disent à Jésus :
8: Maître, tu as bien parlé.
6: Et il n'ose plus lui poser d'autres questions.
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5: Les Sadducéens et les scribes sont des ennemis. En effet, les Sadducéens sont un groupe à part qui ne croient ni aux anges, ni au diable, ni en Dieu. Par conséquent, ils ne croient pas à la résurrection des morts. Les scribes sont des spécialistes ou maîtres de la loi. Ils croient en Dieu et aussi à la résurrection des morts. Juste après la discussion sur l'impôt, les Sadducéens s'approchent maintenant pour poser des questions à Jésus. En fait, ils veulent le tester. Ils posent des questions concernant la vie après la mort pour ridiculiser Jésus. Mais là encore, Jésus garde son calme et en utilisant les Écritures saintes, il leur répond. Pour une fois, les maîtres de la loi sont d'accord avec Jésus et disent « Maître, tu as bien parlé. » Les tentatives des Sadducéens ont aussi échoué. Et malheureusement pour eux, cette discussion donne l'occasion à Jésus de souligner la réalité de la résurrection. Chers amis, comprenons que la vie éternelle avec Jésus est une réalité. Tous les arguments ridicules de ces gens n'ont pu toucher les propos profonds du Seigneur. Nous devons éviter de tomber sous le charme des raisonnements des hommes de ce monde. Laissons-nous instruire par le plus grand maître, Jésus-Christ.
1: Jésus ne craint pas de discuter avec ses adversaires. Ses réponses sont pleines de sagesse et les confondent tous. À présent, c'est lui qui pose des questions très dures à ses adversaires, les pharisiens. Écoutez et essayez vous-même de répondre.
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2: Les pharisiens sont réunis et Jésus leur demande :
4: Qu'est-ce que vous pensez du Messie ? Il est le fils de qui ?
2: Ils lui répondent :
3: Il est le fils de David.
2: Jésus leur dit :
4: David, rempli de l'Esprit Saint, l'a appelé maître. Pourquoi donc ? En effet, David a dit : Le Seigneur déclare à mon maître : Viens t'asseoir à ma droite. Je vais mettre tes ennemis sous tes pieds. David appelle le Messie maître. Alors, comment est-ce que le Messie peut être aussi fils de David ?
2: Parmi les pharisiens, aucun ne peut répondre un seul mot à Jésus. Et à partir de ce jour-là, personne n'ose plus lui poser de questions.
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5: Le Seigneur présente presque une énigme pour confondre les pharisiens. Il cite les psaumes où le roi David appelle maître le Messie, le roi choisi de Dieu. C'est presque comme si Jésus est en train de se moquer d'eux. Il leur demande, si David appelle le Messie maître, comment est-ce que le Messie peut être le fils de David ? En fait, Jésus cite les Écritures pour amener les pharisiens à comprendre que le Messie existe avant David et qu'il est donc son maître. Mais la Bible dit aussi que le Messie est le descendant de David, donc le fils de David. Les gens à qui Jésus a affaire savent qu'il est un descendant de David, mais ils ont de la peine à accepter qu'il soit le Messie. Jésus veut leur faire comprendre que même David a reconnu que le Messie, le sauveur des Juifs, n'est pas un homme ordinaire. Il veut qu'ils sachent que le Messie est en fait le Fils du Dieu Très-Haut.
1: Dans la discussion qui va suivre, Jésus condamne d'abord l'hypocrisie des chefs juifs. Puis, il donne à ses disciples ses propres directives. Il leur demande de rester humbles.
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2: Alors Jésus dit aux foules et à ses disciples.
4: Les maîtres de la loi et les pharisiens sont chargés d'expliquer la loi de Moïse. Donc, vous devez leur obéir et vous devez faire tout ce qu'ils vous disent. Mais n'agissez pas comme eux. En effet, ils ne font pas ce qu'ils disent. Ils rassemblent des charges très lourdes et ils les mettent sur les épaules des gens. Mais eux, ils refusent d'y toucher, même avec un seul doigt. Toutes leurs actions, ils les font pour que les gens les regardent. Ainsi, ils agrandissent les petites boîtes qu'ils portent sur le front et sur le bras. Ils allongent aussi les franges de leurs vêtements. Ils choisissent les premières places dans les grands repas et les premiers sièges dans les maisons de prière. Ils aiment qu'on les salue sur les places de la ville et que les gens les appellent « maître ». Mais vous, ne vous faites pas appeler « maître ». En effet, vous avez un seul maître et vous êtes tous frères. N'appelez personne sur la terre « père ». En effet, vous avez un seul Père, celui qui est dans les cieux. Ne vous faites pas non plus appeler conseiller. En effet, vous avez un seul conseiller, le Christ. Le plus important parmi vous doit être votre serviteur. Celui qui veut être au-dessus des autres, on lui donnera la dernière place. Et celui qui prend la dernière place, on le mettra au-dessus des autres.
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5: Les adversaires de Jésus ont tenté de le prendre au mot afin de retenir des accusations contre lui. Ils ont voulu le rendre ridicule pour que sa popularité baisse. Cependant, avec sagesse et intelligence, Christ porte maintenant un jugement de valeur sur eux. Jésus condamne ici les scribes et les pharisiens qui enseignent ce qu'il faut faire, mais qui ne font jamais ce qu'ils disent. Face à leur comportement hypocrite, le Seigneur donne à ses disciples ses propres instructions. Il dit, « Le plus grand parmi vous sera votre serviteur. Qui s'élèvera sera abaissé. Qui s'abaissera sera élevé. » Jésus souligne que Dieu est son Père et notre Père à tous. Nul autre ne mérite la gloire et la louange. Le Fils a sa place à côté du Père. Mais ceux qui cherchent à se montrer et à avoir la première place auront, selon les paroles de Jésus, les dernières places. Chers amis, évitons de faire preuve d'orgueil et d'avoir un comportement hypocrite. Dieu aime ceux qui s'abaissent et qui connaissent leur place dans son royaume.
1: Chers auditeurs, c'est ici que s'arrête notre émission pour aujourd'hui. Vous avez suivi les passages tirés de l'évangile de Matthieu au chapitre 22 et 23 et de Luc chapitre 20. Soyez avec nous demain pour continuer notre découverte de la bonne nouvelle de Jésus-Christ. À demain et que Dieu vous bénisse.
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1: Soyez saint comme votre Père céleste est saint.
0: Matthieu 5, verset 48.
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3: Aujourd'hui, 30 septembre, notre mère l'Église nous propose Saint Jérôme de Stridon, père de l'Église, auteur de la Vulgate comme modèle de vie. Jérôme, né à Stridon, actuelle Croatie, vers 347, dans une famille chrétienne qui lui assura une formation soignée, l'envoyant également à Rome pour perfectionner ses études. Dès sa jeunesse, il ressentit l'attrait de la vie dans le monde, mais en lui prévalurent le désir et l'intérêt pour la religion chrétienne. Après avoir reçu le baptême vers 366, il s'orienta vers la vie ascétique et s'étant rendu à Aquilée, il s'inséra dans un groupe de fervents chrétiens qu'il définit comme un cœur de bienheureux, réunis autour de l'évêque Valérien. Ils partirent ensuite pour l'Orient et vécut en ermite dans le désert de Chalcide, au sud d'Alep, se consacrant sérieusement aux études. Il perfectionna sa connaissance du grec, commença l'étude de l'hébreu, transcrivit des codex et des œuvres patristiques. La méditation, la solitude, le contact avec la parole de Dieu firent mûrir sa sensibilité chrétienne. Il sentit de manière plus aiguë le poids de ses expériences de jeunesse et il ressentit vivement l'opposition entre la mentalité païenne et la vie chrétienne. Une opposition rendue célèbre par la vision dramatique et vivante dont il nous a laissé le récit. Dans celle-ci, il lui sembla être flagellé devant Dieu car cicéronien et non chrétien. En 382, il partit s'installer à Rome. Là, le pape Damas, connaissant sa réputation d'ascète et sa compétence d'érudit, l'engagea comme secrétaire et conseiller. Il l'encouragea à entreprendre une nouvelle traduction latine des textes bibliques pour des raisons pastorales et culturelles. Après la mort du pape Damas, Jérôme quitta Rome en 385 et entreprit un pèlerinage tout d'abord en Terre Sainte, témoin silencieux de la vie terrestre du Christ, puis en Égypte, terre d'élection de nombreux moines. En 386, il s'arrêta à Bethléem, où, grâce à la générosité de la noble dame Paola, furent construits un monastère masculin, un monastère féminin et un hospice pour les pèlerins qui se rendaient en Terre Sainte, pensant que Marie et Joseph n'avaient pas trouvé où faire halte. Il reste à Bethléem jusqu'à sa mort en continuant à exercer une intense activité. Il commenta la parole de Dieu, défendit la foi, s'opposant avec vigueur à différentes hérésies. Il exhorta les moines à la perfection. Il enseigna la culture classique et chrétienne à de jeunes élèves. Il accueillit avec une âme pastorale les pèlerins qui visitaient la Terre Sainte. Il s'éteignit dans sa cellule près de la grotte de la Nativité le 30 septembre 419. Aujourd'hui, 30 septembre, notre mère l'Église nous propose également Saint Francesco de Borja, prêtre de la Compagnie de Jésus, comme modèle de vie. À demain pour un autre saint.

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1: La mise en œuvre de cette fraternité, cette mission, cette synodalité dans les communautés. 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
0: Pour votre salut, il est 7 heures.
2: Le sixième commandement, tu ne commettras pas d'adultère.
3: Quel est le devoir de la personne humaine en ce qui concerne son identité sexuelle?
4: Dieu a créé l'homme, homme et femme, avec la même dignité personnelle. Il a inscrit en chacun la vocation à l'amour et à la communion. Il revient à chacun d'accepter sa propre identité sexuelle en reconnaissant l'importance pour toute la personne, la spécificité et la complémentarité.
3: Qu'est-ce que la chasteté?
4: La chasteté est l'intégration réussie de la sexualité dans la personne. La sexualité devient vraiment humaine quand elle est intégrée de manière juste dans la relation de personne à personne. La chasteté est une vertu morale, un don de Dieu, une grâce, un fruit de l'esprit.
3: Que comporte la vertu de chasteté?
4: Elle comporte l'apprentissage de la maîtrise de soi en tant qu'expression de la liberté humaine orientée au don de soi. Dans ce but, une éducation intégrale et permanente est nécessaire. Elle se réalise par étapes graduelles de croissance.
3: De quels moyens dispose-t-on pour aider à vivre la chasteté?
4: Les moyens à disposition sont nombreux. La grâce de Dieu, le secours des sacrements, la prière, la connaissance de soi, la pratique d'une ascèse adaptée aux diverses situations, l'exercice des vertus morales, en particulier de la vertu de tempérance qui vise à faire en sorte que les passions soient guidées par la raison.
3: De quelle manière tous les baptisés sont-ils appelés à vivre la chasteté?
4: Tous les baptisés, suivant le Christ modèle de chasteté, sont appelés à mener une vie chaste selon leur état de vie. Les uns, en vivant dans la virginité ou dans le célibat consacré, manière éminente de se consacrer plus facilement à Dieu d'un cœur sans partage, les autres, s'ils sont mariés, en pratiquant la chasteté conjugale, s'ils ne sont pas mariés, en vivant la chasteté dans la continence.
3: Quels sont les principaux péchés contre la chasteté?
4: Sont des péchés gravement contraires à la chasteté, chacun selon la nature de son objet. L'adultère, la masturbation, la fornication, la pornographie, la prostitution, le viol, les actes homosexuels. Ces péchés sont l'expression du vice de la luxure. Commis sur des mineurs, de tels actes sont un attentat encore plus grave contre leur intégrité physique et morale.
3: Pourquoi le sixième commandement, bien qu'il dise « Tu ne commettras pas d'adultère », interdit-il tous les péchés contre la chasteté?
4: Bien que dans le texte biblique du Décalogue, on lise « Tu ne commettras pas d'adultère », Exode chapitre 20, verset 14, la tradition de l'Église suit intégralement les enseignements moraux de l'Ancien et du Nouveau Testament et considère le sixième commandement comme englobant tous les péchés contre la chasteté.
3: Quel est le devoir des autorités civiles en ce qui concerne la chasteté?
4: Parce qu'elles sont tenues de promouvoir le respect de la dignité de la personne, les autorités civiles doivent contribuer à créer un climat favorable à la chasteté, même en empêchant, par des lois appropriées, la diffusion de certaines des graves offenses à la chasteté précédemment évoqués, surtout en vue de protéger les mineurs et les personnes les plus fragiles.
3: Quels sont les biens de l'amour conjugal auxquels est ordonnée la sexualité?
4: Les biens de l'amour conjugal, qui pour les baptisés est sanctifié par le sacrement de mariage, sont l'unité, la fidélité, l'indissolubilité et l'ouverture à la fécondité.
3: Quelle signification a l'acte conjugal?
4: L'acte conjugal a une double signification, unitive, la donation réciproque des époux, et procréatrice, l'ouverture à la transmission de la vie. Nul ne doit briser le lien indissociable que Dieu a voulu entre les deux significations de l'acte conjugal, en excluant l'une ou l'autre d'entre elles.
3: Quand la régulation des naissances est-elle morale?
4: La régulation des naissances, qui représente un des aspects de la paternité et de la maternité responsable, est objectivement conforme à la morale quand elle se vit entre les époux sans contrainte extérieure ni par égoïsme, mais pour des motifs sérieux et par des méthodes conformes aux critères objectifs de moralité, à savoir par la continence périodique et le recours aux périodes infécondes.
3: Quels sont les moyens de régulation des naissances qui sont immoraux?
4: Est intrinsèquement immorale toute action, comme par exemple la stérilisation directe ou la contraception, qui, en prévision de l'acte conjugal ou dans sa réalisation ou encore dans ses conséquences naturelles, se propose comme but et comme moyen d'empêcher la procréation.
3: Pourquoi l'insémination et la fécondation artificielle sont-elles immorales?
4: Elles sont immorales parce qu'elles dissocient la procréation de l'acte par lequel les époux se donnent l'un à l'autre, instaurant de ce fait une domination de la technique sur l'origine et la destinée de la personne humaine. En outre, l'insémination et la fécondation hétérologue par le recours à des techniques qui font intervenir une personne étrangère au couple lèse le droit de l'enfant à naître d'un père et d'une mère connus de lui et liés entre eux par le mariage et ayant le droit exclusif de ne devenir parent que l'un par l'autre.
3: Comment doit-on considérer un enfant?
4: L'enfant est un don de Dieu, le don le plus excellent du mariage. Il n'existe pas un droit d'avoir des enfants. Il existe, au contraire, le droit pour l'enfant d'être le fruit de l'acte conjugal de ses parents, ainsi que le droit d'être respecté comme personne dès le moment de sa conception.
3: Que peuvent faire les époux lorsqu'ils n'ont pas d'enfants?
4: Si le don de l'enfant ne leur a pas été fait, les époux, après avoir épuisé les recours légitimes de la médecine, peuvent marquer leur générosité par l'accueil ou par l'adoption, ou encore par l'accomplissement de services exigeants à l'égard d'autrui. Ils réalisent ainsi une précieuse fécondité spirituelle.
3: Quelles sont les offenses à la dignité du mariage?
4: Ce sont l'adultère, le divorce, la polygamie, l'inceste, l'union libre, l'acte sexuel avant le mariage ou en dehors du mariage.
2: Le septième commandement, tu ne voleras pas.
3: Que déclare le septième commandement?
4: Il déclare la destination et la distribution universelle des biens, la propriété privée, le respect des personnes et de leurs biens, et le respect de l'intégrité de la création. Dans ce commandement, l'Église trouve aussi le fondement de sa doctrine sociale qui comprend la rectitude dans l'action, que ce soit dans le domaine économique, dans la vie sociale et politique, dans le droit et le devoir du travail humain, dans la justice et la solidarité entre les nations ou dans l'amour pour les pauvres.
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3: 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Nol Kone Lobognon, Jacques, chef intérimaire de Nafana Kadogo. Ama Adel, reine-mère de Nafana Kadogo. Sie Kwadio, chef intérimaire de Digowiri. Kobenan Adamou, chef de famille et allié. La grande famille est 6 Kwaku, Abondoukou, Kekereni et Digowiri. Kwasi Manzon, Mahama Ouattara, veuve et enfant de la défunte. Sie Kwasi Laurent, Kwasi Kwame Alain, Manzon Agyakra, Manzon Kwadio Simplice, Adja Kouman Angeline, Manzan Afoua Sylvie, Ngetia Yao Benjamin et Adjabio Nadej et leurs enfants, Kwame Doukou, roi de Méré, Yawa Bafa, reine-mère de Méré, Yawa Kouman, Sie Kwaku Jean-Paul, président de la mutuelle de la famille et Si Kwaku, Kwame Bouaki, roi du canton Fumassa, Kwasikra, chef du village de Sapli, Kosia Dongo, reine-mère de Sapli, chef de la famille Kwame Henri et Allié, Madame Yawa Kouman et Allié, Tano Kwasi, président de la mutuelle des ressortissants de Sapli à Bondoukou, ont la profonde douleur de vous annoncer le rappel à Dieu de leur fille, compagne, mère, sœur, Dame Adja Simon Véronique, survenue le dimanche 23 août 2026 à Bondoukou en sa 86e année. Programme des obsèques, Abidjan. Mercredi 16 septembre 2026, de 18h30 à 21h30, présentation de condoléances, veillée de prières et messe à la paroisse Cœur Immaculé du Plateau d'Ocu, Cité Forest, à Bondoukou. Vendredi 2 octobre 2026, 17h, levée de corps au CHR de Bondoukou, 21h à 23h, veille religieuse à la cathédrale Saint-Odile, 23h à 6h, veille traditionnelle, avec projection de films sur la vie de maman Véronique et animation traditionnelle. Samedi 3 octobre 2026, 9h, messe de requiem à la cathédrale Saint-Odile de Bondoukou, suivie de l'inhumation au cimetière de Digowiri et de la cérémonie des dons. Dimanche 4 octobre 2026, de 9h à 11h, messe d'action de grâce à la cathédrale Saint-Odile de Bondoukou. Que tous ceux qui l'ont connu et aimé est une pensée pieuse en sa mémoire.
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0: Pour votre salut, il est 8h.
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5: Maman Marie, ce matin, je suis joyeux de te choisir pour ma mère et ma reine.
4: En ce début de journée, en union bien sûr avec la bienheureuse Marie, mais notre
3: méditons le chapelet à travers le mystère de la vie de notre Seigneur Jésus.
6: C'est l'heure de la prière du chapelet. Alors mon frère et ma soeur, je te prie de prendre la disposition qui sied, afin qu'ensemble nous puissions aller à Jésus par Marie.

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0: Pour votre salut, il est 9h.

0: Au nom du Père, du Fils et du Saint-Esprit, Amen. Père éternel, nous te glorifions, nous te disons merci, ô Père. Tu nous as gardés pendant les 9 mois de l'année 2026. Oui, Seigneur, nous mettons un terme en ce jour aux 3/4 de cette année que tu as bénie pour nous. Tu nous as conduits, ô Père éternel, sur les sentiers que tu as tracés. Tu nous as comblés de grâce et de bénédiction. Oui, Seigneur, nous ouvrons nos lèvres en ce jour pour te dire merci. Merci, Seigneur. Merci, Adonai. Merci, glorieux roi. Oh, merci, Yahweh Jireh. Père, qui est comme toi? Tu n'as nul pareil sur terre. C'est pourquoi aussi nous venons, oui, Seigneur, à toi, te supplier pour que tu nous prennes en pitié. Tu nous pardonnes nos manquements. Tu nous pardonnes nos iniquités. Oui, Seigneur, ce qui est mal à tes yeux, nous l'avons fait. Toi-même, tu as dit, tu aimes le pécheur, mais tu es le péché. Et nous te savons miséricordieux. C'est pourquoi, en ce jour encore, à tes pieds prosternés, nous te supplions de nous prendre en pitié et de mettre nos compteurs de péché à zéro. Dieu de gloire et Dieu de bonté, comme tu l'as fait aux noces de Cana, transformé de l'eau en vin, nous venons à toi afin que tu transformes nos vies de charbon. Et oui, afin que, Père, par les chemins tracés, nous puissions te suivre et être témoins vivants de ta résurrection. Partager aussi avec nos frères et sœurs ce que tu nous as donné de merveilleux. Seigneur, nous allons te confier Radio Maria Côte d'Ivoire, ses auditeurs, bienfaiteurs, personnels permanents et bénévoles. Toi-même, tu connais leur vie. Toi qui dis « sois, il en est », agis et manifeste-toi puissamment dans leur vie. Pour la gloire de ton Saint-Nom, au nom de Jésus-Christ de Nazareth, nous avons prié. Amen. Au nom du Père, du Fils et du Saint-Esprit. Amen.
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0: Allô.
1: Oui, Bamba.
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1: Il y en a de 400 minde. Mais quand même, mais 400 minde.
0: Non, parce que ce sont les critiqueurs. Ils critiquent les gens. C'est pas bien. Faut pas venir te critiquer les gens ici.
1: Que d'accord, vous venez de se caper. Eh. Ça, vous pas d'amour. A quand même arrivé, mais il faut que moi, je vais me faire. Ben non, il y a.
0: Ah. Il y a des gens qui ont des lilés.
1: Et puis, dans le restaurant, il y a campagne de dix. Et le restaurant gratuit de dix.
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1: 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C'est déjà payé, ma vie.
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Eh oui, chers auditeurs, si vous venez de nous prendre en marche, l'émission, c'est souhaits et salutations en langue. Et c'est tous les jeudis, que dis-je, tous les mercredis 9h-10h et tous les jeudis 9h-10h aussi. Et aujourd'hui, là, nous parlons avec Seben Israël Yao, Emlangaye Disoutiti Akakime, et Ablafoué Banzolia. Clic, clic, elle est 05 05 82 35 36. 05 05 82 35 36. Signons souni, elle est 07 58 46 90 39 07 58 46 90 39 Walek et Flek et Kouanier ou Sati Jacoba Kan Jacoba les Sati Grecouzuma Akan Kouanier Sati Akwe Kouzuma ou Nana Fouet Iwalebo Akan Kouanier Na Nyango Kisa Manzin Kouzuma Oma Egwe Kou et Lenge Soukanga

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0: 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Eddie, la loi, Eddie Masson. Comment vous m'aviez? Quand vous avez dit que vous avez dit que vous avez dit que vous avez
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1: Je suis un peu plus de temps.
0: Et bon, fais ça passer sous l'eau.
1: Amen, amen.

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Chers auditeurs, nous mettons un point final à ce numéro de souhait et salutations en langue. C'est Ben Israël Yahweh était à ce microphone et la technique était l'affaire de Blagré William Stéphane. Au revoir jeudi prochain, même fréquence. Demeurez bénis sous le couvert de la Vierge Marie.

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0: Pour votre salut, il est 10h.

0: Amis auditeurs et auditrices de Radio Maria, nous continuons notre découverte des congrégations religieuses. Nous sommes avec Sœur Félicité Écloux de la Congrégation des Sœurs de la Providence de Saint-Gaétan, au Gaétan. Sœur Félicité Écloux, que signifie votre nom de famille Écloux?
1: Écloux signifie calice en langue évée du Ghana, Togo, la côtière.
0: Le calice, la coupe.
1: La coupe.
0: Vous êtes la coupe du salut alors.
1: Disons, oui.
0: C'est bien. Comment avez-vous rencontré et connu la congrégation des Sœurs de la Providence de Saint-Gaétan?
1: Comment? Par l'intermédiaire du cousin d'une des Sœurs de la Providence qui est sur ma paroisse à Lomé, une paroisse salésienne. Et quand je parlais de mon désir de me faire sœur, et je cherchais les congrégations où rentrer, après avoir cherché un peu dans d'autres congrégations, et il m'a dit, ah, j'ai une sœur qui est dans une congrégation. Comme j'ai dit, ça me plaît, soigner les malades, les pauvres. Il dit, ah, ma cousine, sa congrégation s'occupe de ça, c'est leur mission. Et c'est par là qu'on a cherché leur contact. Et je leur ai écrit, elles m'ont répondu. Et j'ai commencé à les visiter, à les connaître. Et après quelques années de connaissance, je suis rentrée chez elles.
0: Et c'était en quelle année?
1: En 1996.
0: D'accord. À Lomé alors?
1: Oui, à Lomé. C'est là-bas la maison de formation.
0: D'accord. Quelle est l'origine de votre congrégation?
1: Notre congrégation est née au nord d'Italie, à Udine, plus précisément à Udine, au 1er février 1837. Elle est fondée par un Italien prêtre de la congrégation de Saint-Philippe Neri. On les appelle aussi les oratoriens.
0: Et donc, c'est un prêtre oratorien de Saint-Philippe Neri qui, à son tour, vous a fondé.
1: Oui.
0: Et comment est-ce que c'est parti?
1: C'est parti pour répondre à un besoin de ce temps. À ce moment-là, l'Italie traversait des moments difficiles de guerre, d'épidémies, de maladies, de toutes sortes. Et il y avait plein d'orphelins et sur la route, abandonnés à cause de la maladie. Et voyant les besoins, il y avait une maison d'accueil où son frère travaillait, l'aîné travaillait déjà, lui, il est diocésain.
0: Son frère aussi était prêtre.
1: Oui, ils sont trois frères.
0: Et les trois étaient devenus des prêtres.
1: Oui, les trois étaient devenus prêtres. Lui, il est le deuxième. Et ils ont commencé à accueillir dans la maison des filles, parce que les filles sont plus exposées aux dangers de la société, prostitution, exploitation de tout genre. Parce que le diocèse prenait déjà en charge les garçons dans une autre maison. Et eux, avec son frère, ils ont ouvert autre maison pour les filles. Et c'est comme ça, petit à petit, ils ont commencé à aller sur la route et à les prendre pour les amener là-bas, pour leur donner une formation, une éducation, les préparer pour être une bonne mère de famille et une bonne femme de maison. Et dans leur charge, il y avait quelques femmes qui les aidaient pour s'occuper de ces filles-là. Quelques enseignantes, formatrices qui les aidaient, cuisine, entretien, toutes sortes de formations, d'éducation qu'une femme peut avoir. Et c'est petit à petit, ces femmes ont vu que oh, le travail là, ça nous plaît. Et les filles ont vraiment pris nos cœurs. On voulait maintenant consacrer toute notre vie pour elles. Elles étaient 9 femmes. Elles sont parties voir le père Et le père dit non, non, non, non, non, mais on m'envoie vos pères et puis vous travaillez. Dit non, que maintenant, elles ne veulent plus de l'argent. Elles veulent travailler, consacrer leur vie pour ces enfants-là.
0: Donc, les 9 femmes qui sont venues aider le prêtre, comment s'appelait-il, votre fondateur?
1: Luis Crosopi.
0: Donc, qui venait donner un coup de main au prêtre Luis Crosopi. Étaient, j'allais dire, comme des fonctionnaires.
1: Oui, étaient comme des fonctionnaires.
0: Elles étaient payées à la fin du mois ou bien...
1: Oui, à la fin du mois, elles percevaient leur salaire normalement.
0: Déjà après, à l'époque.
1: Oui, à l'époque. Et après, elles ont dit non, nous ne prendrons plus de salaire. On consacre notre vie pour ces enfants, ces orphelins, ces abandonnés. Et c'est par là, le 1er février... 1837, elles ont déposé tous leurs biens chez le notaire pour consacrer définitivement leur vie à ces enfants-là.
0: Et c'est pas là. Leurs biens sont revenus à leur nouvelle association, à leur groupe.
1: Oui, à leur groupe.
0: Et leur héritage, leur dot, enfin tout ce qu'elles avaient.
1: Tout ce qu'elles avaient. Bijoux, l'or, leurs réserves, argent, elles avaient mis ensemble.
0: Mais lorsque les femmes ont consacré de la sorte leur vie au Seigneur pour le bien-être, pour la vie de ces jeunes filles abandonnées, est-ce qu'il y en a eu beaucoup? Elles ont recueilli beaucoup de jeunes filles? Il y en avait beaucoup?
1: Des jeunes filles, oui, qui veulent consacrer leur vie
0: au... Non, dont elles s'occupaient?
1: Oui, plein, plein, plein de... telle sorte que même là où elles avaient commencé, ça, l'espace ne suffisait plus. Le père était obligé d'aller ailleurs chercher d'autres terrains parce que le besoin y est. Il y avait plein, plein d'enfants sur la route.
0: Donc les 9 femmes-là étaient débordées en quelque sorte.
1: Elles étaient débordées en quelque sorte, mais elles arrivaient à assumer le travail avec l'aide de d'autres personnes qui vient donner coup de main comme volontaire, comme ça.
0: En Italie, le volontariat est très développé, je crois.
1: Oui, oui, beaucoup.
0: Et déjà à l'époque, il y avait le travail qui était fait volontairement. Et aujourd'hui encore, le volontariat existe dans ce pays, en Italie. Pour ces jeunes filles, en dehors de tous les travaux ménagers qu'elles apprenaient pour être des bonnes épouses et puis des bonnes femmes d'intérieur, qu'est-ce qu'elles apprenaient d'autre?
1: Elles apprenaient à écrire, à lire, la partie intellectuelle aussi, complétaient leur formation pratique.
0: D'accord. Et je crois savoir que les sœurs de la Providence de Saint-Gaëtane sont à la fois dans la santé et dans l'éducation. Qu'est-ce qui prime?
1: Les deux vont ensemble. Au début, la congrégation a commencé avec l'éducation, avec ces orphelines abandonnées. Et avec le temps, voyant les besoins, avec la guerre, tout ça, il y avait des blessés de guerre sur les champs de bataille. Et le père a vu le besoin d'aller au secours de ces blessés. Et il a formé rapidement, donné quelques formations nécessaires aux sœurs et les a envoyées sur le champ de bataille. Et c'est là-bas que la santé a commencé aussi pour nous. Donc, nous sommes dans les deux domaines, l'éducation et la santé. Et selon les besoins de où nous sommes, où c'est l'éducation qui domine, où c'est la santé qui domine.
0: Vous êtes aussi présente sur les paroisses.
1: Oui, oui. Nous collaborons beaucoup aussi dans l'évangélisation paroissiale.
0: Et comment faites-vous cette évangélisation?
1: À travers la catéchèse, l'accompagnement des groupes sur les paroisses, la visite aux familles, aux malades, porter l'Eucharistie, comme ça.
0: Où êtes-vous dans le monde?
1: Nous sommes une congrégation internationale. Nous sommes dans les quatre continents, Afrique, Asie, Amérique et puis l'Europe. Et dans ces quatre continents, nous sommes dans 14 pays dans le monde. Et en Afrique...
0: Et 14 pays dans le monde.
1: Oui, dans 14 pays dans le monde.
0: Et en Afrique?
1: En Afrique, nous sommes dans 4 pays.
0: Qui sont?
1: Et Togo, où nous avons la maison de formation initiale. Et Côte d'Ivoire, où nous sommes dans 3 villes. Yamoussoukro, Bouaké et puis Abidjan.
0: Et puis, qu'est-ce que vous y faites dans ces 3 endroits en Côte d'Ivoire, ces 3 villes?
1: À Yamoussoukro, nous sommes sur la paroisse Sainte-Monique et nous avons 2 réalités, éducation et puis la santé. À Yamoussoukro, nous avons un centre d'accueil des filles, de formation, d'alphabétisation. Nous accueillons les filles de 10 à 18 ans qui a fréquenté, qui n'a pas fréquenté ou qui n'a pas pu continuer l'école. Et nous les accueillons toutes. Nous leur donnons la formation et au fur et à mesure qu'on voit, d'autres retournent à l'école normale quand on voit que ça va. Ou on les prépare jusqu'au CP. Et après, d'autres continuent au cours normal ou au cours du soir. Et comme toutes n'ont pas la possibilité de continuer l'école après, nous complétons la formation avec la formation pratique. La matinée, c'est plus l'alphabétisation, l'éducation intellectuelle et le reste. Et l'après-midi, c'est plus pratique. Et couture, coiffure, tresse, et broderie, perles, sacs, macramé... Pour compléter et qui ne peut pas continuer et l'école continue avec cette formation pratique. Seulement cette formation, nous ne donnons pas de diplôme, c'est formation initiale pour savoir faire et qui veut approfondir, continuer dans les ateliers pour avoir un diplôme après.
0: C'est-à-dire que vous permettez à la jeune fille ou bien à la jeune femme de s'instruire intellectuellement, selon ses capacités.
1: Oui.
0: Et pour qui le peut, elle peut poursuivre l'école, hein, soit en cours du soir, soit en cours du jour, hein, toujours selon ses capacités. Et en même temps, cette formation intellectuelle est doublée par une formation pratique avec ce qu'on appelle l'art ménager, ce qui permet à une femme d'être complète, de pouvoir se suffire dans la vie en pratiquant l'un ou l'autre de ces métiers-là.
1: Oui. Même au centre, comment on fait la cuisine, elle mange à midi, à tour de rôle, elle passe à la cuisine aussi pour aider la cuisinière chaque semaine. Ou apprendre aussi à préparer, à tenir la cuisine.
0: Ça, c'est à Yamoussoukro.
1: À Yamoussoukro.
0: Je sais qu'un grand centre est en construction. Et c'est pour quel but?
1: Non, c'est même centre-là, une partie du centre, parce qu'on avait fait un bâtiment et au cours des années, nous avons vu que ce n'était pas bien fait. La fondation n'est pas solide, donc c'est en train de tomber. Donc, on a demandé des aides pour pouvoir reconstruire. Donc, c'est cette partie qu'on a cassée pour refaire la construction. C'est dans le même centre, là.
0: Beaucoup plus moderne, beaucoup plus
1: un peu plus approprié et plus solide.
0: Merci.
1: Et l'autre œuvre, c'est le centre de santé que nous avons à 40 km de Yamoussoukro, à Kongouanou.
0: À Kongouanou.
1: Qui s'occupe des malades de l'ulcère de Buruli que nous avons. Et je profite en même temps pour lancer l'appel à toute la population. Si à côté d'eux, ils trouvent ces malades qui ne prennent pas déjà en considération la maladie, de les sensibiliser pour nous envoyer dans le centre. Il n'y a pas grand-chose à payer. Un peu de contribution demande, mais on prend bien soin et la personne est guérie.
0: Et il y a l'hospitalisation là-bas.
1: Oui, il y a l'hospitalisation là-bas. Tout le temps que la personne peut rester
0: doit
1: selon...
0: Passer pour pouvoir guérir.
1: Pour pouvoir guérir, selon la gravité de la plaie.
0: D'accord. Bon, ça c'est à Yamoussoukro.
1: Oui.
0: Et dans les deux autres, à Abidjan.
1: À Abidjan, on a un centre de santé. Nous sommes précisément à Bobo, dans le village Anoukouakouté. On prend soin du centre de santé, mais le centre de santé, c'est pour le village. Mais les sœurs, c'est à la responsabilité des sœurs. Avant les derniers...
0: Avant
1: la grande crise, on avait aussi un centre professionnel pour les filles où elles apprennent la couture, la coiffure, mais professionnel pour 3 ans avec un diplôme d'État. Mais avec la crise, on a tout détruit et tout pillé. Donc là, on n'a pas encore réouvert le centre. C'est seulement le centre de santé qu'on a réouvert.
0: Mais ce centre professionnel, et c'était toujours à Anoukouakouté.
1: Si, c'est toujours à Anoukouakouté.
0: Et puis, la troisième ville?
1: La troisième, c'est Boaké.
0: Et qu'est-ce que vous y faites?
1: On a un grand centre de formation professionnelle pour les filles qu'on a commencé. Le début, c'était l'objectif, c'était le centre de formation professionnelle pour les filles. Et elles ont la couture, la broderie, et 3 ans, et après, elles ont un diplôme dessus. Après les troubles des années qu'on a suivies, le centre a changé de physionomie. Donc, c'est devenu un centre d'accueil pour les filles qui ont participé à cette crise, là, dans la rébellion. Donc, on les a récupérées et... D'autres sont drogués, d'autres ont fait cette guerre et on a essayé de leur redonner la vie, chercher les familles et les insérer dans la société. Donc là-bas, ça a autre physionomie, le centre de là-bas. Il y a les filles de la guerre, les filles droguées, les filles mères. On leur donne selon ce qu'elles même désirent, ce qu'elles veulent apprendre. On les met là, elles vont dans des ateliers professionnels dans la ville. Et chaque jour, on passe visiter, voir si ça va, elles viennent, et la famille et elles-mêmes.
0: Et tout ça, c'est payant?
1: Oui, on demande une participation, mais on a des ONG qui nous soutiennent.
0: Ça ne doit pas être facile, hein?
1: Non.
0: Cet apostolat avec les filles qui ont tenu parfois les armes
1: non.
0: Et aujourd'hui qui sont obligées de suivre un règlement. Parce que chez les sœurs, hein, on a la réputation d'être rigoureuse et sévère.
1: Oui.
0: Donc on confond la rigueur, la sévérité avec la méchanceté.
1: Oui, c'est ça. Alors que ce n'est pas la méchanceté, c'est pour leur bien. Au début, vraiment, c'était difficile. Quand la rébellion encore était chaud, il y a même des chefs qui nous poursuivaient. Non, ce n'était pas du tout facile. Et petit à petit, on a essayé d'avoir une relation plus fraternelle, un dialogue. Et puis, maintenant, il y a plus de collaboration des deux côtés.
0: De toutes les façons, au début, il vous effraie un peu pour voir qui vous êtes. Et il y a un, par exemple, comme ça, qui me dit, « Mais nous, on a besoin de dialogue et vous avez toujours peur de nous.
1: »
0: Donc, ce sont des êtres humains comme tout autre qui ont besoin d'attention, d'affection et de dialogue.
1: Oui.
0: Et seulement, il n'y a que les sœurs pour braver ces genres de difficultés et puis aller de l'avant. Merci pour ce que vous faites.
1: Merci beaucoup.

0: Bon, quel est l'esprit? L'esprit qui anime votre congrégation, l'esprit de votre congrégation.
1: L'esprit qui nous anime, c'est l'esprit d'amour pour le prochain. Et c'est ce que le père fondateur, Père Louis Crosopi, a reçu comme don, l'a vécu et nous a transmis. Ce regard pour le prochain. Et puis, particulièrement, le plus pauvre et marginalisé de la société. Et cet amour, il nous l'a donné, nous a aidé à vivre. Et même sur son lit de souffrance, il nous l'a répété. Mes filles, voici l'esprit de votre congrégation. Charité, charité. Et sauver les âmes, les sauver par la charité. Et c'est ce que nous vivons. Et par-dessus tout cela, il y a un autre regard, l'abandon à la Providence. Parce que la Providence a fait naître cette congrégation, l'a suivie jusqu'aujourd'hui. Donc cet esprit, ce grand abandon à la Providence nous anime beaucoup dans notre esprit de travail.
0: Même encore aujourd'hui?
1: Même encore aujourd'hui.
0: Parce que au siècle passé, oui, la Providence était sentie, vécue au quotidien. Mais quand on regarde, d'après ce que nous venons d'entendre, les constructions, les œuvres grandioses que vous conduisez, je ne sais pas si cet esprit de la Providence est encore perçu comme par le passé.
1: Oui, parce que la providence de Dieu n'abandonne jamais. Nous disons toujours, tant qu'on pensera aux pauvres qui sont très chers à Dieu, le Seigneur aussi pensera à nous. C'est vrai, les temps sont durs. Tel que la providence était abondante au début, c'est diminué, mais ça a pris d'autres formes. Ça a pris d'autres formes, toujours. Dans des situations, tu trouves un signe de Dieu qui dit, qui nous fait savoir quel chemin prendre, quelle route parcourir. Et à nous maintenant, parfois il arrive aussi dans les difficultés qu'on se décourage, mais cette providence ne manque jamais.
0: Et parmi les jeunes qui vous rejoignent dans la congrégation, arrivez-vous à leur inculquer cet esprit de providence?
1: Oui, parce que c'est un esprit qui est vécu. Donc, ensemble, ça se vit chaque jour. Et comme elles-mêmes étant en formation, elles vivent aussi concrètement certaines réalités. Parce qu'elles vont dans les activités, et elles sont toujours avec nous, elles voient comment le quotidien se passe et même elles-mêmes directement vivent certaines situations et elles viennent partager en communauté. Donc, à travers le vécu, elles arrivent à percevoir cet esprit d'abandon à la Providence.
0: Quelles sont les difficultés que vous rencontrez aujourd'hui dans votre apostolat et parmi les jeunes qui viennent à vous?
1: Difficultés, il y en a de toutes sortes. Si nous-mêmes nous voyons notre société d'aujourd'hui, et la société est autre chose, très, très fluide. Et puis, nos jeunes qui rentrent aujourd'hui viennent de cette société-là, avec tout ce qu'elles ont. Problème de famille, parce qu'aujourd'hui, quand on parle de famille, c'est toute une autre chose. Où l'enfant a vécu avec la maman, le papa, la tante, la grand-mère, esprit de famille en tant que tel, beaucoup n'ont pas vécu. Ça, c'est la première des difficultés. Parce qu'elle rentre, elle doit vivre ensemble avec les autres, l'esprit de famille. Ça leur coûte beaucoup. Au début et après, elles arrivent à surmonter. L'autre difficulté est, comme on voit nos jeunes, elles n'arrivent pas à se décider, même à être convaincues de ce qu'elles veulent de la vie. Ce qui fait que quand elles ne sont pas convaincues de cet appel, c'est pas solide. Elles flottent encore, elles chancellent. elle n'arrive pas à se décider. Et dans la formation, ça joue beaucoup. Une fois que tu n'as pas foi à cet appel que le Seigneur te donne, le doute te poursuit toujours. Donc, c'est tout un cheminement à faire avec elle avant d'arriver. Et celles qui sont dehors, qui font le cheminement pour rentrer, c'est encore autre chose. Parce que elle voit que rentrer sans rien, d'abord déjà rentrer, c'est une vie qui n'est pas sûre selon elle. C'est un saut dans le vide. Donc, il faut avoir l'arrière bien sûr avant de sauter dedans. On veut terminer les études, faire tous les projets avant de rentrer. Ça aussi, c'est une difficulté qu'on rencontre avec la jeunesse.
0: Mais néanmoins, vous avez beaucoup de vocations.
1: Oui, oui, oui. Néanmoins, on a beaucoup de vocations. Il y en a toujours et que le Seigneur, par la grâce, les fortifie et qu'elles se décident.
0: Vous pouvez avoir combien qui rentrent par an? Ici, dans la sous-région, dans les quatre pays d'Afrique, quels sont les quatre pays?
1: Les quatre pays, il y a le Togo, la Côte d'Ivoire, le Bénin et l'Afrique du Sud. Ce sont les quatre pays de l'Afrique.
0: Et vous avez des vocations dans tous ces quatre pays?
1: Oui. Seulement au Bénin qu'on n'a pas encore. On en a eu, elles sont ressorties. Et maintenant, il y a des jeunes filles qui rentrent maintenant, qui nous regardent, qui veulent rentrer chez nous. Mais au Togo, en Côte d'Ivoire et en Afrique du Sud, on a déjà des vocations.
0: Comme la charité bien ordonnée commence par soi, vous avez combien d'Ivoiriennes?
1: 7 ou 8 Ivoiriennes. Ivoiriennes. Ivoirienne 100%.
0: Parce qu'il y a les demi-ivoiriennes
1: oui,
0: aussi.
1: Oui, il y a les demi-ivoiriennes.
0: Ah bon? Et comment sont-elles, ces demi-ivoiriennes?
1: Il y a d'autres qui sont burkinabés, nés en Côte d'Ivoire. Et puis, il y a d'autres qui ont les deux parents, une de Côte d'Ivoire, une d'un autre, d'un pays. Donc, c'est ça. Sinon, on a 8 ou 10 Ivoiriennes.
0: D'accord. Depuis quand êtes-vous venue en Côte d'Ivoire? Votre congrégation est arrivée en Côte d'Ivoire?
1: En 1973, à Kossou, il y avait des prêtres italiens missionnaires qui travaillaient là-bas, qui sont en mission à Kossou, et voyant les besoins du milieu dans leur pastoral, ils ont dit, ah, ici, il nous faut aussi une congrégation féminine. Et connaissant nos sœurs en Italie, ils ont fait la demande à la mère générale d'alors si elle peut envoyer des sœurs en Afrique et en Côte d'Ivoire. Et c'est là, les sœurs sont venues sonder le terrain et après, nos sœurs sont arrivées. Il y avait 4 qui étaient arrivées à Kossou pour commencer la mission. Elles allaient dans les villages, soigner les malades, faire la catéchèse. Elles partaient matin, elles revenaient le soir. Et c'est comme ça qu'on est arrivé en Afrique. Et en Afrique, c'est en Côte d'Ivoire qu'on est arrivé premièrement, avant d'aller dans les autres pays de l'Afrique.
0: Mais est-ce que les sœurs sont envoyées dans les autres pays? Vous avez parlé de l'Afrique du Sud. Vous êtes présente en Afrique du Sud aussi, oui. En Inde, et au Brésil, en Amérique latine. Oui. Est-ce qu'il y a des échanges, c'est-à-dire des Africaines qui peuvent être envoyées en Inde, au Brésil?
1: Dans les autres parties où nous sommes.
0: Oui, dans les autres continents.
1: Oui, on envoie. Seulement en Asie, c'est un peu difficile. Voyant la politique du milieu, surtout Inde, et même en Birmanie, c'est compliqué. En Inde, nos soeurs qui sont là-bas sont uniquement indiennes. Au début, il y avait certaines soeurs italiennes qui étaient là pour pouvoir accompagner le premier groupe. Mais ce n'est pas possible de rester permanemment là-bas. Elles viennent, elles font 6 mois ou quelques mois, il me semble, et elles retournent en Italie. Après, elles font encore la démarche elle retourne là-bas. Ce qui fait que tu ne peux pas rester permanemment là. Donc là-bas, il n'y a pas trop d'échanges entre sœurs. Et elles sont plus entre sœurs indiennes. Mais elles viennent chez nous. On a des sœurs indiennes un peu partout. Elles viennent chez nous.
0: C'est la même chose en Birmanie?
1: Même chose en Birmanie. Là même, c'est plus grave avec leur politique. Même la mère générale, pour leur rendre visite, elle fait visa de tourisme. Mais ça même, tu as un garde-corps qui te contrôle chaque jour. Si tu viens faire quelque chose, qu'est-ce que tu es venu faire? Et réunion même, c'est un peu compliqué. Donc, il faut beaucoup de tactiques pour pouvoir se réunir, pour pouvoir aller là-bas. Pour le moment, elles aussi, elles sont seulement entre elles, comme sœur birmane. En Thaïlande, c'est maintenant on a commencé là-bas. Mais là-bas, c'est une communauté internationale qui est là-bas. Mais dans les deux autres pays, c'est très compliqué. Très compliqué.
0: Combien de religieuses êtes-vous dans le monde?
1: 800, au-delà de 800, pas plus.
0: Et combien d'Africaines?
1: Africaines, nous sommes quarantaine. Nous ne sommes pas beaucoup. Quarantaine.
0: Merci, sœur Félicité Eklou. Nous arrivons au terme de notre émission. À la présentation, il y avait sœur Joséphine Agnès.

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4: 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Nol Kone Lobognon, Jacques, chef intérimaire de Nafana Kadogo. Ama Adel, reine-mère de Nafana Kadogo. Sie Kwadio, chef intérimaire de Digowiri. Kobenan Adamou, chef de famille et allié. La grande famille est 6 Kwaku, Abondoukou, Kekereni et Digowiri. Kwasi Manzon, Mahama Ouattara, veuve et enfant de la défunte. Sie Kwasi Laurent, Kwasi Kwame Alain, Manzon Agyakra, Manzon Kwadio Simplice, Adja Kouman Angeline, Manzan Afoua Sylvie, Ngetia Yao Benjamin et Adjabio Nadej et leurs enfants, Kwame Doukou, roi de Méré, Yawa Bafa, reine-mère de Méré, Yawa Kouman, Sie Kwaku Jean-Paul, président de la mutuelle de la famille et Si Kwaku, Kwame Bouaki, roi du canton Fumassa, Kwasikra, chef du village de Sapli, Kosia Dongo, reine-mère de Sapli, chef de la famille Kwame Henri et allié, Madame Yawa Kouman et allié, Tano Kwasi, président de la mutuelle des ressortissants de Sapli à Bondoukou, ont la profonde douleur de vous annoncer le rappel à Dieu de leur fille, compagne, mère, sœur, Dame Adja Simon Véronique, survenue le dimanche 23 août 2026 à Bondoukou en sa 86e année. Programme des obsèques, Abidjan. Mercredi 16 septembre 2026, de 18h30 à 21h30, présentation de condoléances, veillée de prières et messe à la paroisse Cœur Immaculé du Plateau d'Ocuy, cité Forest, à Bondoukou. Vendredi 2 octobre 2026, 17h, levée de corps au CHR de Bondoukou, 21h à 23h, veille religieuse à la cathédrale Saint-Odile, 23h à 6h, veille traditionnelle, avec projection de films sur la vie de maman Véronique et animation traditionnelle. Samedi 3 octobre 2026, 9h, messe de requiem à la cathédrale Saint-Odile de Bondoukou, suivie de l'inhumation au cimetière de Digowiri et de la cérémonie des dons. Dimanche 4 octobre 2026, de 9h à 11h, messe d'action de grâce à la cathédrale Saint-Odile de Bondoukou. Que tous ceux qui l'ont connue et aimé est une pensée pieuse en sa mémoire.
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0: Pour votre salut, il est 11h.
2: La parole est une lampe à mes pieds et une lumière sur mon sentier. Psaume 119, verset 105.
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4: Au nom du Père et du Fils et du Saint-Esprit,
5: Amen.
4: Nous allons vous parler de la Reine des anges, donc la Vierge Marie, et des anges. La Vierge Marie, je ne parlerai plus beaucoup parce qu'on a suffisamment parlé de la Vierge. Les anges, je serai un peu plus long. Tandis que pour la Vierge, vous savez déjà comment prier la Vierge. Et que pour moi, on ne peut pas être un chrétien sans aimer la Vierge Marie. C'est impossible. C'est impossible. Tu ne peux pas dire que tu es chrétien et détester Maman Marie. Tu acceptes le Fils et tu rejettes la Mère. Ça ne va pas. Là où il y a Jésus, Marie est là, discrètement. Je vais vous donner un exemple. Après mon ordination, je voulais fêter mon anniversaire. Et mes 31 ans, j'ai été ordonné à 30 ans. Et l'année d'après, je voulais fêter mon anniversaire. J'étais vicaire du Père Gilbert Dayon à Notre-Dame. Et dans la cathédrale, il y a une grande statue de la Vierge. Et à côté, il y a le tabernacle. Alors, je suis allé devant le tabernacle. Après la messe, il a dit, Jésus, je vais te demander 5 choses pour mon ministère de prêtre. J'ai demandé les 5, je ne dirai pas ça ici. Et quand je partais, je me dis, comme maman est à côté, la statue de la Vierge est à côté, j'ai été devant la statue et j'ai dit, Marie, si tu es vraiment, tu es ma mère, aujourd'hui là, c'est mon anniversaire, il faut me faire un cadeau. Je veux un cadeau de toi. Et c'est avec ce cadeau-là que je saurai que toi, tu es ma mère. Voilà la prière. Et puis, j'ai récité un autre Père. Toi, je vous salue, Marie. Je suis rentré en chambre. Et on était à table à midi. Et le téléphone a sonné. Et c'est le Père Dayon qui a pris le téléphone. Et il m'appelle pour dire, il y a quelque chose pour toi. Et quoi? Ça veut dire quoi? Il y avait un petit garçon qui était chez le grand frère du Père Dayon dans la famille. Et à midi, le garçon est tombé. Il a perdu connaissance. Les gens l'ont tapé. Et quand il s'est réveillé, il avait une médaille miraculeuse dans sa main fermée comme ceci. Et il ouvre, la médaille avait saigné un tout petit peu. Et il dit au grand frère du Père Dayon, la Vierge Marie me charge d'aller remettre cette médaille-là au Père Pamphile. Et de lui dire que les 5 grâces qu'il a demandées à son fils, qu'il a intervenu auprès de son fils pour que je puisse obtenir les 5 grâces. J'étais tout seul devant la statue de la Vierge, il n'y avait personne, et devant le tabernacle. Et donc, j'ai reçu la médaille. Et je disais, mais comment le petit a fait pour savoir ce que moi j'ai dit devant la statue de la Vierge? J'en étais là quand il y a un deuxième message. C'était une religieuse, c'était la sœur Edwige. Elle aussi, elle avait les stigmates, n'est-ce pas? Elle entre en extase et elle m'apporte une croix qui a saigné. Et le Seigneur dit que il t'a accordé les 5 grâces que tu lui as données grâce à la demande de sa mère. Alors que les 2 personnes n'étaient pas dans la même maison, séparément. Alors j'ai pris la médaille, la croix. Et j'ai compris que même quand nous prions à la chapelle, ce que nous disons là, le Seigneur entend. Quand nous sommes devant le tabernacle, maman est à côté de son fils discrètement et entend ce qu'on dit à son fils. C'est pour cela que je vous ai dit, le raccourci pour aller à Jésus là, c'est Marie. Je vous ai dit ça hier. Et donc, quand vous dites, vous demandez quelque chose à Jésus que vous n'obtenez pas, allez frapper la porte à Marie et demandez à Marie de revoir son fils pour tel dossier. Donc, cette médaille-là, je l'avais en poche. Et puis, un jour, on m'a donné des médailles miraculeuses et j'ai mis ces médailles miraculeuses ensemble et je ne sais plus quelle est la médaille que la Vierge m'a donnée et ce que j'avais en main. Tout est embrouillé. Ça m'a fait mal, mais la Vierge, c'est la Vierge. Médaille, c'est médaille miraculeuse. Depuis ce jour-là, chaque année, il y a un évêque qui me donne un lot de médailles miraculeuses et il me dit, pour tes malades, jusqu'aujourd'hui. Un jour, j'ai dit à l'évêque, Monseigneur, est-ce que vous savez que ce que vous faites là, ça ne vient pas de vous? C'est la Vierge Marie qui a commencé et vous avez continué. Il dit, ah bon, il n'a plus rien dit. Moi, j'ai tenté une fois de commander les médailles, mais j'ai eu tellement de difficultés et j'ai laissé. Mais l'évêque, chaque jour, cet évêque-là, il n'est même pas de mon diocèse, hein. C'est pas mon évêque. Hein. Mais chaque année, il m'apporte un lot de médailles miraculeuses, sans savoir. Voilà pour Marie. Donc, vous aussi, si la Vierge Marie m'a souhaité bon anniversaire, ça veut dire que elle doit pouvoir souhaiter bon anniversaire à chacun, chacune de vous. Même si vous ne connaissez pas votre date de naissance, choisissez une date et fêtez votre anniversaire et demandez à la Vierge Marie de vous souhaiter bon anniversaire. Et vous allez voir. Donc, la Vierge, pour lutter contre les forces du mal, nous avons une mère, pas n'importe quelle mère, une mère que le Fils même nous a donnée, Jésus nous a donnée sur la croix. Avant de rendre l'âme, il a dit à Jean, Jean, voici ta mère, et à Marie, voici ton fils. À travers Jean, chacun, chacune de nous, nous avons pour maman la Vierge Marie. Oui, les anges. Nous avons parlé de maman Marie, la mère, la reine des anges. C'est avec les anges que le Seigneur opère. Il envoie les anges, ou bien sa maman envoie les anges nous aider. Chacun de nous, nous avons un ange à notre disposition, qu'on appelle ange gardien. Cet ange nous garde. Et cet ange, c'est comme, il est à notre service. Mais quand nous ne lui demandons pas de service, il est là. C'est comme, tu prends une domestique, la domestique est là, tu ne lui demandes rien. La domestique est là, elle mange, elle te regarde. Mais quand l'ange est là et que tu ne lui demandes rien, mais quand tu commets un péché, il va rendre compte au Seigneur. Hein. Mon homme là, il a encore commis ce péché. Hein. Lui, il fait son travail, mais il faut lui demander des services. Quand vous êtes en situation, vous pouvez poser vos problèmes à votre ange gardien. Il y a les archanges. Quand c'est, il y a une grande mission, quand le Seigneur veut réaliser une grande mission, c'est les archanges. C'est ainsi que l'archange Gabriel a été envoyé à la Vierge Marie, nous a-t-on dit dans l'évangile de ce jour. Et c'est l'archange qui est allé porter la nouvelle à la Vierge qu'elle va concevoir. Alors la Vierge était surprise. Et elle dit, mais comment cela va-t-il se faire? Je ne connais pas d'homme. On a dit, c'est pas l'œuvre de l'Esprit Saint. La Vierge avait notre programme, mais voilà ce que Dieu a décidé pour elle. Quelle a été sa réponse? Que la volonté de Dieu soit faite. De grâce, faisons l'effort de faire la volonté de Dieu et non notre propre volonté. Si la Vierge aujourd'hui est la reine du ciel, la reine des anges, notre mère, c'est parce que humblement, elle a accepté de faire la volonté de Dieu. Les anges et les archanges, chaque ange a une mission précise. Il y a des anges qui assistent les choristes quand ils chantent. En plus de leur ange gardien, quand ils sont en train de chanter, il y a des chœurs des anges qui viennent les assister, le chœur des séraphins. Viennent les protéger pour qu'ils puissent louer le Seigneur, parce que ce sont eux qui louent le Seigneur au ciel. Il y a des anges, quand vous êtes malade, ou bien quand vous voulez vous confesser, c'est le cœur, c'est Raphaël. Ça, c'est, Raphaël s'occupe de la santé, tout ce qui est consulte l'âme. Gabriel, les grands événements, et l'archange Michel, le chef des anges, la défense. Au départ, ce n'était pas Michel Archange qui était le chef. Hein. Le chef, c'était Lucifer. Lucifer qui veut dire porte-lumière. Et quand l'homme a désobéi et que Dieu a pris la décision de se réconcilier avec nous, d'envoyer son fils sur la terre, et que ce fils va prendre la condition humaine en passant par la Vierge Marie pour venir, l'archange, c'est le chef, le premier chef qui était Lucifer, a réagi, a dit non. Parce que les anges, ce sont des esprits. Ce ne sont pas, l'ange n'a pas de sexe. Il n'est ni homme ni femme. C'est des esprits. Et l'esprit est plus fort que la chair. Et Lucifer a dit, si tu prends la condition humaine, donc tu prends chair, nous, je deviendrai ton chef. Parce que l'esprit est plus fort que la chair. Donc tu vas m'obéir. Et quand Lucifer a dit ça, il y a un ange qui a réagi immédiatement. Mais qui est comme Dieu? Qui es-tu pour t'égaler à Dieu? Dieu parle et toi tu veux faire quoi? Et donc il s'est levé. Qui est comme Dieu? C'est le nom de l'archange Saint-Michel. Saint-Michel veut dire qui est comme Dieu. Et quand il a réagi, mais qui est comme Dieu? Il y a eu bagarre entre Lucifer et l'archange Michel, qui est comme Dieu. Donc, dans le monde des anges, il y a eu deux camps. Un camp pour l'archange Michel un autre camp pour Lucifer. Et la bagarre a démarré. Et il se fait que Dieu, tout ce qu'il avait donné comme puissance à Lucifer, il n'a pas retiré. Dieu ne donne pas et reprend. Il n'est pas comme les hommes. Mais ce qu'il avait donné à Lucifer, il a multiplié ça par 100 chez l'archange Michel. Et là, l'archange Michel a écrasé Lucifer et a mis son pied sur sa tête, l'a projeté. Lucifer, qui était le chef des anges et prince du ciel, il a perdu la place qui était au ciel, est devenu prince de la terre. Il s'est retrouvé en bas et sous le pied de l'archange Saint-Michel. Et comme le Seigneur n'a pas retiré ce qu'il lui a donné comme puissance, avec cette force-là, Lucifer nous embête, il nous fait peur. Mais, à côté, nous oublions que l'archange Saint-Michel est là pour l'écraser. C'est parce que nous ne prions pas souvent les anges. On ne sait pas prier les anges. On ne sait pas comment prier les anges. Vous allez me dire, mais alors, comment prier les anges? J'avoue que moi-même, sorti du séminaire, je ne savais pas comment on pouvait prier les anges. Qu'est-ce qui s'est passé? Pour ma messe de prémices, ma messe d'ordination de prémices, on a volé les bijoux de ma maman, les bijoux qu'elle a portés. Elle a mis les bijoux dans sa trousse avec les bijoux d'une de ses copines. Et tout a été volé. Et après la messe, moi j'ai été à la maison saluer, les parents saluer ma maman, et ma maman m'appelle en pleurant et me dit, voilà qu'on a volé ces bijoux. Ces bijoux, ce n'est pas grave, mais on a volé les bijoux de sa copine, de l'aider à rembourser. Je lui ai dit, maman, je n'ai pas d'argent. Et elle s'est mise à pleurer. Et ça m'a fait de la peine de voir ma maman pleurer. Alors je lui ai dit, bon maman, on va voir. Alors, quand je suis retourné au presbytère, j'ai été voir le père Dayon. Et je lui ai dit, mon père, on a volé les bijoux de ma maman. Et il m'a dit, confie ça aux anges. J'ai dit, oh, quel rapport y a entre le vol des bijoux de maman et les anges? Moi, je vous demande d'argent. C'est l'argent que je veux. Que vous me donnez un peu d'argent pour que j'aille remettre à ma maman. Mais vous parlez des anges. Et le père Dayon me dit, toi là, tu es un enfant. Alors, il m'a raconté un peu, il m'a donné des témoignages de vie qu'il a eu avec les anges, comment sa valise est perdue. Lors d'un voyage, il a confié à son ange gardien, il a retrouvé la valise. Je n'étais pas tellement... Ça, ce n'est pas ce que je voulais, c'est l'argent que moi je voulais. Tout ce qu'il disait là, s'il peut finir par me donner un peu d'argent, ça, moi, je serai consolé. Parce que je ne voyais pas le rapport. Je préfère être sincère. Je préfère être sincère. Parce que moi, je veux de l'argent. On ne veut pas des anges. Je ne vois pas les anges. Ouais. Si on me donne l'argent, frère, là, je vais voir. Après, on va expérimenter les anges. Mais il s'est arrêté là. Et je suis parti tout triste. Et je devais dire la messe du soir. Comme je ne savais pas comment parler aux anges, quelle prière réciter. Après la consécration, quand j'ai fini de consacrer le pain qui s'est transformé en corps du Christ, le vin transformé en son sang. J'ai dit, les anges, je crois que vous êtes ici, vous m'entourez. On a volé les bijoux de ma maman. On m'a dit de vous confier ça. Je vous confie les bijoux de ma maman. Je vais voir le voleur ou les bijoux. Et si le voleur a déjà vendu les bijoux, qu'il se dénonce lui-même. J'ai continué la messe. Le lendemain, au cours de la célébration, j'ai redit encore la même chose. Et puis, je suis allé à la maison le troisième jour pour voir ma maman. Et dès qu'elle m'a vu, elle m'a appelé, dit viens. J'ai dit, maman, je suis pressé. Parce que j'ai peur qu'elle me parle de l'argent. Alors, j'ai mis ma moto en marche. J'ai dit, maman, je suis pressé. Dis ce que tu as dit ici pour que je parte. Elle dit, non. Suis-moi, on va dans ma chambre. Elle dit, non, hein, on va voler ma moto. Et elle insiste, j'ai dit, non. Et puis, elle tape ses seins. Elle me dit, si c'est ce sont ces seins-là que tu as têté pour devenir prêtre, je t'ordonne maintenant de me suivre. Je dis, comment? Les seins que moi j'ai têtés quand j'étais petit là, c'est ça que tu réclames encore aujourd'hui? Alors, je l'ai suivi parce que c'est la première fois qu'elle me parle comme ça. Elle ne m'a jamais parlé comme ça. On a été dans sa chambre. Et qu'est-ce qui s'est passé? Sur son lit, elle a retrouvé la trousse avec les bijoux. Alors que la trousse était vide quand elle m'avait montré la trousse sur son lit, tout était vide, il n'y avait pas les bijoux. Elle est venue retrouver la trousse sur son lit avec ses propres bijoux et les bijoux de son ami. J'ai dit, ah, ça, c'est intéressant. Quand j'ai vu ça, ah, j'étais content. Maintenant j'ai compris pourquoi elle tapait ses seins. Donc alors j'ai pris ma moto, j'ai filé, j'ai été à la paroisse et j'ai été voir le père Dagnon. Et j'ai dit, mon père, votre affaire, ça marche. Oui, votre affaire, ça marche. Il dit, qu'est-ce qui s'est passé? Il dit, non, les anges là, ça a marché. Maman a retrouvé les bijoux. Elle dit, je te l'avais dit, non. J'ai dit, ah, c'est intéressant. Et c'est comme ça que j'ai fait ma première expérience avec les anges. Et là, dans la semaine, j'étais au bureau et j'ai vu une dame qui allait au secrétariat de messe pour demander une messe. Mais elle pleurait. Et comme elle pleurait, je me suis levé pour aller à la salle. Je dis, madame, ça ne va pas, qu'est-ce qu'il y a? Elle m'a regardé des pieds jusqu'à la tête. J'ai dit, pardon. J'ai fait demi-tour et je suis retourné au bureau parce que je ne savais pas ce qui n'allait pas. J'ai été m'asseoir et puis elle m'a dépassé, elle est allée au secrétariat demander des messes. Et quand elle a fini, elle partait, elle est arrivée devant mon bureau, elle a toqué. Il a dit, entrez. Elle s'est assise, elle dit, madame, qu'est-ce qui ne va pas? Elle m'a dit, j'ai un copain et nous sommes sortis, on a été en boîte de nuit. Et quand on allait en boîte de nuit, on est passé à la banque, les distributeurs automatiques, et il a pris de l'argent. Donc c'est avec l'argent qu'on a été en boîte de nuit. Et quand on a fini tard. Et je ne suis plus rentré, j'ai passé la nuit chez lui, avec lui. Et le lendemain, quand je suis retourné à la maison, il m'appelle pour dire que l'argent qu'il a pris à la banque, que j'ai volé l'argent. Et on m'a accompagné chez des guérisseurs, des tonneaux, elle a dit. Et deux personnes différentes ont dit que c'est moi qui ai pris l'argent. Elle dit, mais est-ce que toi tu as pris l'argent? Elle m'a dit non. Alors j'ai dit, bon, on va confier ça aux anges. Je lui ai dit, maintenant moi j'ai composé une prière pour les anges. Et je lui ai donné la prière. Et j'ai dit, de dire la prière pendant 9 jours. Et demander à son ange gardien d'aller vers l'ange gardien du voleur. Que le voleur vienne de remettre l'argent, déposer l'argent à sa place. Que son ange gardien ait dit à l'ange gardien du voleur que le voleur revienne déposer l'argent à sa place. Si l'argent est déjà dépensé, que le voleur lui-même se dénonce. Et la dame a dit, mais 9 jours, c'est trop. Moi, je ne suis pas au Bénin, je suis commerçante de pagne. Donc, je fais Côte d'Ivoire, Bénin. Donc, je dois repartir dans 3 jours. J'ai dit, les anges sont partout. Tu peux aller en Côte d'Ivoire, les anges sont là-bas, au Bénin aussi. Continue la prière. Et après les 9 jours, tu pourras me téléphoner pour me dire ce qu'il en est. Puisque moi, je n'ai pas fait 9 jours. Donc, moi, c'est en 3 jours déjà, tout était réglé. Mais moi, j'ai multiplié par 3. Par mesure de prudence. Et donc, cette dame est partie. Moi, j'ai oublié. Un mois après, 3 semaines, 1 mois, j'allais dire la messe du soir à 19h et j'étais déjà en retard de 5 minutes. Et une dame m'appelle. Monsieur l'abbé, j'ai dit, je suis en retard. D'abord, j'ai accéléré les pas pour fuir. Elle a commencé à crier, tout le monde. Elle m'a me regarder et dit, madame, je suis en retard. Elle dit, mais vous ne me reconnaissez pas? Elle dit, non. Qui êtes-vous? Il dit, vous êtes sincère? Je dis, madame, je suis en retard. Ce n'est pas le moment de parler. Si vous voulez me parler, allez à l'église. Après la messe, on va se voir. Je suis en retard. Et elle est rentrée à l'église. J'ai été donc dit la messe. Elle a sorti. Elle est revenue encore à la sacristie. Elle dit, monsieur l'abbé, c'est vrai que vous ne me reconnaissez pas? Il dit, oui, mais présentez-vous. Qui êtes-vous? Il dit, c'est moi qui suis venu la dernière fois vous voir pour vous parler de vol de l'argent de mon copain. Alors vous m'avez donné une prière. Et quand j'ai fait la prière, mon copain m'a appelé et il m'a dit qu'il veut me présenter les excuses, que c'est son prophète qui a volé l'argent. Et maintenant, je suis descendu. Parce que dans le quartier, tout le monde sait que je suis voleuse. Et là, je m'en vais maintenant porter plainte. Il dit, madame, tout sauf ça, à partir du moment où Dieu vous a innocenté et que votre copain a reconnu que vous n'êtes pas voleuse, laissez tout à Dieu. Elle s'est mise à pleurer. Elle est partie. Est-ce qu'elle est allée à la police? Est-ce qu'elle n'est pas partie? Je n'en sais rien. Mais le fait est là que le voleur s'est dénoncé lui-même. Donc, j'ai compris que dans ce domaine-là, les anges sont très efficaces. Et un dernier exemple avec les anges. Je voulais parler au père. Et il y avait une dame qui était au bureau assise qui parlait. Bavardesse, elle ne sortait pas. J'attendais. Ah! Oh! Et j'ai dit, mon ange gardien, va faire lever cette dame-là pour que je puisse voir le père. Et immédiatement, elle s'est levée et j'ai dit, ah, c'est intéressant ça. Ah! Mais ça, c'est intéressant. Dans quel cas on peut encore demander à son ange gardien de nous venir en aide si quelqu'un ne te doit par exemple de l'argent? Et tu sais que la personne peut payer. Elle ne veut pas payer, elle est en train de durer. Tu confies ça à ton ange gardien. Tu demandes à ton ange gardien d'aller voir son ange gardien. S'il y a de l'argent quelque part là, qu'il te remette l'argent. La personne va rembourser immédiatement. Hein. Yo. J'ai fait l'expérience. Hein. blim, blim, blim, blim, blim, blim. Elle va remettre. Donc, nous avons les anges à notre disposition, mais malheureusement, nous ne savons pas qu'on avait des richesses que le Seigneur nous a laissées. On souffre alors qu'on a tout avec nous. Donc, désormais, priez votre ange, confiez votre programme même de la journée à votre ange. Mon ange gardien, aujourd'hui je vais aller au marché. Aide-moi à bien vendre ou bien fais-moi venir des clients pour que je puisse vendre mes choses parce que j'ai des difficultés. Les anges feront le travail. Ils sont là. Donc, ne laissez plus votre ange gardien dormir. Il faut le faire travailler. Il est là pour ça. Et quand vous avez des difficultés, quand c'est un combat, ce n'est pas seulement votre ange gardien. Vous demandez à votre ange gardien de faire appel à l'archange Michel ou aux autres cœurs des anges pour vous venir en aide à votre secours. Ils le font vite. Surtout quand il y a un danger, alors là, c'est immédiat. Il y a, pour finir, parfois, il m'arrive, quand je suis en train de prier sur des malades qui sont violents, au début, j'ai demandé à des gaillards de m'aider à maîtriser ces gens-là. Mais un jour, il y avait la statue de la Vierge. J'ai dit, Archange Michel, viens maîtriser cet homme. Parce que l'homme est devenu très violent et dangereux. Quand il a commencé la crise, il y a eu des lames rasoirs qui sont sorties de sa bouche. Et quand vous vous approchez, il fait ça, il vous déchire. Et c'est des blessures profondes, hein, c'est pas. Et donc personne ne peut s'approcher. Alors, quand j'ai vu ça, j'ai dit, mais comment on va faire? Parce que il a fait tomber une femme enceinte par terre. Boum! J'ai commencé à avoir peur. J'ai dit, moi, c'est Michel Akan. Et tu ne peux pas l'attacher. Attache cet homme-là pour nous. On ne peut pas faire autrement. Viens, viens à notre secours. Et puis, brusquement, il est tombé comme ça. Et les pieds. Je dis, ah, c'est intéressant la chose. Ah, ah. Voilà, je ne m'attendais pas à ça. Je priais, mais. Bon, mais je ne croyais pas à ce que je demandais. Mais je demandais quand même. Et quand j'ai vu que ça s'est réalisé, j'ai dit, ah, et depuis ce temps-là, quand je suis en difficulté comme ça avec les possédés, j'ai dit, je commence par Saint-Michel à quand je vais maîtriser la personne. Hein. Et souvent, il fait. Mais il y a des moments où tu l'appelles, il se tait, il ne dit rien. Je ne sais pas pourquoi, mais il n'y a pas de demande d'explication. Mais la plupart du temps, il vient à notre secours. Alors vous aussi, à partir d'aujourd'hui, communiquez avec les anges. Demandez aux anges de vous venir en aide et vous allez voir que le Seigneur vous a donné des armes pour vaincre l'ennemi au nom du Père et du Fils et du Saint-Esprit.
3: Amen. 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

C'est ici l'histoire de Noé, homme intègre au milieu d'une génération méchante dont les pensées et le cœur se portaient sur le mal. Noé annonçait le déluge, symbole de la colère de Dieu, ces eaux qui devaient couvrir l'humanité entière. Fable pour certains, fiction pour d'autres, tous se moquaient de lui. Divinement inspiré, Noé construisit une arche. Alors les animaux, deux par deux, mâles et femelles selon leurs espèces, y furent attirés par l'Esprit du Seigneur. Ainsi, on assista à l'entrée de Monsieur et Madame Oiseau, Monsieur et Madame Chien, Monsieur et Madame Gorille, etc., etc. Après quoi, Dieu ferma la porte selon l'arche. Alors, surprise, la pluie tomba. L'orage, les éléments en furie se déchaînaient pour le grand désarroi et la désolation des incrédules. Trop tard, la mort était déjà au rendez-vous pour emporter ses amis de toujours. C'est peut-être une histoire, mon ami. Alors,

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Du livre d'Isaïe. À qui donc pourriez-vous me comparer? Qui pourrait être mon égal? Dit le Dieu saint. Levez les yeux et regardez. Qui a créé tout cela? Celui qui déploie toute l'armée des étoiles et les appelle chacune par son nom. Si grande est sa force et telle est sa puissance qu'il n'en manque pas une. Pourquoi parles-tu ainsi, Jacob? Israël, pourquoi affirmes-tu « Mon chemin est caché à mon Dieu, le Seigneur néglige mon bon droit » Tu ne le sais donc pas, tu ne l'as pas appris. Le Seigneur est le Dieu éternel. C'est lui qui crée la terre entière. Il ne faiblit pas, il ne se lasse pas. Son intelligence est insondable. Il rend des forces à l'homme épuisé. Il développe la vigueur de celui qui est faible. Les jeunes gens se fatiguent, se lassent, et les athlètes s'effondrent, mais ceux qui mettent leur espérance dans le Seigneur trouvent des forces nouvelles. Ils prennent leur essor comme des aigles, ils courent sans se lasser,

0: Ils avancent sans se fatiguer.
1: Donne-nous, Seigneur, de reconnaître dans chaque merveille de ta création un signe de ta bonté pour nous.
2: Kyrie eleison.
1: Accorde-nous de savoir mesurer nos activités et d'aimer nous recueillir en ta présence.
2: Kyrie eleison.
1: Réconforte tous ceux qui sont accablés aujourd'hui par des intempéries, des conflits ou le découragement.
2: Kyrie eleison.
1: Prions le Seigneur. Seigneur, répands ta lumière dans nos esprits pour que nous soyons toujours fidèles à te servir, puisque c'est toi qui nous as créés dans ta sagesse et qui nous dirige avec amour, par Jésus le Christ, notre Seigneur.

0: il règne de toute éternité. Éternel est son nom. Nous prosternons devant sa majesté.
1: Oh, nous prosternons. Nous prosternons.

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2: L'ange du Seigneur porte l'annonce à Marie. Je vous salue Marie, pleine de grâce. Le Seigneur est avec vous. Vous êtes bénie entre toutes les femmes. Et Jésus, le fruit de vos entrailles, est béni.
3: Sainte Marie, Mère de Dieu, priez pour nous pauvres pécheurs, maintenant et à l'heure de notre mort. Amen.
2: Voici la servante du Seigneur.
3: Qu'il me soit fait selon ta parole.
2: Je vous salue Marie, pleine de grâce. Le Seigneur est avec vous. Vous êtes bénie entre toutes les femmes. Et Jésus, le fruit de vos entrailles, est béni.
3: Sainte Marie, Mère de Dieu, priez pour nous, pauvres pécheurs, maintenant et à l'heure de notre mort. Amen.
2: Et le Verbe s'est fait chair.
3: Et il a habité parmi nous.
2: Je vous salue, Marie, pleine de grâce. Le Seigneur est avec vous. Vous êtes bénie entre toutes les femmes. Et Jésus, le fruit de vos entrailles, est béni.
3: Sainte Marie, Mère de Dieu, priez pour nous, pauvres pécheurs, maintenant et à l'heure de notre mort. Amen.
2: Priez pour nous, Sainte Mère de Dieu,
3: afin que nous soyons rendus dignes des promesses du Christ.
2: Que ta grâce, Seigneur, se répande dans nos cœurs. Par le message de l'ange, tu nous as fait connaître l'incarnation de ton Fils bien-aimé. Conduis-nous par sa passion et par sa croix jusqu'à la gloire de la résurrection. Par le Christ notre Seigneur.
3: Amen.

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3: Audience générale du pape ce mercredi, une catéchèse largement consacrée à son voyage apostolique en France. Léon XIV a retracé son parcours à Paris parmi les fidèles, à Lourdes parmi les malades et à Metz sur les traces de la naissance du projet européen. Les détails en début de ce journal. Le pape qui a également lancé un appel au dialogue entre les parties en guerre au Tigré au nord de l'Éthiopie où les hostilités ont repris il y a maintenant une semaine. À un mois des élections de mi-mandat, Donald Trump réunit à la Maison Blanche les patrons du secteur de l'IA. Ils s'engagent à s'autoréguler en adoptant un code de bonne conduite non contraignant. Correspondance à suivre. Et puis, nouvelle scène de violence dans un village au nord de la Cisjordanie. Des centaines de colons ont empêché le retour d'une famille palestinienne. L'attaque a provoqué de rares condamnations de la part d'Israël.
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3: Bonjour à tous. Moins de 48 heures après son retour de France, le pape a consacré sa catéchèse de ce mercredi au voyage apostolique réalisé dans l'Hexagone et au siège de l'UNESCO. Venu dans le pays tricolore bleu, blanc, rouge comme apôtre du Christ pour que le monde ait la vie, le souverain pontife a rendu grâce à Dieu pour l'enthousiasme rencontré parmi les fidèles français. Que ce voyage porte des fruits abondants et durables, a déclaré Léon XIV, le compte-rendu d'Augustine Asta.
5: Ce fut un grand don pour moi et pour le peuple de Dieu dans ce pays, et j'en rends grâce au Seigneur, affirme le pape devant de milliers de fidèles réunis place Saint-Pierre. Que ce soit dans la splendeur retrouvée de Notre-Dame de Paris pour la célébration solennelle des Vêpres, ou lors de la veillée avec les jeunes, les nouveaux saints de France, le long des rues ou devant l'immense foule à la Concorde et aux Champs-Élysées, la joie et la ferveur du peuple de Dieu se sont largement manifestées, ce qui représente un grand signe de renaissance et d'espérance, estime Léon XIV.
6: Lourdes.
5: À Lourdes, comme devant les autorités françaises et les membres de l'UNESCO, le pape affirme avoir rappelé avec force que toute vie humaine, y compris dans les situations de plus grande fragilité, conserve son inviolable dignité et mérite d'être soignée, accompagné et soulagé. Enfin, Metz, lieu symbolique dans la construction de la paix en Europe au lendemain de la Seconde Guerre mondiale, a été l'occasion de rappeler les racines chrétiennes de l'Europe et son attention aux principes de dialogue et de paix entre les nations et entre les diverses traditions religieuses.
3: Et à la fin de l'audience générale, Léon XIV a affirmé suivre avec une profonde inquiétude la situation au Tigré et dans les régions voisines de l'Afar et de l'Amara, au nord de l'Éthiopie. Après des mois de tensions, les affrontements ont repris la semaine dernière entre le gouvernement fédéral et le Front de libération du peuple du Tigré, formation politique qui dirige de fait l'État régional illégalement, selon Addis Abeba. On écoute tout de suite l'appel en anglais de Léon XIV pour la paix.
6: I am following with deep concern the situation in Tigray.
7: Je suis avec une profonde inquiétude de la situation au Tigré et dans les régions voisines de l'Afar et de l'Amhara où les hostilités ont de nouveau éclaté. J'adresse un appel sincère à toutes les parties pour qu'elles choisissent la voie du dialogue. Les conflits armés ne résolvent jamais les problèmes, mais ne font que les aggraver, laissant dans leur sillage une traînée de morts, de destruction et de ressentiment. Seul un engagement sincère peut jeter les bases d'une paix durable. J'espère ardemment que la communauté internationale apportera sa contribution généreuse et opportune pour garantir que toute l'aide humanitaire soit acheminée à ceux qui en ont besoin.
3: Et toujours dans l'actualité du Vatican, le pape a reçu en audience ce matin les membres de la Commission internationale des moniales dominicaines contemplatives. La vocation contemplative ne se situe pas en marge de la mission, mais en est le cœur battant, a assuré le pape, dans un monde marqué par la rapidité où, je cite, « tout doit être immédiatement visible et où chaque vie doit être comblée à la hâte ». Léon XIV a insisté sur l'importance du silence à cultiver fidèlement. Toutes les prises de parole du pape sont à retrouver sur notre site. VaticanNews.va. C'est un thème cher au pape Léon XIV, l'intelligence artificielle, plus précisément comment la désarmer et veiller à la mise en place de garde-fous éthiques pour protéger la dignité humaine. Cette intelligence artificielle qui fait pour la première fois irruption dans une campagne électorale. À un mois des midterms aux États-Unis, Donald Trump a réuni hier à la Maison-Blanche les grands patrons des entreprises de la tech et de l'IA. L'occasion pour le président états-unien d'en vanter les mérites, mais aussi d'inviter les entreprises à mieux encadrer leurs produits. Après plusieurs incidents de sécurité, dont certains contre des gouvernements, la correspondance de Gwendal Lavina.
8: Pas question de forcer les leaders de l'intelligence artificielle à faire quoi que ce soit, répète sans cesse Donald Trump. Mais face aux inquiétudes de plus en plus fortes, il fallait tout de même envoyer un signal. Les patrons du secteur et le président américain ont donc signé hier devant les caméras un code de bonne conduite nullement contraignant, sauf peut-être sur le plan moral. Le texte précise tout de même qu'il pourrait être pertinent à terme de codifier ces étapes sous forme de loi ou de régulation. Elon Musk de SpaceX, Mark Zuckerberg de Meta ou encore Dario Amodei d'Anthropic s'engagent notamment à mettre en place 4 niveaux de contrôle des produits que leurs entreprises développent, aussi bien en interne qu'avec des audits externes. Selon le texte d'une page intitulée « Accord de la Maison-Blanche sur la super-intelligence », les entreprises se rencontreront aussi régulièrement pour échanger et définir des standards de l'industrie. D'après un récent sondage, 82% des Américains sont inquiets du rythme de développement de l'IA. Gwendal Lavina, New York, Radio Vatican.
3: Et toujours aux États-Unis, la Cour suprême autorise à nouveau l'expulsion de sans-papiers vers des pays tiers. L'instance judiciaire à majorité conservatrice a accédé hier à un recours de l'administration Trump qui lui demandait de suspendre une décision des juridictions inférieures. Cette décision de la Cour suprême permet ainsi d'expulser une personne en situation irrégulière vers un autre pays que le sien. La violence en Cisjordanie atteint des nouveaux sommets, à tel point qu'elle suscite de rares condamnations au sein de la classe politique israélienne. Hier, le village de Jaloud, à une trentaine de kilomètres au nord de Ramallah, a été attaqué par plus de 100 colons israéliens, dont l'objectif était d'empêcher le retour d'une famille palestinienne, pourtant escortée à son domicile par l'armée israélienne. Cette même famille avait été contrainte de quitter leur maison 2 mois plus tôt à la suite d'autres attaques. Les précisions de Julia Galantia.
9: À Jaloud, dans le nord de la Cisjordanie, une famille palestinienne est revenue dans son village sous escorte de Tsahal et de la police des frontières. La famille avait quitté son domicile après plusieurs incidents qualifiés par l'armée, je cite, de criminalité nationaliste, et son retour avait été ordonné par la Cour suprême israélienne. Mais peu après son arrivée, plus d'une centaine d'émeutiers israéliens se sont rassemblés sur place. Selon Tsahal, ils ont bloqué des routes, incendié des pneus, lancé des pierres contre les forces de sécurité et mis le feu à des bâtiments, des véhicules et à 2 maisons appartenant à la famille. Les forces israéliennes ont finalement évacué la famille sans parvenir à achever son retour. 3 policiers des frontières ont été légèrement blessés et 2 suspects ont été arrêtés. Le premier ministre Benjamin Netanyahou a condamné les violences et appelé à poursuivre leur auteur en justice. À Tel Aviv, Julia Ganancia pour Radio Vatican.
3: Le Premier ministre israélien qui a déclaré hier dans une vidéo diffusée par son cabinet qu'il existait des indices de prochaines attaques de la part des ennemis de l'État hébreu avant les élections législatives du 27 octobre. Déclaration accompagnée d'un avertissement clair, je cite « Nous pouvons vous frapper partout, à tout moment ». Le dirigeant d'opposition Yair Lapid a de son côté accusé Benjamin Netanyahou, candidat à sa réélection, de chercher à semer la peur avant un scrutin qui s'annonce serré. En Irak, la coalition anti-djihadiste menée par les États-Unis achève sa mission ce mercredi après 12 années déployées dans le pays pour combattre l'État islamique. La coalition qui a quitté la Syrie plus tôt cette année a entamé son retrait d'Irak en 2025 déjà, limitant sa présence à l'aéroport d'Erbil, capitale de la région autonome du Kurdistan au nord de l'Irak. Le premier ministre irakien a appelé à célébrer dès demain, 1er octobre, la journée de la souveraineté. Mais le défi sécuritaire reste majeur pour le pays. Le retrait relance la question du désarmement des factions pro-iraniennes, engagement pris par le Premier ministre sous la pression de Washington. Et puis le Burkina Faso a inauguré hier sa première raffinerie d'or. Le gouvernement dirigé par l'armée cherche à transformer une plus grande partie des richesses minières du pays et à renforcer son contrôle sur l'une de ses industries les plus importantes. C'est la fin de ce journal. Retour de l'actualité en langue française à 18h, heure de Rome. Vous serez en compagnie de Xavier Sartre. D'ici là, une très belle après-midi à vous.
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11: Nol Kone Lobognon, Jacques, chef intérimaire de Nafana Kadogo. Ama Adel, reine-mère de Nafana Kadogo. Sie Kwadio, chef intérimaire de Digowiri. Kobenan Adamou, chef de famille et allié. La grande famille est 6 Kwaku, Abondoukou, Kekereni et Digowiri. Kwasi Manzon, Mahama Ouattara, veuve et enfant de la défunte. Sie Kwasi Laurent, Kwasi Kwame Alain, Manzon Agyakra, Manzon Kwadio Simplice, Adja Kouman Angeline, Manzan Afoua Sylvie, Ngetia Yao Benjamin et Adjabio Nadège et leurs enfants, Kwame Doukou, roi de Méré, Yawa Bafa, reine-mère de Méré, Yawa Kouman, Sie Kwaku Jean-Paul, président de la mutuelle de la famille et Si Kwaku, Kwame Bouaki, roi du canton Fumassa, Kwasikra, chef du village de Sapli, Kosia Dongo, reine-mère de Sapli, chef de la famille Kwame Henri et allié, Madame Yawa Kouman et allié, Tano Kwasi, président de la mutuelle des ressortissants de Sapli à Bondoukou, ont la profonde douleur de vous annoncer le rappel à Dieu de leur fille, compagne, mère, sœur, Dame Adja Simon Véronique, survenue le dimanche 23 août 2026 à Bondoukou en sa 86e année. Programme des obsèques, Abidjan. 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

ça, Emmanuel. Il est l'heure.

regarde la main tendue de ton Dieu. Il t'invite à la vie et non à la mort. Qu'ici, la passion prend fin et la compassion continue. Sois convaincu que Dieu est avec toi. Il t'aime. Il veut te sauver. Choisis la vie. Il s'appelle Jésus de Nazareth. Le voici. Il s'approche de toi. Il se laisse toucher. Il t'invite à sa table. Va communier à son corps et à son sang.

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3: Amis auditeurs, bienvenue à l'écoute de ce programme, le cinquième voyage apostolique du pape Léon XIV en France, qui s'est déroulé du 25 au 28 septembre, a été marqué par une immense ferveur populaire et s'est structuré autour de plusieurs temps forts pastoraux, axés notamment sur l'espérance, l'écoute de la jeunesse et le renouveau ecclésial. Le bilan de ce voyage dans quelques instants avec le cardinal Jean-Marc Aveline, archevêque de Marseille et président de la Conférence des évêques de France. Un regard nouveau, l'attention à l'ère du clickbait. C'est le thème de la 61e édition de la Journée mondiale des communications sociales qui a été publiée le mardi 29 septembre, date qui correspond à la fête de Saint-Gabriel-Archange, patron céleste des télécommunications et des communicateurs. L'actualité de l'Église nous conduira également au Tchad et en Côte d'Ivoire. L'actualité politique et sociale sur le continent africain concerne la Somalie, le Nigeria et le Mali, entre autres. Bienvenue encore une fois à l'écoute de ce programme que nous commençons avec l'actualité de l'Église.
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3: Léon XIV est rentré à Rome lundi 28 septembre en provenance de France à l'issue de son cinquième voyage apostolique international qu'il a mené à Paris, Lourdes et Metz et avait pour thème « Pour que le monde ait la vie ». La soirée du premier jour, le vendredi 25 septembre, a réuni près de 80 000 jeunes lors de la grande veillée de prière. Le message du souverain pontife s'est adressé à une génération en quête de sens. Il a exhorté la jeunesse à ne pas céder au découragement face aux crises mondiales. Lors de la messe solennelle sur la place de la Concorde samedi 26 septembre, le pape a rappelé l'importance du témoignage chrétien et l'urgence de bâtir une société fondée sur la charité et la dignité humaine. La messe que le Saint-Père a présidée dimanche 27 septembre face à la grotte des apparitions à Lourdes a mis à l'honneur les malades et les blessés de la vie, piliers de la pastorale du réconfort. Pour l'ultime étape, lundi 28 septembre, Léon XIV a présidé une messe pour la paix et la réconciliation en la cathédrale Saint-Étienne de Metz. Il a appelé les responsables religieux et les fidèles à être des artisans de paix. Durant la traditionnelle conférence de presse à bord de l'avion qui le ramenait à Rome, Léon XIV a livré un bilan enthousiaste de ce voyage apostolique. Il est notamment revenu sur le fléau des abus sexuels et la question de la laïcité, mais aussi la guerre en Europe et le courage nécessaire aux négociations, le compte-rendu de Blandine Hugonnet.
5: Le programme a été très intense, a d'abord reconnu Léon XIV qui s'est dit très béni d'avoir eu le privilège de visiter la France, notamment pour encourager la jeunesse française, de toute évidence en quête de quelque chose, comme il l'a ressenti lors de la veillée au Stade de France avec 80 000 jeunes vendredi dernier. Quatre jours riches en bénédictions, presque des miracles selon les mots du pape au lendemain de sa visite auprès des personnes souffrantes ou marginalisées à Lourdes. C'est aussi là qu'il s'est mis à l'écoute de sept victimes qui ont fait remarquer le caractère systémique des crimes sexuels. Ces abus sont avant tout un problème humain, a nuancé le souverain pontife, qui a souligné la responsabilité de l'Église pour aider à la guérison des victimes. Le pape, qui a aussi répondu à une question sur la laïcité, affirmant que ses appels, notamment à préserver la vie dans une nation française qui a légalisé le droit à mourir, ne relèvent pas d'une démarche politique, mais bien du message de l'Évangile. Enfin, au cours de cette conférence de presse en anglais et en espagnol dans l'avion, le pape a évoqué le contexte international et tenu à dénoncer les lourdes dépenses dédiées à la gigantesque industrie militaire, des milliards d'euros ou de dollars qui alimentent les guerres et enrichissent une poignée de personnes, a-t-il fustigé, estimant que ces sommes pourraient au contraire résoudre la faim dans le monde ou le chômage. Même si ça semble vain, assure Léon XIV, le rôle de l'Église est de continuer à inviter sans cesse au dialogue les dirigeants de Russie, d'Ukraine ou d'ailleurs. Un appel à dialoguer et à se coordonner aussi, lancé aux politiques et aux géants de la tech, afin d'empêcher l'intelligence artificielle de détruire l'humanité.
3: Paris, Lourdes et Metz ont repris mardi le rythme de vie habituel après le départ du pape Léon XIV, qui a passé 4 jours en France entre le 25 et le 28 septembre. Que restera-t-il de ce voyage et quel bilan en tirer? Notre envoyé spécial à Paris, Jean-Charles Puzzolu, a rencontré le cardinal Jean-Marc Avelin et recueilli le témoignage du président de la Conférence des évêques de France. On l'écoute.
6: C'était la rencontre au moment favorable entre un homme porteur d'un message, d'une responsabilité pour toute l'Église, et puis un peuple de France, catholique, chrétien ou non, qui était présent, qui attendait quelque chose. Plus qu'une parole, on a senti une rencontre avec une personne. Et je crois que pour les Français qui sont venus, ou même à la télévision, ils ont senti que cette personne-là s'adressait à eux comme à une personne, avec beaucoup de respect et en même temps beaucoup d'authenticité.
7: En conférence de presse, en présentant ce voyage, vous disiez que la France intriguait le pape Léon. L'est-il toujours après cette visite?
6: Je pense qu'il a été touché par la ferveur, à la fois la ferveur des jeunes, leur enthousiasme, l'espérance aussi dont ils sont porteurs, que eux-mêmes ont communiqué. C'est ça, c'est là où c'est une rencontre, c'est que le pape communique quelque chose, mais les jeunes et les foules qui sont là, lui communiquent aussi quelque chose. C'est plus que ça l'intrigue, c'est que ça le touche profondément. Et nous aussi, parce que ça renvoie à notre responsabilité ici, en France. Il a été très touché aussi à Lourdes, la proximité avec les personnes en difficulté.
7: Alors, 2 choses justement sur Lourdes. La première, cette rencontre avec les victimes qui était importante. On a l'impression qu'elles sont ressorties, on l'a vu lors de leur conférence de presse, totalement bouleversées.
6: Oui, oui. C'est pas étonnant non plus quand un évêque reçoit la personne, que les conditions sont favorables pour cela et qu'on peut justement simplement écouter longuement, plusieurs fois, prendre des nouvelles, voir comment les choses évoluent, etc. On sent que, au fond, c'est déjà un chemin de guérison. Comme c'est le pape, évidemment, ça avait encore plus d'impact, plus d'importance. Et dans ce qui a été dit ensuite à la conférence de presse, on sent la même chose. Pour cette blessure, le remède de l'écoute attentive et humble, qui est la chose la plus importante.
7: Et l'autre point qui a été abordé à Lourdes, mais aussi dans d'autres circonstances, la fin de vie. Et cette petite phrase, ce qui est légal n'est pas forcément moral, je pense que ça rappelle la fermeté de l'Église sur le respect et la dignité de la vie.
6: Oui, oui, il n'y avait pas que la phrase, il y avait aussi le ton. Là, le ton est bien monté. Mais ça voulait dire ça, ça voulait dire qu'à un moment, il faut crier quand le cri des autres n'est pas entendu. Et donc là, c'était, oui, une façon de faire ce que d'ailleurs le Christ nous demande. On en avait aussi parlé avec le pape. Les choses qui sont pour moi les plus douloureuses, c'est de penser qu'une fois que la loi est passée, les personnes les plus vulnérables économiquement, celles à qui il sera facile de laisser entendre que, après tout, elles sont plutôt un poids et qu'il vaut mieux qu'elles s'en aillent. C'est-à-dire, on sera passé du droit à mourir au devoir de partir rapidement, pour ne pas peser. Et ça, c'est très grave. C'est pour ça qu'il faut élever le ton.
7: Ce voyage a commencé par les jeunes au Stade de France. Il s'est terminé aussi par un appel aux jeunes. Léon leur demande de s'engager pour la France, pour l'Europe, pour le monde, à un moment où, dit-il, l'Europe est un tournant de son histoire. Il l'appelle à aller puiser dans son passé les ressources nécessaires à une nouvelle forme de créativité.
6: Oui, oui, il a même dit à Metz l'importance de l'engagement politique. Et on voit bien, quand on relit l'histoire de la construction des institutions européennes qu'on connaît aujourd'hui, qu'il fallait des gens qui soient avec une espérance, avec une foi, pour la plupart d'entre eux étaient chrétiens, il fallait bien qu'ils puissent peser dans la foi en la résurrection, la certitude que la réconciliation était possible. Et donc il a fallu ça pour qu'ils passent de ces intuitions à des institutions. On a besoin d'hommes et de femmes engagés en politique pour ça. Et donc le pape a lancé cet appel qui est très important, d'autant plus que, quand on regarde le monde d'aujourd'hui, après 3 guerres qui ont ravagé tout cela, on voit bien que cette force-là, politique, peut être utile à bien d'autres endroits dans le monde aujourd'hui. Mais il faut que l'Europe la retrouve, cette force. Et il faut réinterroger les institutions à la lumière des intuitions qui les ont vues naître. Et il faut aussi remonter à ce qui est à l'origine de l'Europe, toute cette volonté d'unité, malgré toutes les guerres et malgré tous les déchirements. Mais donc aujourd'hui, oui, l'Europe a une grande responsabilité dans le monde, très grande.
7: Vous-même, vos frères cardinaux, évêques, les prêtres, les religieux, mais les laïcs, les fidèles, tout le monde est reparti missionnaire lundi soir.
6: Beaucoup de graines ont été semées. C'est à nous de bien réfléchir pour les arroser comme il convient. L'évêque, souvent, c'est un jardinier. Et donc, il faut qu'il aille arroser toutes les graines, même celles qui sont tombées à des endroits qu'il ne pensait pas qu'elles tomberaient. Mais voilà, c'est ça qu'il faut qu'on fasse maintenant.
3: Le cardinal Jean-Marc Aveline, archevêque de Marseille, président de la Conférence des évêques de France, propos recueillis par notre envoyé spécial, Jean-Charles Pizzolu. Communiquer, ce n'est pas capter l'attention ni même la vendre, comme c'est le cas sur le web et les réseaux sociaux, c'est porter attention aux autres et à la vérité avec une nouvelle perspective qui choisit la rencontre plutôt que le jugement. C'est ainsi qu'un communiqué du dicastère pour la communication publié mardi 29 septembre, fête de l'archange Gabriel, explique le thème choisi par le pape pour la 61e Journée mondiale des communications sociales, une nouvelle perspective. Porter attention à l'ère du clickbait est un thème par lequel Léon XIV nous invite à redécouvrir une hygiène de l'attention, peut-on lire dans le communiqué. En Côte d'Ivoire, la cathédrale Saint-Paul du Plateau a accueilli du 25 au 27 septembre la session de rentrée pastorale de l'archidiocèse d'Abidjan. La rencontre s'est achevée par la messe solennelle d'ouverture de l'année pastorale 2026-2027, présidée par Mgr Gaspard Bébi Niekba. Les détails avec Marcel Ariston-Blé.
8: Dans son homélie, le cardinal Ignace Dobo Bessi, archevêque métropolitain d'Abidjan, a placé la communion fraternelle au centre de cette dynamique.
9: La communauté des disciples, née de la proclamation à la Pentecôte, a vite compris que la communion fraternelle est la meilleure voie pour une proclamation crédible.
8: Le cardinal a toutefois relevé plusieurs obstacles susceptibles de fragiliser cette communion.
9: La discrimination, l'exclusion, les divisions et les classifications ne nous sont pas étrangères. Elles s'installent au cœur de notre Église, au cœur de nos familles, de notre pays, de notre Afrique, de notre monde, où les affinités détruisent la communion.
8: La messe solennelle de rentrée pastorale a été également marquée par l'ordination de 17 nouveaux diacres. À ces nouveaux serviteurs de l'Église, le cardinal Ignace Dobo Bessi a rappelé les exigences attachées à leur ministère en les invitant à s'inspirer des premiers diacres de l'Église appelés à être des hommes remplis de l'Esprit Saint et de sagesse.
9: Le diacre est appelé à être au service de tous, sans discrimination. Il ne doit pas être l'ami des uns contre les autres.
8: Autre temps fort de la session de rentrée pastorale d'Abidjan, la présentation du bilan financier et des perspectives économiques du diocèse. Le résultat consolidé s'établit ainsi à 3,19 milliards de francs CFA contre 512 millions de francs CFA sur la même période en 2025. Marcel Ariston-Blé, Abidjan, Côte d'Ivoire, pour Radio Vatican.
3: Le Centre de formation technique et professionnelle Foi et joie du Tchad, une œuvre de la Compagnie de Jésus dans l'archidiocèse de N'Djamena, a organisé le 25 septembre une journée porte ouverte d'orientation dans le souci d'accompagner et d'orienter les jeunes de ce pays. Les détails avec Edouard Takadji.
10: Créé en 2014 et implanté dans l'archidiocèse de N'Djamena, le Centre de formation technique et professionnelle du Tchad, Foi et joie du Tchad, une œuvre de la Compagnie de Jésus s'est donné comme mission d'accompagner et d'orienter les jeunes tchadiens dans la formation professionnelle, de former, d'offrir aux jeunes qui n'ont pas de moyens une formation technique et professionnelle de qualité afin de leur permettre d'acquérir un métier, de développer leur autonomie pour qu'ils deviennent demain les acteurs clés de leur avenir. La création de ce centre intervient dans un contexte où de nombreux jeunes ont d'énormes difficultés pour accéder à une qualification professionnelle et au marché de l'emploi. C'est ainsi qu'après 10 ans d'existence, explique Kodikandjingamay, directeur du centre, plus de 500 jeunes sont formés et qualifiés Et derrière ces 500 jeunes, ce sont 500 parcours de vie, 500 familles et autant de possibilités pour la société tchadienne. Père Clément Kouassi, directeur par intérim du CFO Business School, affirme que ce centre forme les jeunes à innover, à créer et à être capables de se prendre en charge.
11: On ne forme pas seulement des gens qui cherchent un diplôme et puis vont aller travailler. On cherche à former des hommes et des femmes pour les autres. On cherche à former des hommes et des femmes qui sont prêts à se battre, à travailler pour le développement du Tchad. On cherche à former des gens en leur donnant une formation intégrale. On forme la tête, on forme le cœur, on forme l'homme. Tous ceux qui passent dans nos institutions, ce sont des gens qui sont soucieux du bien-être de l'homme, la dignité de la personne humaine.
10: Edouard Takadji Ndiamena pour Radio Vatican.
12: Dans quelques instants, l'actualité sociopolitique.
3: Au Nigeria, des crânes et d'autres ossements appartenant à 28 victimes présumées d'enlèvement ont été découverts lors d'une opération de police menée au cours du week-end dans le sud-est du pays. Au Nigeria, les enlèvements sont devenus une source de revenus pour les groupes criminels, en particulier pour les djihadistes et les gangs armés qualifiés de bandits. En Éthiopie, le conflit se poursuit depuis environ une semaine dans le nord du pays. Dans la région du Tigré, les forces fédérales ont annoncé avoir pris le contrôle des trois villes. Les affrontements ont déjà fait au moins 150 000 déplacés dans la région de l'Afar. Les explications avec Augustine Passili.
13: Plusieurs écoles de cette ville, située dans la région de l'Afar, au nord de l'Éthiopie, se sont en effet muées en camps de fortune, en attendant que des sites soient désignés par les autorités locales pour accueillir les plus de 150 000 civils jetés sur les routes par les combats opposant les forces de défense du Tigré aux forces de paix du Tigré. Ces deux groupes armés sont originaires de la même région, le Tigré, situé à l'ouest de l'Afar. Après 4 années de calme relatif, les combats y ont repris la semaine dernière. Or, dans le cadre de l'alliance rassemblant 7 milices opposées au gouvernement fédéral, les affrontements dépassent le seul Tigré pour s'étendre à l'Afar et à l'Amara. Certaines personnes parties à pied sont toujours en route, assure Osman Allo, qui travaille pour l'organisation humanitaire Abda en Afar. Ces personnes fraîchement déplacées arrivent des villes d'Abala et d'Erepti, où les combats ont fait au moins 2 morts et 2 blessés parmi les civils. Augustine Bassi pour Radio Vatican.
3: Des membres des forces armées maliennes et du groupe paramilitaire russe Wagner ont commis des crimes de guerre, notamment des meurtres et des actes de torture contre des civils lors d'opérations conjointes entre 2023 et 2025. C'est ce qu'affirme Amnesty International dans un nouveau rapport publié mardi. La police maritime somalienne a annoncé mardi avoir libéré un nouveau pétrolier des mains de pirates quelques jours après une opération de sauvetage qui s'est achevée par l'évasion des suspects.
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3: Chers amis, c'est la fin de ce programme que Marie-Josée Moindo-Boisbois a eu le plaisir de vous présenter. Au revoir et à très bientôt à l'écoute de nos prochaines éditions. Laudetur Jésus Christus.

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3: Au nom du Père et du Fils et du Saint-Esprit, Amen. Mon Seigneur et mon Dieu, je crois fermement que tu es ici, que tu me vois, que tu m'entends. Je t'adore avec profonde révérence. Je te demande le pardon de mes péchés et la grâce de faire avec profit ce moment de prière. Marie, ma Mère Immaculée, Saint-Joseph et mon ange gardien, aujourd'hui, intercédez pour moi. Aujourd'hui, l'Église catholique fête un grand nombre de saints. Les personnages que nous fêtons aujourd'hui se chiffrent en milliards, en dizaines de milliards certainement. Ils n'ont pas de date de naissance dans notre calendrier, encore moins de mort. Ce sont les anges gardiens de chaque personne humaine. On peut difficilement nier leur existence si on croit au Christ, parce que toi, Jésus, tu as dit à tes disciples de ne mépriser personne, même pas les plus petits, car, disais-tu, je vous le dis, leurs anges dans les cieux voient sans cesse la face de mon Père qui est aux cieux. Une raison profonde de respecter les gens, dit Jésus, même les tout petits, qui ne sont pas nés, ou même une personne qui serait plus consciente de ce qu'elle fait, c'est de penser que chacun a un ange qui se tient devant Dieu. En France, en ce moment, nous sommes dans le sillage du voyage du pape, comme le sillage qui se forme au passage d'un navire et qui s'élargit progressivement, qui s'élargit dans nos cœurs, souhaitons-le, et espérons aussi dans la société. Le pape parle beaucoup de la dignité de chaque personne. Eh bien, la personne humaine est tellement digne que tout être humain, dit le catéchisme de l'Église catholique, est protégé par les anges. Les enfants demandent parfois si Jésus avait un ange gardien. La question est compréhensible, elle n'est peut-être pas très bien posée. Est-ce que Jésus avait un ange ? Parce que toi, Seigneur, tu es encore homme aujourd'hui. Tu es assis à la droite du Père, donc tu n'as pas abandonné l'humanité que tu aurais pris pour un moment. Ah, donc, si Jésus avait eu un ange gardien, il l'aurait encore aujourd'hui. Mais non, Jésus est Dieu, il n'a pas besoin d'un protecteur. Dieu est entouré de dizaines de milliers d'anges, de myriades, dit la Bible, mais aucun n'est son gardien. Dans l'Évangile, on peut quand même voir Jésus servi par des anges. Au désert, après avoir jeûné 40 jours, les anges le servaient. Et aussi, assez dramatiquement, pendant son agonie à Gethsémani, du ciel, lui dit l'Évangile, lui apparut un ange qui le réconfortait. Un ange qui réconforte Jésus, c'est peut-être pour ça que les enfants demandent s'il avait un ange gardien. Ça montre en tout cas, Seigneur, combien tu as été éprouvé dans ton humanité avant d'affronter la passion, tellement angoissé, que tu as demandé aux disciples de veiller avec toi. Et comme ils n'ont pas eu la force, tu n'as pas refusé la compagnie d'un ange. Un ange, oui, mais une simple créature. Et ça, d'ailleurs, Jésus réconforté. C'est un nouvel aperçu de ce que peut faire un ange. Il peut être un réconfort. Je sais que ce n'est pas une expérience très commune. Certaines personnes ont fait l'expérience d'une intervention surnaturelle pour les aider ou les protéger, pour éviter un accident, pour retrouver quelque chose. Vous rencontrez quelqu'un aux Champs-Élysées samedi dernier pour retrouver un ami ou une amie par hasard comme ça parmi 800 000 personnes. C'est pas tout à fait explicable humainement. Mais donc des services des anges, mais nous avons moins l'expérience de l'ange consolateur comme celle de Jésus à Gethsémani. Alors mon ange gardien, je ne te demande pas forcément de m'adresser des paroles que je vais entendre parce que tu feras ce que Dieu veut de toi et pas autre chose. Mais je veux bien me sentir consolé par ta présence, mon ange. Consolé de la solitude si un jour j'en souffre. Consolé de mes petites peines du quotidien. Saint José Maria a témoigné un jour que pendant des années, il avait été constamment aidé par son ange gardien, même dans des choses matérielles. Par exemple, pendant 10 ans, où il était plutôt dans la gêne, lorsqu'il n'avait pas de réveil ou lorsque le réveil était en panne et qu'il ne pouvait pas le réparer, il demandait à son ange de le réveiller le matin et ça marchait. L'ange lui donnait un petit coup, semble-t-il. Il appelait d'ailleurs son petit horloger, l'ange. Saint José Maria, c'est à lui aussi l'ange gardien des personnes qu'il rencontrait. C'est intéressant, hein. Parfois, nous avons peur d'une rencontre où nous avons très envie, mais nous ne sommes pas très élevés dans notre âme. Disons-nous, il y a l'ange gardien de cette personne. Et Saint José Maria disait aussi que l'ange pourrait être notre consolation à la fin de notre vie, au jour redoutable où on devra paraître devant Dieu sans intermédiaire. Ce sera lui, dit Saint José Maria, l'ange gardien, qui, alors de ton jugement particulier, rappellera les attentions que tu as eues pour notre Seigneur tout au long de ta vie. Plus encore, lorsque tu te sentiras perdu devant les accusations de l'ennemi, ton ange présentera les élans intimes de ton cœur. Peut-être les as-tu toi-même oubliés. Ces mouvements d'amour dont tu as entouré Dieu. N'oublie donc jamais la présence de ton ange gardien. Et ce prince du ciel ne t'abandonnera ni maintenant, ni au moment décisif. Oui, l'ange gardien n'est pas seulement là pour protéger notre corps, hein, comme une sorte de garde du corps, comme ceux du pape. L'ange protège notre personne entière, le corps et l'âme. Mon ange, tu existes surtout pour m'aider à ne pas basculer dans le péché, ou dans l'égoïsme, ou dans l'orgueil, pour revenir à Dieu si nous étions éloignés. Récemment, j'ai entendu le recteur du Mont Saint-Michel, donc le recteur du Mont où on venait à l'archange Saint-Michel, parler d'un jeune homme qu'il avait reçu récemment, un jeune Parisien, qui avait tenté de traverser la rue sans regarder, hein, occupé par une conversation téléphonique, en plus de traverser entre une voiture et une camionnette, hors des clous, bien sûr, vite, avec la camionnette qui l'empêchait de voir arriver un bus. Et au moment où il allait déboucher sur la chaussée, il s'est effondré. Et non pas qu'il a trébuché, mais il disait « c'est comme si quelqu'un m'avait appuyé sur la tête et en même temps tiré mes jambes. » Et pendant que je tombais, j'ai vu le bus passer devant moi, lancé à pleine vitesse. Donc ce jeune homme a échappé à la mort. Et ensuite, il a eu l'idée d'aller au Mont Saint-Michel, hein, et il a rencontré ce prêtre. Hein. Ça lui a fait beaucoup de bien. Il est reparti avec une Bible et le téléphone du curé de sa paroisse. C'est un jeune homme qui était juste baptisé, mais pas du tout accompagné chrétiennement. Et donc, il a demandé pourquoi je ne suis pas mort, parce qu'il y a beaucoup de gens qui meurent dans des accidents, pourquoi j'ai été protégé. Et là, le prêtre lui a expliqué que quand un ange garde notre corps d'un danger, hein, ce n'est pas simplement pour protéger notre corps, c'est aussi pour protéger notre âme. Et donc, que maintenant, il ne pouvait plus vivre comme s'il n'avait pas d'âme. Il a une âme qui a un prix immense aux yeux de Dieu. Donc, ce jeune homme a été protégé physiquement, mais surtout, apparemment maintenant, son âme est en contact avec Dieu. Donc, remercions le Seigneur qui nous donne un tel compagnon pour le corps et pour l'âme, pour le bien de notre corps et de notre âme. Et si tu t'intéresses à l'Opus Dei, je te rappelle que cette grande famille a été fondée un 2 octobre, il y a exactement 99 ans. Et nous pouvons rendre grâce à Dieu pour ça aussi, pour le bien qui est fait dans l'Église. Et je te rappelle, ou je t'apprends, que pendant cette année qui précède le centenaire de l'Opus Dei, Monseigneur Ocariz, le prélat, a suggéré d'essayer de comprendre et d'approfondir la contemplation au milieu du monde. Une année de méditation sur la contemplation au milieu du monde. Et ça aussi, nous pouvons y penser avec l'aide de notre ange gardien, hein, parce qu'il serait ravi qu'on soit un peu plus contemplatif et il est prêt à nous aider pour ça. Alors, ange de Dieu qui est mon gardien, éclaire-moi, défends-moi, conduis-moi et dirige-moi. Et toi, Seigneur, je te remercie des bonnes inspirations, des actes d'amour et des inspirations que tu m'as données dans cette méditation. Je te demande de m'aider à les mettre en pratique. Marie, Saint-Joseph et mon ange gardien à nouveau, intercédez pour moi.
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1: Bienvenue, amis auditeurs, à votre émission La Bible sur les ondes. Hier, nous avons écouté une série de paraboles. Ces histoires nous montrent comment les chefs religieux refusent de reconnaître Jésus comme étant leur roi et leur sauveur. Aujourd'hui, nous constatons que plusieurs personnes s'opposent à Jésus et veulent le piéger. Écoutons
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2: Alors, les pharisiens se réunissent. Ils cherchent comment prendre Jésus au piège en le faisant parler. Ils envoient vers Jésus quelques-uns de leurs disciples avec des gens du parti d'Hérode. Ces gens-là disent à Jésus :
3: « Maître, nous le savons, tu dis la vérité. Tu enseignes en toute vérité ce que Dieu nous demande de faire. Tu n'as peur de personne parce que tu ne regardes pas l'importance des gens. Dis-nous donc ce que tu penses. » Est-ce qu'on a le droit de payer l'impôt à l'empereur romain ou est-ce que c'est interdit?
2: Mais Jésus connaît leur méchanceté et il leur dit :
4: Homme faux, pourquoi est-ce que vous me tendez un piège? Montrez-moi l'argent qui sert à payer l'impôt.
2: Il lui apporte une pièce d'argent. Jésus leur dit :
4: Sur cette pièce, il y a l'image et le nom de quelqu'un. De qui donc ?
2: Ils lui répondent :
3: De l'empereur.
2: Alors Jésus leur dit :
4: Eh bien, rendez à l'empereur ce qui est à l'empereur, et rendez à Dieu ce qui est à Dieu.
2: Quand ils entendent cela, ils sont très étonnés. Ils laissent Jésus et s'en vont.
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5: Les pharisiens sont souvent dérangés par l'enseignement de Jésus parce qu'il met en cause leur doctrine. Alors, ils veulent trouver un moyen pour piéger Jésus afin qu'ils puissent le condamner à mort. En fait, ils espèrent dresser l'administration civile romaine contre lui en évoquant un sujet vital et délicat, celui de l'impôt que les Israélites sont obligés de payer aux autorités romaines. Alors, ils s'approchent de Jésus et d'une manière très rusée, commence par le flatter. Ils lui disent : Maître, nous le savons, tu dis la vérité. Tu enseignes en toute vérité ce que Dieu nous demande de faire. Tu n'as peur de personne parce que tu ne regardes pas l'importance des gens. Une fois qu'ils l'ont flatté, ils lui demandent : Donne-nous ton avis. Est-il permis, oui ou non, de payer l'impôt à l'empereur romain ? Jésus est alors devant un piège. Car, d'un côté, s'il défend son peuple en disant qu'ils ne doivent pas payer l'impôt, il sera accusé par les Romains. De l'autre côté, s'il défend les Romains en disant de payer l'impôt, il sera pris comme un traître par son propre peuple. Alors, qu'est-ce que Jésus fait? Il ne répond ni par oui ni par non à la question des pharisiens. Mais d'une manière très fine, il dit de donner à César ce qui appartient à César et à Dieu ce qui lui appartient. Par ces mots, Jésus envoie un double message. D'abord, les Romains ont droit à cet impôt. L'argent romain porte l'image de leur chef. Mais plus important, Jésus dit qu'il faut aussi donner à Dieu ce qui lui revient, c'est-à-dire toute la gloire et la louange. Voyez-vous, chers amis, en parlant ainsi, Jésus ne tombe pas dans le piège. Et ces mots sont lourds de sens, car ils impliquent que l'autorité de Rome, avec son grand chef, n'est qu'un royaume de ce monde. César, leur chef, n'est qu'un simple mortel. Ainsi, Christ montre que Dieu est au-dessus de tout.
1: Jésus déjoue les pièges des pharisiens. Suivez les autres problèmes évoqués par les deux autres camps que sont les sadducéens et les scribes.
6: Quelques sadducéens s'approchent de Jésus. Les sadducéens ne croient pas que les morts se relèveront. Ils posent cette question à Jésus.
7: Maître, Moïse a écrit pour nous dans la loi. Un homme a un frère marié. Si ce frère meurt sans enfant, l'homme doit se marier avec la veuve. Ainsi, il donnera des enfants à son frère qui est mort. Eh bien, supposons ceci. Il y a donc 7 frères. Le premier se marie et il meurt sans enfant. Le deuxième se marie avec la veuve et il meurt sans enfant. Il arrive la même chose au troisième et aux autres aussi. Les 7 frères meurent sans laisser d'enfant. Finalement, la femme meurt à son tour. Quand les morts se relèveront, elle sera la femme de qui ? En effet, chacun des 7 frères a été son mari.
6: Jésus leur répond :
4: Dans ce monde, les hommes et les femmes se marient. Certains, Dieu les juge dignes de vivre dans le monde qui vient, et donc de se relever de la mort. Mais ces hommes et ces femmes ne se marient plus. En effet, ils ne peuvent plus mourir parce qu'ils sont comme les anges. Ils sont fils de Dieu parce que Dieu les a relevés de la mort. Et Moïse a montré clairement que les gens se réveillent de la mort. En effet, quand Moïse raconte l'histoire du buisson, il appelle le Seigneur le Dieu d'Abraham, le Dieu d'Isaac et le Dieu de Jacob.
6: Jésus ajoute :
4: Dieu n'est pas le Dieu des morts, mais il est le Dieu des vivants, parce que tous vivent pour lui.
6: Quelques maîtres de la loi disent à Jésus :
8: Maître, tu as bien parlé.
6: Et ils n'osent plus lui poser d'autres questions.
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5: Les Sadducéens et les scribes sont des ennemis. En effet, les Sadducéens sont un groupe à part qui ne croit ni aux anges, ni au diable, ni en Dieu. Par conséquent, ils ne croient pas à la résurrection des morts. Les scribes sont des spécialistes ou maîtres de la loi. Ils croient en Dieu et aussi à la résurrection des morts. Juste après la discussion sur l'impôt, les Sadducéens s'approchent maintenant pour poser des questions à Jésus. En fait, ils veulent le tester. Ils posent des questions concernant la vie après la mort pour ridiculiser Jésus. Mais là encore, Jésus garde son calme et en utilisant les Écritures saintes, il leur répond. Pour une fois, les maîtres de la loi sont d'accord avec Jésus et disent « Maître, tu as bien parlé ». Les tentatives des Sadducéens ont aussi échoué. Et malheureusement pour eux, cette discussion donne l'occasion à Jésus de souligner la réalité de la résurrection. Chers amis, comprenons que la vie éternelle avec Jésus est une réalité. Tous les arguments ridicules de ces gens n'ont pu toucher les propos profonds du Seigneur. Nous devons éviter de tomber sous le charme des raisonnements des hommes de ce monde. Laissons-nous instruire par le plus grand maître, Jésus-Christ.
1: Jésus ne craint pas de discuter avec ses adversaires. Ses réponses sont pleines de sagesse et les confondent tous. À présent, c'est lui qui pose des questions très dures à ses adversaires, les pharisiens. Écoutez, et essayez vous-même de répondre.
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2: Les pharisiens sont réunis et Jésus leur demande :
4: Qu'est-ce que vous pensez du Messie ? Il est le fils de qui ?
2: Ils lui répondent :
3: Il est le fils de David.
2: Jésus leur dit :
4: David, rempli de l'Esprit Saint, l'a appelé maître. Pourquoi donc ? En effet, David a dit : Le Seigneur déclare à mon maître, « Viens t'asseoir à ma droite, je vais mettre tes ennemis sous tes pieds. » David appelle le Messie « maître ». Alors, comment est-ce que le Messie peut être aussi fils de David ?
2: Parmi les pharisiens, aucun ne peut répondre un seul mot à Jésus. Et à partir de ce jour-là, personne n'ose plus lui poser de questions.
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5: Le Seigneur présente presque une énigme pour confondre les pharisiens. Il cite les psaumes où le roi David appelle maître le Messie, le roi choisi de Dieu. C'est presque comme si Jésus est en train de se moquer d'eux. Il leur demande, si David appelle le Messie maître, comment est-ce que le Messie peut être le fils de David ? En fait, Jésus cite les Écritures pour amener les pharisiens à comprendre que le Messie existe avant David et qu'il est donc son maître. Mais la Bible dit aussi que le Messie est le descendant de David, donc le fils de David. Les gens à qui Jésus a affaire savent qu'il est un descendant de David, mais ils ont de la peine à accepter qu'il soit le Messie. Jésus veut leur faire comprendre que même David a reconnu que le Messie, le sauveur des Juifs, n'est pas un homme ordinaire. Il veut qu'ils sachent que le Messie est en fait le Fils du Dieu Très-Haut.
1: Dans la discussion qui va suivre, Jésus condamne d'abord l'hypocrisie des chefs juifs. Puis, il donne à ses disciples ses propres directives. Il leur demande de rester humbles.
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2: Alors Jésus dit aux foules et à ses disciples.
4: Les maîtres de la loi et les pharisiens sont chargés d'expliquer la loi de Moïse. Donc, vous devez leur obéir et vous devez faire tout ce qu'ils vous disent. Mais n'agissez pas comme eux. En effet, ils ne font pas ce qu'ils disent. Ils rassemblent des charges très lourdes et ils les mettent sur les épaules des gens. Mais eux, ils refusent d'y toucher, même avec un seul doigt. Toutes leurs actions, ils les font pour que les gens les regardent. Ainsi, ils agrandissent les petites boîtes qu'ils portent sur le front et sur le bras. Ils allongent aussi les franges de leurs vêtements. Ils choisissent les premières places dans les grands repas et les premiers sièges dans les maisons de prière. Ils aiment qu'on les salue sur les places de la ville et que les gens les appellent « maître ». Mais vous, ne vous faites pas appeler « maître ». En effet, vous avez un seul maître et vous êtes tous frères. N'appelez personne sur la terre « père ». En effet, vous avez un seul Père, celui qui est dans les cieux. Ne vous faites pas non plus appeler conseiller. En effet, vous avez un seul conseiller, le Christ. Le plus important parmi vous doit être votre serviteur. Celui qui veut être au-dessus des autres, on lui donnera la dernière place. Et celui qui prend la dernière place, on le mettra au-dessus des autres.
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5: Les adversaires de Jésus ont tenté de le prendre au mot afin de retenir des accusations contre lui. Ils ont voulu le rendre ridicule pour que sa popularité baisse. Cependant, avec sagesse et intelligence, Christ porte maintenant un jugement de valeur sur eux. Jésus condamne ici les scribes et les pharisiens qui enseignent ce qu'il faut faire, mais qui ne font jamais ce qu'ils disent. Face à leur comportement hypocrite, le Seigneur donne à ses disciples ses propres instructions. Il dit « Le plus grand parmi vous sera votre serviteur. Qui s'élèvera sera abaissé. Qui s'abaissera sera élevé. » Jésus souligne que Dieu est son Père et notre Père à tous. Nul autre ne mérite la gloire et la louange. Le Fils a sa place à côté du Père. Mais ceux qui cherchent à se montrer et à avoir la première place auront, selon les paroles de Jésus, les dernières places. Chers amis, évitons de faire preuve d'orgueil et d'avoir un comportement hypocrite. Dieu aime ceux qui s'abaissent et qui connaissent leur place dans son royaume.
1: Chers auditeurs, c'est ici que s'arrête notre émission pour aujourd'hui. Vous avez suivi les passages tirés de l'évangile de Matthieu au chapitre 22 et 23 et de Luc chapitre 20. Soyez avec nous demain pour continuer notre découverte de la bonne nouvelle de Jésus-Christ. À demain et que Dieu vous bénisse.
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0: Pour votre salut, il est 14h.
2: Paix et joie. Que Dieu bénisse notre assemblée. Tu vas lever la main et dire merci Seigneur. Merci pour ma vie. Merci pour ma santé. Merci pour mon esprit. Merci pour mon âme. Tu m'as créé et j'ai vécu depuis plusieurs années sur cette terre. Et aujourd'hui, je voudrais saisir cette occasion pour te rendre gloire, pour te dire merci. Je voudrais, Seigneur, que ce moment soit un point de départ, le démarrage d'une nouvelle vie, le déclenchement d'un changement en qualité. Car je sais que je suis en toi et que tu m'as donné rendez-vous aujourd'hui, ici même, pour que je commence à zéro mon aventure avec toi. Gloire à toi, Seigneur notre Dieu. Amen. Paix et joie. Est-ce que quelqu'un peut acclamer Jésus? Les anges sont contents. Tu peux t'asseoir. Ça veut dire que tu es béni déjà. Nous allons écouter la servante de Dieu, une âme bénie de Dieu, qui va utiliser sa voix pour nous lire, pour nous faire la lecture du psaume 34, qui est un psaume d'action de grâce. Et tu vas écouter ce psaume et te laisser envahir par l'Esprit de Dieu. Allons-y.
3: Je bénirai l'Éternel en tout temps, sa louange sera toujours dans ma bouche. Que mon âme se glorifie en l'Éternel. Que les malheureux écoutent et se réjouissent. Exaltez avec moi l'Éternel. Célébrons tous son nom. J'ai cherché l'Éternel et il m'a répondu. Il m'a délivré de toutes mes frayeurs. Quand on tourne vers lui les regards, on est rayonnant de joie. Et le visage ne se couvre pas de honte. Quand un malheureux crie, l'Éternel entend et il le sauve de toutes ses détresses. L'ange de l'Éternel campe autour de ceux qui le craignent et il les arrache au danger. Sentez et voyez combien l'Éternel est bon. Heureux l'homme qui cherche en lui son refuge. Craignez l'Éternel, vous ses saints, car rien ne manque à ceux qui le craignent. Les lionceaux éprouvent la disette et la faim, mais ceux qui cherchent l'Éternel ne sont privés d'aucun bien. Venez, mes fils, écoutez-moi. Je vous enseignerai la crainte de l'Éternel. Quel est l'homme qui aime la vie, qui désire la prolonger pour jouir du bonheur? Préserve ta langue du mal et tes lèvres des paroles trompeuses. Éloigne-toi du mal et fais le bien. Recherche et poursuis la paix. Parole du Seigneur.
2: Il faut nous lire le verset 7. S'il te plaît.
3: Verset 7. Quand un malheureux crie,
2: l'Éternel entend.
3: Et il le sauve de toutes ses détresses.
2: Le verset 6.
3: Les cieux ont été faits par la parole de l'Éternel. Et toute leur armée. Par le souffle de sa bouche.
2: La création. Les cieux ont été faits par l'Éternel. Et toute l'armée céleste a été créée par qui? Par le Seigneur. Par quoi? Par le souffle de sa bouche. Le souffle, la roue, l'esprit. Quelqu'un me suit? L'Esprit de Dieu qui ne peut rien accomplir sans le Verbe. Qui sort du sein de Dieu, qui est Jésus. Toute la cour céleste est une œuvre créatrice, une œuvre du Créateur. Comme toute la cour terrestre, la liturgie terrestre a été et est une œuvre du Créateur. Avec toute l'armée terrestre qui souhaite être une image de l'armée céleste qui est au service de quoi? De la justice de Dieu. De la vérité. Et un peu plus loin, du bonheur et de l'épanouissement total de l'être humain. Quand Dieu crée, suivez-moi bien, quand Dieu crée les anges, quand Dieu crée le monde, il le crée parce que Jésus l'a voulu. Il le crée. En créant l'homme, il crée l'homme parce que Jésus l'a voulu. Parce que Jésus a voulu que tu sois là, que tu es là. Tu ne ressembles pas à ton père. Tu ne ressembles pas à ta mère. Tu ressembles à qui? Tu ressembles à Jésus, le Verbe de Dieu, la Roue, qui a créé les cieux et toutes les puissances célestes. Regarde combien de fois tu es important. Tu ne ressembles à personne d'autre qu'à Jésus, qui a dit au Père, créons l'homme à notre image et à notre ressemblance. Papa, donne-moi des frères à moi. Donne-moi des sœurs à moi. Papa, tu m'as créé de toute éternité et je suis à toi. Je ne veux pas être seul à bénéficier de toute cette gloire. Donne-moi une multitude à moi qui partagera ce bonheur que j'ai. Et Dieu crée l'homme à son image et à sa ressemblance. Dieu te crée à son image et à sa ressemblance. Je ne parle pas de péché. Je ne parle pas de démons. Je veux que tu entres dans la compréhension de ce message qui te permet d'ouvrir les portes au bonheur, les portes à la grâce, les portes à la gloire, et non à la peur, non à la crainte. Si tu me suis bien, tu vas comprendre que les anges ont été créés pour être au service du Fils et de ses frères. Les anges n'ont pas été créés pour applaudir Dieu, pour acclamer Dieu, pour louer Dieu. Ils ont été créés pour que dans cette louange, tu reçoives la même louange, tu reçoives la même gloire, tu reçoives le même honneur. Tu n'es pas n'importe qui. Tu es créé pour que de la même manière que les anges sont au service du Seigneur, là, les anges soient à ton service. De la même manière que les anges adorent le Seigneur, les anges reconnaissent que celui qu'ils adorent éternellement habite en toi et qu'ils se mettent à genoux devant toi pour adorer le Seigneur qui réside en toi. L'ange campe autour de ceux qui craignent l'Éternel. Ce n'est pas le thème. Les anges campent autour de ceux qui craignent l'Éternel. Ceux qui craignent l'Éternel, c'est ceux qui ont reçu le pouvoir de devenir enfants de Dieu par l'eau et l'esprit. Ceux qui se reconnaissent en ce Fils unique, ceux qui vivent de sa croix, ceux qui vivent de sa mort et de sa résurrection. Comme Saint Paul dira, si je vis, ce n'est plus moi qui vis. J'ai été transformé. J'ai été transfiguré. Quand on me voit, ce n'est pas moi qu'on voit. C'est quelqu'un d'autre qu'on voit à moi. Je veux que quelqu'un comprenne que si depuis des années, il a été dans l'obscurité, dans les difficultés, qu'il sache qu'il n'a pas perdu son honneur, sa gloire. Il n'a pas perdu sa lumière, son éclat. Toutes les difficultés sont là pour nous fermer les yeux sur notre propre identité, sur notre propre réalité et sur la gloire que Dieu nous permet de vivre déjà sur cette terre. Les anges ne seront pas à ton service quand tu seras au ciel. Les anges sont à ton service pendant que tu es sur la terre. C'est leur mission. Et quand un ange vient, il a besoin
4: de savoir ce que tu veux. Il a besoin de savoir ce qui constitue ton bonheur. Il faut être capable de dire dans tes prières, silencieusement, ce que tu veux et qui est en adéquation avec ce que Dieu veut pour toi, qui est le bonheur éternel, l'épanouissement total de ta personne. Un ange, quand il arrive, il y a celui qui veille sur toi, qui est ton ange gardien. Mais de ta mission sur cette terre, liée à tes talents et à tes compétences, il y a un autre ange, ou un archange, ou un chérubin, ou un séraphin, qui est auprès de toi et qui veut t'aider à accomplir ce que Dieu a comme destinée sur ta vie. Quelqu'un me suit? C'est pourquoi j'aime parler de discernement et d'accompagnement spirituel dans le sens de la découverte de nous-mêmes, dans le sens de la découverte de notre vocation. La question est celle-ci. Pourquoi est-ce que j'ai été créé? Pourquoi est-ce que je suis sur cette terre? Quelle est ma mission sur cette terre? L'ai-je accompli? Suis-je en train de l'accomplir ou ne l'ai-je pas encore découvert? Ce sont des questions que nous devons nous poser. Celui qui se pose ces questions rejoint l'acte créateur, l'intelligence de Dieu, l'esprit de Dieu, qui va lui fournir des éléments concrets sur sa destinée, sur sa mission sur cette terre. On ne regarde pas celui qui a réussi pour réussir. Nous tous, nous sommes sur cette terre-là pour réussir. Je veux que tu acclames le Seigneur. Je ne regarde pas celui qui a réussi aujourd'hui pour chercher à le copier, à être comme lui. Son ange gardien n'est pas mon ange gardien. Son histoire là, n'est pas mon histoire. Son identité n'est pas mon identité. La parole qui accompagne sa vie n'est pas celle-là même qui accompagne la mienne. Nous ne sommes pas nés de la même manière. Nous ne mourrons pas de la même manière. Nous n'allons pas ressusciter de la même manière. Nous n'allons pas goûter à la gloire de Dieu de la même manière. Lui et moi sommes différents dans la même gloire de Dieu. Si quelqu'un me suit, tu comprendras que le bonheur de l'autre n'est pas ton bonheur. Dieu t'a créé pour que tu construises toi-même ton bonheur. Mais il y a des questions qu'il faut se poser. Qui suis-je? Je suis venu sur cette terre-là, c'est pourquoi. Quand tu te poses ces questions, les anges sont là pour te répondre. Les anges sont là pour favoriser les circonstances de ta bénédiction et de ta réussite. Quand tu comprends cela, ça veut dire que tu as discipliné ta vie et que tu as une vie de prière. Ça veut dire que tu sais quelle est la source de tes bénédictions. Dieu nous a créés. Il a voulu que nous soyons comme des dieux, nous couronnant de gloire et d'honneur. Il nous établit sur l'œuvre de ses mains et il nous couronne de sa gloire. Et il met toutes choses à nos pieds. Il a voulu que nous soyons comme des dieux et nous le sommes en Jésus-Christ. Je veux que tu te sentes important aujourd'hui. C'est ma mission. Le Seigneur me dit, fais comprendre à celui-là ou à celle-là qui t'écoute qu'il est important devant moi. Et devant les hommes. Ceux qui ne te comprennent pas vont marcher sur toi. Quand tu vas vouloir parler, ils vont te rabrouer. Mais quand le Seigneur passe et qu'il sait qu'il s'identifie en toi, il ne marche plus, il ne traverse pas Jéricho sans te bénir. Il s'arrête et il dit, appelle-le. Et ce sont tes ennemis là qui voient ton importance. Ah, nous tous nous sommes là, on voit Jésus. Jésus, mais appelle-moi, je suis habillé, tu ne vois pas comment je suis. Tu appelles un aveugle de naissance, un misérable, un mendiant. Tu t'arrêtes et puis tu l'appelles. Quand ça change pour toi, ça change pour tout le monde. Ton ennemi même vient et puis il dit, ah, il t'appelle. Il fallait dire important. En tant que tu n'as pas encore jeté ton manteau, ces détails-là, vous ne savez pas. Il n'avait pas encore laissé son manteau. Il n'avait pas encore quitté. Ce Bartimée là, il n'avait pas encore quitté sa condition Parce que Jésus simplement a dit, appelez-le, qu'il vienne. Il est important. Son environnement a ses yeux sur lui, n'est-ce pas? Parce qu'il est important. On ne le voit plus comme un mendiant. On le voit comme l'ami du roi. Ce qui appartient au roi, lui appartient. Si je ne suis pas son ami, si je ne collabore pas avec lui aujourd'hui, voici sa réussite. Jésus l'appelle. Frère, Jésus est là pour changer ton regard sur les choses. Sinon, tu es béni. Jésus t'invite ce matin à découvrir que tu es important. Ne regarde pas ce que les gens ont comme discours sur ta vie. Pour que tu saches que tu es important ou pas, que tu as maigri ou pas. Ils ont quoi à t'apporter? Ils ont quoi à mettre sur ta vie que Jésus ne t'a pas donné? Lève-toi et marche. Lève-toi et parle. Lève-toi et déclare. Lève-toi et remue-toi. Lève-toi et laisse le manteau d'injustice. Lève-toi et cherche à collaborer avec l'ange qui vient accomplir le destin de Dieu sur ta vie. Tu veux être trône, tu seras trône et tu seras trôné. Tu ne seras jamais détrôné. Tu veux être chérubin, tu le seras. Tu veux être séraphin, tu le seras. Tu veux être ange, tu le seras. Parce que tu brilleras pour les autres, dans la vie des autres. Tu veux être celui qui apporte le miracle dans la vie des gens. Tu le sauras et tu sauras accomplir cette mission. Je suis en train de dire à quelqu'un ce matin que le monde des ténèbres n'a aucun pouvoir sur toi. Ce sont des magiciens. Ils savent se servir de nos faiblesses. N'est-ce pas? Ils savent se servir de nos faiblesses et de nos sens. Mais ces sens vont être au service de Dieu. Quand nous lisons les psaumes, je voudrais que vous lisiez encore. Et petit à petit, oui, le psaume 34. Et nous allons voir qu'il s'agit de la personne humaine, ce qui glorifie le Seigneur dans ce psaume 34. C'est un psaume de confiance et d'action de grâce. Allons-y.
3: Je bénirai l'Éternel.
4: Je bénirai l'Éternel en tout temps.
3: Sa louange sera toujours dans ma bouche.
4: Merci. Je louerai l'Éternel en tout temps. Sa louange sera toujours dans ma bouche. On parle de la langue. On parle de la bouche. On continue.
3: Que mon âme se glorifie en l'Éternel.
4: Que mon âme se glorifie en l'Éternel. C'est une personne qui parle. C'est une personne qui rend grâce à Dieu. C'est une personne qui parle et qui rend son témoignage. Qui parle de ce que Dieu a opéré dans sa vie. Et ce psaume est attribué à David. Parce que le Seigneur a accompli de grandes choses dans sa vie en tant que roi. Et tu es roi.
3: Amen.
4: Ce psaume-là, c'est pour toi.
3: Amen.
4: Je bénirai le Seigneur en tout temps. Sa louange sans fin sur mes lèvres et dans ma bouche. Et mon âme, on va étape par étape, n'est-ce pas? Il parle de son âme maintenant. Continue.
3: Que les malheureux entendent et se réjouissent.
4: Il a dit, les malheureux, ce sont ceux-là qui n'ont pas compris l'expérience que j'ai vécue. Qui n'ont pas compris que moi je suis dans la lumière. Qui ont toujours pensé qu'ils étaient dans les ténèbres. Ceux qui pleurent sur leur sort comme si leur Dieu était mort. Que les malheureux, ils entendent et qu'ils ne soient plus malheureux. Qu'ils soient dans la joie et les chants d'action de grâce.
3: Exaltez avec moi l'Éternel. Célébrons tous son nom.
4: Célébrons tous son nom.
3: J'ai cherché l'Éternel et il m'a répondu.
4: J'ai cherché l'Éternel et il m'a répondu. L'intention, les projets. Quelqu'un me suit. La bouche a loué, l'âme a glorifié, l'esprit parle, l'esprit, la réflexion. J'ai cherché qui?
3: L'Éternel.
4: L'Éternel. Continue.
3: Il m'a délivré de toutes mes frayeurs.
4: Il m'a délivré de toutes mes frayeurs. Vous savez, quand nous lisons la Bible du premier livre de la Genèse, donc jusqu'à l'Apocalypse, le principal ennemi de l'homme et de tous les chrétiens, c'est la peur. Reprends ce que tu viens de lire.
3: J'ai cherché l'Éternel et il m'a répondu.
4: J'ai cherché l'Éternel et il m'a répondu.
3: Continue. Il m'a délivré de toutes mes frayeurs.
4: Il m'a délivré de toutes mes frayeurs. Jésus disait quoi à ses disciples? Pourquoi avez-vous peur? Homme de peu de foi. Jésus ne regardait pas les faiblesses de ses disciples. S'ils sont gourmands, s'ils aiment l'alcool, quand ils boivent, ils sont incontrôlables. Jésus voit en eux l'obstacle qui est la peur. Si tu as peur, tu ne peux pas goûter aux délices du ciel. Celui qui vit avec Dieu, c'est celui qui est pleinement en Dieu. Celui qui a pleinement confiance en lui et confiance en Dieu. Quelqu'un me suit? Tu as confiance en toi? Tu es sûr? Tu as confiance en toi? Celui a des limites. Si on entend des coups de canon tout de suite, là, qu'est-ce qui va se passer? On va se protéger. Ça, c'est normal. Ça ne vient pas du démon. C'est naturel. L'instinct de quoi? Protection. N'est-ce pas? Mais ce qui vient du démon, qui vient te paralyser, qui vient te dire que tu es malheureux, tu ne peux pas réussir, cet esprit-là, il faut chercher à le chasser. Parce qu'il t'embrouille l'esprit tous les jours. Il te parle tous les jours. Il vient même te dire, mais tu n'es rien. Tu vas mourir demain. Et le lendemain, tu ne meurs pas. Mais il te le dit toujours. Mais tu vas mourir. Mais tu vas faire un accident. Mais ne passe pas par là. Ne fais pas ceci. Et tu as peur. Il veut semer la peur et le doute en toi. Donc, il te dit ce qu'il ne faut pas te dire. Il te le dit pour te déstabiliser. Mais c'est fini aujourd'hui. Continue.
3: Quand on tourne vers lui les regards.
4: Quand on tourne vers lui. Quoi?
3: Les regards.
4: Les yeux.
3: On est rayonnant de joie.
4: On est rayonnant de joie. Je suis en train de te parler de la spiritualité des sens. Quand tu prends un texte biblique, il faut comprendre qu'il y a l'humanité dans ce texte. Et qu'il y a l'humanisme chrétien dans ce texte. Quand tu lis, tu vois les empreintes de Dieu. N'est-ce pas? Mais dans des traits humains. Quelqu'un me suit? Pour dire quoi? Que ici, nous sommes en train de faire ressortir les sens. Quelqu'un me suit? Les sens. Nous avons combien de sens? 5 ou 6, n'est-ce pas? 5. Paix et joie.
3: Amen.
4: Continue.
3: Quand on tourne vers lui les regards, on est rayonnant de joie.
4: On est rayonnant de joie.
3: Et le visage ne se couvre pas de honte.
4: Et le visage ne se couvre pas de honte.
3: Quand un malheureux crie.
4: Quand un malheureux crie.
3: L'Éternel entend.
4: L'Éternel entend. Et voici ce qui se passe. Quand un malheureux crie, le Seigneur entend les attributs humains au divin. Donc ici nous sommes en train de construire une anthropologie de Dieu. N'est-ce pas? Nous sommes en train de donner des traits humains à Dieu. Parce que Dieu nous a créés. Il se sait humain en Christ. Et il voit le Christ dans les humains. Parce que le Christ est humain. Et il est divin. Il est vrai homme. Et il est vrai Dieu. Celui qui entend en Dieu, c'est le Christ. Celui qui parle en Dieu, c'est le Christ. Le Christ ne fait rien sans le Père. Le Père ne fait rien sans le Fils. Et qui nous révèle le Père? C'est le Fils. Nous n'allons connaître le Père que lorsque nous serons totalement dans le Fils. C'est pourquoi Philippe disait, montre-nous le Père et cela nous suffit. Et Jésus lui dit, je suis avec vous tous les jours depuis longtemps. Et tu ne m'as pas reconnu, Philippe? Qui m'a vu? A vu le Père. Père. Et qui te voit? Voit qui?
3: Le Père.
4: Non, Jésus. Qui te voit doit voir qui?
3: Le Père.
4: Jésus. Parce que Jésus a dit au Père, créons l'homme à notre image et à notre ressemblance. Le Père dit, là maintenant j'essaie de psychologiser ce texte-là. J'essaie de mettre des paroles sur les lèvres. Le Père dit, tu vas assumer. Tu vas assumer d'avoir des petits frères et des petites sœurs. Le Père a vu dedans. parce qu'il va nous donner la liberté. Il va nous donner la capacité d'être comme Jésus. Jésus est totalement obéissant. Tu es sûr que tes frères seront obéissants. Tu es sûr que tes frères auront la même dignité, la même force comme toi. Jésus dit, donne-moi des frères à aimer. J'assure. Quand ça a chauffé, Jésus a dit, Père, je descends. Je vais au cœur du combat. Je vais donner ma vie. Pour sauver qui? Mes frères. Ce n'est pas un ange qui nous a sauvés. Celui que nous ressemblons, celui à qui nous ressemblons, c'est celui qui nous sauve. Celui par qui nous avons été créés, c'est lui qui nous sauve. Celui qui t'a sauvé, c'est celui à qui tu ressembles. Jésus. Continue, mon frère, ma soeur.
3: Quand un malheureux crie, l'Éternel entend et il le sauve de toutes ses détresses.
4: Et il le sauve de toutes ses détresses.
3: L'ange de l'Éternel campe autour de ceux qui le craignent.
4: Voici le moment de l'intervention de l'ange. L'ange campe autour
3: de ceux qui craignent l'Éternel.
4: De ceux qui craignent l'Éternel. Ceux qui craignent l'Éternel ne sont pas ceux qui ont peur de l'Éternel. Ceux qui craignent l'Éternel sont ceux qui ressemblent à Jésus. Jésus craint l'Éternel. Il est l'Éternel. Mais dans sa relation avec le Père, il est totalement uni au Père et lui donne tout l'honneur et toute la gloire. Et ce que nous devons faire pour être justes, c'est ce que Jésus a toujours fait de toute éternité. Ceux qui craignent Dieu, ceux qui craignent l'Éternel, ne sont pas ceux qui sont en retrait et qui ont peur à cause de leurs limites au point de vue humain, non. Ceux qui craignent l'Éternel, c'est ceux qui sont dans la relation trinitaire, dans la relation du Père, du Fils et du Saint-Esprit. Ceux qui sont associés au Père par le Fils. Peut-être une christologie de récupération, mais les portes s'ouvrent pour que nous comprenions qu'en Jésus-Christ, nous avons tout reçu et que nous sommes justifiés, que nous sommes sanctifiés. Et que nous devons avoir, pas des ailes pour nous envoler, mais prendre de la hauteur dans nos méditations, dans notre compréhension des choses. Non pas dans le sens humain de l'histoire, mais dans le sens divin de la création. Quand Dieu crée, qu'est-ce qu'il veut? Quand il te crée, qu'est-ce qu'il veut? Quand tu viens dans ce monde, qu'est-ce qu'il veut? Prions et demandons que la volonté du Seigneur s'accomplisse. Et quand nous sommes dans cette logique, les anges ne peuvent que se déployer. Parce qu'ils ont compris que tu as compris le secret et le mystère. Généralement, quand on prie et qu'on veut demander quelque chose au Seigneur, on ne demande pas tout de suite que sa volonté s'accomplisse. Quand on a un grand malade en famille, quand on a un ami gravement malade, on ne demande pas que la volonté du Seigneur soit faite. Non. On a l'impression qu'on a peur de quelque chose. Ah, c'est chaud, hein? Et puis on ne prie plus, hein? On veut que ce soit le Père qui prie. On a assumé. Il n'a pas magisé qu'il a prié là. Dieu ne l'écoute pas. Mets-toi à genoux et parle et demande que la volonté du Seigneur se fasse. Ce n'est pas toi ta volonté, mais que la volonté de celui qui l'a fait, qui l'a créé à son image, se réalise. Continue, monsieur.
3: L'ange de l'Éternel campe autour de ceux qui le craignent et il les arrache au danger. Sentez et voyez combien l'Éternel est bon.
4: Sentez et voyez. C'est quel sens? Sentez et voyez. C'est quel sens ça? Oui, ma soeur, ça va? C'est quel sens? Il y a senti en deux sens, n'est-ce pas? Avoir l'impression ou des... Comment dire? Des sentiments, voilà. Et puis il y a le sentir comme on dit quoi, l'odeur, n'est-ce pas? Voilà, l'odorat, c'est ça. Mais c'est pas l'odorat. Merci. Goûtez et voyez. Faut être joyeux parce que le repas il est bon. Celui qui vient frapper à ta porte et qui te dit, si tu m'entends, ouvre-moi, j'entrerai et je partagerai mon repas avec toi. Ce n'est pas un seul repas. Et même si c'est un seul repas qui est sa présence définitive dans ta vie, ça sera un repas que tu partageras avec lui tous les jours de ta vie. Il ne te manquera absolument rien parce que tu seras dans le plein bonheur. Tu me saisis? On va arrêter là. J'ai regardé le visage d'une fille. J'ai vu qu'elle est un peu triste. Tous ceux qui se sentent un peu tristes, vous venez. Qu'est-ce qui se passe? Tu peux venir? On pleure pas. Hein? On pleure pas après. Hein? D'après quelqu'un, on ne coupe pas. Hein? On ne coupe pas. Hein? On ne va pas chez papa. Hein? Le mieux est dit papa. Pourquoi? Continue. C'est l'onction. Ça va. Pourquoi? C'est le pourquoi. Voilà. Vous prenez le micro. Pourquoi? Mets le beat.

Pourquoi cette tristesse? Pourquoi cette tristesse en Thomas? Je l'ai ressenti fortement. Et le Seigneur m'a mis à cœur de t'appeler. Parce qu'il veut t'entourer de son amour. Il veut t'entourer de sa grâce. Il veut t'entourer de son bonheur. Le Seigneur veut te confier sa grâce et son amour. Il veut poser sa main sur toi. Il le fait maintenant. Il pose sa main sur toi pour te donner la confiance. Il te dit, pourquoi as-tu peur? Je suis là dans ta vie. Et je serai toujours là. C'est vrai que par moments, tu ne me vois pas. Tu ne me sens pas. Mais je suis là. Et je fais des choses que tes yeux ne voient pas. Je réalise des choses que tes yeux ne voient pas. Que ton intelligence ne comprend pas. Que ton cœur n'entend pas. Je ne te juge pas. Je ne te condamne pas. Et je veux que tu ne condamnes personne non plus. Alors reçois ma grâce. Reçois ma bénédiction. Sois une nouvelle personne. Je veux marcher avec toi désormais. Je veux te montrer que je suis là. Je ne te laisserai pas seul. Je veux te démontrer que je suis là. Jour après jour. Et dans ton cœur, tu dis merci Seigneur. Parce que tu m'as béni. Merci Seigneur, parce que tu m'as rassuré. Merci Seigneur, parce que tu me prends par la main. Merci Seigneur, parce que tu changes ma vie. Merci Seigneur. Merci Seigneur. Gloire à toi Seigneur. Que Dieu vous accorde sa grâce et qu'il vous bénisse. Au nom du Père et du Fils et du Saint-Esprit. Amen. N'ayez crainte. Jésus est avec vous. Mon cœur, on va faire la répétition plus tard. Je prie que Dieu, moi mon ministère là c'est bizarre. Voilà. Paix et joie. Je veux demander à quelqu'un qui a des projets, de quelqu'un qui a des projets. Vers un qui a des projets. Quand il dit projet là, ça commence par des projets de 1000 francs jusqu'au projet de millions. Si c'est pour tout le monde, alors tu restes en place et puis tu te mets debout. Je demande à quelqu'un qui a un projet. Je demande à quelqu'un qui a un projet, maman. Tu cherches. Mais mets-toi debout. Il ne faut pas chercher. D'accord? Si tu n'en as pas, ça va venir vers toi. Dis Seigneur, j'ai un projet. J'ai un projet. Je ne dis pas le projet, mais j'ai un projet. Et tu saisis ce projet dans mon esprit. Je te le confie. Confirme sa réalisation. Confirme sa réalisation. Depuis les cieux. Depuis les cieux. Confirme sa réalisation. Que les anges qui m'accompagnent favorisent les circonstances de sa réalisation. J'appelle à l'ange du temps. J'appelle à l'ange du temps. Je l'appelle. Je l'appelle. Ange du temps. Chargé du temps. Des circonstances dans le temps. Touche les personnes adéquates. Touche les sources. Touche les lumières. Touche les bénédictions. Touche et les voisins. Touche et toutes les personnes liées à ce projet. Je les appelle dans ma vie. Au nom de Jésus. Et je crois que ce projet contribuera à la réalisation de l'œuvre des dieux. Et que le nom du Seigneur soit béni. Amen. Tu peux t'asseoir. Il y a quelqu'un qui a eu Goumé il n'y a pas longtemps.
Il y a quelqu'un qui a eu Goumé il n'y a pas longtemps. Ce n'est pas grave. La vie, c'est comme ça. Tu as compris? La vie, c'est comme ça. Mais sache une chose. Ton esprit, tes yeux, tes lèvres, ta langue, ton cœur, ton âme doivent être au service de l'Éternel. Tu seras heureux. Tu seras heureuse. Paix et joie.

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0: Pour votre salut, il est 15h.

0: Au nom du Père et du Fils et du Saint-Esprit. Amen. Amen. Notre Père qui es aux cieux, que ton nom soit sanctifié, que ton règne vienne, que ta volonté soit faite sur la terre comme au ciel.
1: Donne-nous aujourd'hui notre pain de ce jour. Pardonne-nous nos offenses, comme nous pardonnons aussi à ceux qui nous ont offensés. Et ne nous laisse pas entrer en tentation, mais délivre-nous du mal.
0: Je vous salue, Marie, pleine de grâce. Le Seigneur est avec vous. Vous êtes bénie entre toutes les femmes, et Jésus, le fruit de vos entrailles, est béni.
2: Sainte Marie, Mère de Dieu, priez pour nous pauvres pécheurs, maintenant et à l'heure de notre mort. Amen.
0: Je crois en Dieu, le Père Tout-Puissant, Créateur du ciel et de la terre, et en Jésus-Christ, son Fils unique, notre Seigneur, qui a été conçu du Saint-Esprit, est né de la Vierge Marie, a souffert sous Ponce Pilate, a été crucifié, est mort, a été enseveli, est descendu aux enfers, le troisième jour est ressuscité des morts, est monté aux cieux, est assis à la droite de Dieu le Père Tout-Puissant, d'où il viendra juger les vivants et les morts.
2: Je crois en l'Esprit Saint, à la Sainte Église catholique, à la communion des saints, à la rémission des péchés, à la résurrection de la chair, à la vie éternelle. Amen.
3: Père éternel, je t'offre le corps et le sang, l'âme et la divinité de ton Fils bien-aimé, notre Seigneur Jésus-Christ.
4: En réparation de nos péchés et de ceux du monde entier.
3: Par sa douloureuse passion,
4: sois miséricordieux pour nous et pour le monde entier.
3: Par sa douloureuse passion,
4: sois miséricordieux pour nous et pour le monde entier.
3: Par sa douloureuse passion,
4: sois miséricordieux pour nous et pour le monde entier.
3: Par sa douloureuse passion,
4: sois miséricordieux pour nous et pour le monde entier.
3: Par sa douloureuse passion,
4: sois miséricordieux pour nous et pour le monde entier.
3: Par sa douloureuse passion,
4: sois miséricordieux pour nous et pour le monde entier.
3: Par sa douloureuse passion,
4: sois miséricordieux pour nous et pour le monde entier.
3: Par sa douloureuse passion,
4: sois miséricordieux pour nous et pour le monde entier.
3: Par sa douloureuse passion,
4: sois miséricordieux pour nous et pour le monde entier.
3: Par sa douloureuse passion,
4: sois miséricordieux pour nous et pour le monde entier.

0: Père éternel, je t'offre le corps et le sang, l'âme et la divinité de ton Fils bien-aimé, notre Seigneur Jésus-Christ.
1: En réparation de nos péchés et de ceux du monde entier.
0: Par sa douloureuse passion,
1: sois miséricordieux pour nous et pour le monde entier.
0: Par sa douloureuse passion,
1: sois miséricordieux pour nous et pour le monde entier.
0: Par sa douloureuse passion,
1: sois miséricordieux pour nous et pour le monde entier.
0: Par sa douloureuse passion,
1: sois miséricordieux pour nous et pour le monde entier.
0: Par sa douloureuse passion,
1: sois miséricordieux pour nous et pour le monde entier.
0: Par sa douloureuse passion,
1: sois miséricordieux pour nous et pour le monde entier.
0: Par sa douloureuse passion,
1: sois miséricordieux pour nous et pour le monde entier.
0: Par sa douloureuse passion,
1: sois miséricordieux pour nous et pour le monde entier.
0: Par sa douloureuse passion,
1: sois miséricordieux pour nous et pour le monde entier.
0: Par sa douloureuse passion,
1: sois miséricordieux pour nous et pour le monde entier.

0: Père éternel, je t'offre le corps et le sang, l'âme et la divinité de ton Fils bien-aimé, notre Seigneur Jésus-Christ.
1: En réparation de nos péchés et de ceux du monde entier.
0: Par sa douloureuse passion,
1: sois miséricordieux pour nous et pour le monde entier.
0: Par sa douloureuse passion,
1: sois miséricordieux pour nous et pour le monde entier.
0: Par sa douloureuse passion,
1: sois miséricordieux pour nous et pour le monde entier.
0: Par sa douloureuse passion,
1: sois miséricordieux pour nous et pour le monde entier.
0: Par sa douloureuse passion,
1: sois miséricordieux pour nous et pour le monde entier.
0: Par sa douloureuse passion,
1: sois miséricordieux pour nous et pour le monde entier.
0: Par sa douloureuse passion,
1: sois miséricordieux pour nous et pour le monde entier.
0: Par sa douloureuse passion,
1: sois miséricordieux pour nous et pour le monde entier.
0: Par sa douloureuse passion,
1: sois miséricordieux pour nous et pour le monde entier.
0: Par sa douloureuse passion,
1: sois miséricordieux pour nous et pour le monde entier.

0: Père éternel, je t'offre le corps et le sang, l'âme et la divinité de ton Fils bien-aimé, notre Seigneur Jésus-Christ.
1: En réparation de nos péchés et de ceux du monde entier.
0: Par sa douloureuse passion,
1: sois miséricordieux pour nous et pour le monde entier.
0: Par sa douloureuse passion,
1: sois miséricordieux pour nous et pour le monde entier.
0: Par sa douloureuse passion,
1: sois miséricordieux pour nous et pour le monde entier.
0: Par sa douloureuse passion,
1: sois miséricordieux pour nous et pour le monde entier.
0: Par sa douloureuse passion,
1: sois miséricordieux pour nous et pour le monde entier.
0: Par sa douloureuse passion,
1: sois miséricordieux pour nous et pour le monde entier.
0: Par sa douloureuse passion,
1: sois miséricordieux pour nous et pour le monde entier.
0: Par sa douloureuse passion,
1: sois miséricordieux pour nous et pour le monde entier.
0: Par sa douloureuse passion,
1: sois miséricordieux pour nous et pour le monde entier.
0: Par sa douloureuse passion,

0: Père éternel, je t'offre le corps et le sang, l'âme et la divinité de ton Fils bien-aimé, notre Seigneur Jésus-Christ.
1: En réparation de nos péchés et de ceux du monde entier.
0: Par sa douloureuse passion,
1: sois miséricordieux pour nous et pour le monde entier.
0: Par sa douloureuse passion,
1: sois miséricordieux pour nous et pour le monde entier.
0: Par sa douloureuse passion,
1: sois miséricordieux pour nous et pour le monde entier.
0: Par sa douloureuse passion,
1: sois miséricordieux pour nous et pour le monde entier.
0: Par sa douloureuse passion,
1: sois miséricordieux pour nous et pour le monde entier.
0: Par sa douloureuse passion,
1: sois miséricordieux pour nous et pour le monde entier.
0: Par sa douloureuse passion,
1: sois miséricordieux pour nous et pour le monde entier.
0: Par sa douloureuse passion,
1: sois miséricordieux pour nous et pour le monde entier.
0: Par sa douloureuse passion,
1: sois miséricordieux pour nous et pour le monde entier.
0: Par sa douloureuse passion,
1: sois miséricordieux pour nous et pour le monde entier.
2: Dieu saint, saint fort, saint immortel,
3: aie pitié de nous et du monde entier.
2: Dieu saint, saint fort, saint immortel,
3: aie pitié de nous et du monde entier.
2: Dieu saint, saint fort, saint immortel,
3: aie pitié de nous et du monde entier.
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2: Le sixième commandement. Tu ne commettras pas d'adultère.
3: Quel est le devoir de la personne humaine en ce qui concerne son identité sexuelle?
4: Dieu a créé l'homme, homme et femme, avec la même dignité personnelle. Il a inscrit en chacun la vocation à l'amour et à la communion. Il revient à chacun d'accepter sa propre identité sexuelle en reconnaissant l'importance pour toute la personne, la spécificité et la complémentarité.
3: Qu'est-ce que la chasteté?
4: La chasteté est l'intégration réussie de la sexualité dans la personne. La sexualité devient vraiment humaine quand elle est intégrée de manière juste dans la relation de personne à personne. La chasteté est une vertu morale, un don de Dieu, une grâce, un fruit de l'esprit.
3: Que comporte la vertu de chasteté?
4: Elle comporte l'apprentissage de la maîtrise de soi en tant qu'expression de la liberté humaine orientée au don de soi. Dans ce but, une éducation intégrale et permanente est nécessaire. Elle se réalise par étapes graduelles de croissance.
3: De quels moyens dispose-t-on pour aider à vivre la chasteté?
4: Les moyens à disposition sont nombreux. La grâce de Dieu, le secours des sacrements, la prière, la connaissance de soi, la pratique d'une ascèse adaptée aux diverses situations, l'exercice des vertus morales, en particulier de la vertu de tempérance qui vise à faire en sorte que les passions soient guidées par la raison.
3: De quelle manière tous les baptisés sont-ils appelés à vivre la chasteté?
4: Tous les baptisés, suivant le Christ modèle de chasteté, sont appelés à mener une vie chaste selon leur état de vie. Les uns, en vivant dans la virginité ou dans le célibat consacré, manière éminente de se consacrer plus facilement à Dieu d'un cœur sans partage, les autres, s'ils sont mariés, en pratiquant la chasteté conjugale, s'ils ne sont pas mariés, en vivant la chasteté dans la continence.
3: Quels sont les principaux péchés contre la chasteté?
4: Sont des péchés gravement contraires à la chasteté, chacun selon la nature de son objet. L'adultère, la masturbation, la fornication, la pornographie, la prostitution, le viol, les actes homosexuels. Ces péchés sont l'expression du vice de la luxure. Commis sur des mineurs, de tels actes sont un attentat encore plus grave contre leur intégrité physique et morale.
3: Pourquoi le sixième commandement, bien qu'il dise « Tu ne commettras pas d'adultère », interdit-il tous les péchés contre la chasteté?
4: Bien que dans le texte biblique du Décalogue, on lise « Tu ne commettras pas d'adultère », Exode chapitre 20, verset 14, la tradition de l'Église suit intégralement les enseignements moraux de l'Ancien et du Nouveau Testament et considère le sixième commandement comme englobant tous les péchés contre la chasteté.
3: Quel est le devoir des autorités civiles en ce qui concerne la chasteté?
4: Parce qu'elles sont tenues de promouvoir le respect de la dignité de la personne, les autorités civiles doivent contribuer à créer un climat favorable à la chasteté, même en empêchant, par des lois appropriées, la diffusion de certaines des graves offenses à la chasteté précédemment évoquées, surtout en vue de protéger les mineurs et les personnes les plus fragiles.
3: Quels sont les biens de l'amour conjugal auxquels est ordonnée la sexualité?
4: Les biens de l'amour conjugal qui, pour les baptisés, est sanctifié par le sacrement de mariage sont l'unité, la fidélité, l'indissolubilité et l'ouverture à la fécondité.
3: Quelle signification a l'acte conjugal?
4: L'acte conjugal a une double signification, unitive, la donation réciproque des époux, et procréatrice, l'ouverture à la transmission de la vie. Nul ne doit briser le lien indissociable que Dieu a voulu entre les deux significations de l'acte conjugal, en excluant l'une ou l'autre d'entre elles.
3: Quand la régulation des naissances est-elle morale?
4: La régulation des naissances, qui représente un des aspects de la paternité et de la maternité responsable, est objectivement conforme à la morale quand elle se vit entre les époux sans contrainte extérieure, ni par égoïsme, mais pour des motifs sérieux et par des méthodes conformes aux critères objectifs de moralité, à savoir par la continence périodique et le recours aux périodes infécondes.
3: Quels sont les moyens de régulation des naissances qui sont immoraux?
4: Est intrinsèquement immorale toute action, comme par exemple la stérilisation directe ou la contraception qui, en prévision de l'acte conjugal ou dans sa réalisation ou encore dans ses conséquences naturelles, se propose comme but et comme moyen d'empêcher la procréation.
3: Pourquoi l'insémination et la fécondation artificielle sont-elles immorales?
4: Elles sont immorales parce qu'elles dissocient la procréation de l'acte par lequel les époux se donnent l'un à l'autre, instaurant de ce fait une domination de la technique sur l'origine et la destinée de la personne humaine. En outre, l'insémination et la fécondation hétérologues par le recours à des techniques qui font intervenir une personne étrangère au couple lèsent le droit de l'enfant à naître d'un père et d'une mère connus de lui et liés entre eux par le mariage et ayant le droit exclusif de ne devenir parents que l'un par l'autre.
3: Comment doit-on considérer un enfant?
4: L'enfant est un don de Dieu, le don le plus excellent du mariage. Il n'existe pas un droit d'avoir des enfants. Il existe au contraire le droit pour l'enfant d'être le fruit de l'acte conjugal de ses parents, ainsi que le droit d'être respecté comme personne dès le moment de sa conception.
3: Que peuvent faire les époux lorsqu'ils n'ont pas d'enfants?
4: Si le don de l'enfant ne leur a pas été fait, les époux, après avoir épuisé les recours légitimes de la médecine, peuvent marquer leur générosité par l'accueil ou par l'adoption, ou encore par l'accomplissement de services exigeants à l'égard d'autrui. Ils réalisent ainsi une précieuse fécondité spirituelle.
3: Quelles sont les offenses à la dignité du mariage?
4: Ce sont l'adultère, le divorce, la polygamie, l'inceste, l'union libre, l'acte sexuel avant le mariage ou en dehors du mariage.
2: Le septième commandement, tu ne voleras pas.
3: Que déclare le septième commandement?
4: Il déclare la destination et la distribution universelle des biens, la propriété privée, le respect des personnes et de leurs biens, et le respect de l'intégrité de la création. Dans ce commandement, l'Église trouve aussi le fondement de sa doctrine sociale qui comprend la rectitude dans l'action, que ce soit dans le domaine économique, dans la vie sociale et politique, dans le droit et le devoir du travail humain, dans la justice et la solidarité entre les nations ou dans l'amour pour les pauvres.

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0: Pour votre salut, il est 16h.

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0: Pour votre salut, il est 17h.

Aimez le Seigneur, priez-le avec ardeur. Adorez-le de tout votre cœur et il vous permettra de voir au-delà du regard. Car il est écrit qu'il y a des choses que l'œil n'a point vues, que l'oreille n'a point entendues et qui ne sont point montées au cœur de l'homme, mais que Dieu a préparées pour ceux qui l'aiment.

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0: Pour votre salut, il est 18h.
2: L'ange du Seigneur porte l'annonce à Marie. Je vous salue Marie, pleine de grâce. Le Seigneur est avec vous. Vous êtes bénie entre toutes les femmes. Et Jésus, le fruit de vos entrailles, est béni.
3: Sainte Marie, Mère de Dieu, priez pour nous pauvres pécheurs, maintenant et à l'heure de notre mort. Amen.
2: Voici la servante du Seigneur.
3: Qu'il me soit fait selon ta parole.
2: Je vous salue Marie, pleine de grâce. Le Seigneur est avec vous. Vous êtes bénie entre toutes les femmes. Et Jésus, le fruit de vos entrailles, est béni.
3: Sainte Marie, Mère de Dieu, priez pour nous, pauvres pécheurs, maintenant et à l'heure de notre mort. Amen.
2: Et le Verbe s'est fait chair.
3: Et il a habité parmi nous.
2: Je vous salue, Marie, pleine de grâce. Le Seigneur est avec vous. Vous êtes bénie entre toutes les femmes. Et Jésus, le fruit de vos entrailles, est béni.
3: Sainte Marie, Mère de Dieu, priez pour nous, pauvres pécheurs, maintenant et à l'heure de notre mort. Amen.
2: Priez pour nous, Sainte Mère de Dieu,
3: afin que nous soyons rendus dignes des promesses du Christ.
2: Que ta grâce, Seigneur, se répande dans nos cœurs. Par le message de l'ange, tu nous as fait connaître l'incarnation de ton Fils bien-aimé. Conduis-nous par sa passion et par sa croix jusqu'à la gloire de la résurrection. Par le Christ notre Seigneur.
3: Amen.

demande à Dieu, il te donnera. Salomon lui a demandé la sagesse et il a eu cette sagesse. Mais attention, c'est avec un cœur ouvert, pas dans le doute.

Lecture de la lettre de saint Paul aux Éphésiens. Que le Dieu de notre Seigneur Jésus-Christ, le Père dans sa gloire, vous donne un esprit de sagesse pour le découvrir et le connaître vraiment. Qu'il ouvre votre cœur à sa lumière pour vous faire comprendre l'espérance que donne son appel, la gloire sans prix de l'héritage que vous partagez avec les fidèles et la puissance infinie qu'il déploie pour nous, les croyants. C'est la force même, le pouvoir, la vigueur qu'il a mise en œuvre dans le Christ quand il l'a ressuscité d'entre les morts et qu'il l'a fait asseoir à sa droite dans les cieux. Dieu est riche en miséricorde. À cause du grand amour dont il nous a aimés, nous qui étions des morts par suite de nos fautes, il nous a fait revivre avec le Christ. C'est bien par grâce que vous êtes sauvés. Avec lui, il nous a ressuscités, avec lui, il nous a fait régner aux cieux dans le Christ Jésus. Par sa bonté pour nous, dans le Christ Jésus, il voulait montrer, au long des âges futurs, la richesse infinie de sa grâce. C'est bien par grâce que vous êtes sauvés, à cause de votre foi. Cela ne vient pas de vous, c'est le don de Dieu. »

Toi qui ressuscites les morts, délivre-nous des liens du péché et ouvre nos cœurs à la vie de la grâce.

À la fin de cette louange du soir, glorifions le nom de notre Dieu en le priant comme ses enfants bien-aimés.

0: Prions. Dieu de tendresse, notre Père, toi qui veux la vie de tes enfants, tu nous as révélé dans le Christ la hauteur, la largeur et la profondeur de ton amour. En lui, renouvelle la jeunesse de ton Église. Par lui, garde-la fidèle à ton alliance, pour qu'avec lui, elle ne cesse de te bénir dans les siècles des siècles.
1: Amen.

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7: Sainte Vierge Marie, toi la Mère du Christ vivant et ressuscité, prie pour nous, pécheurs. Sainte Marie, Mère de Dieu, prie pour nous.
8: C'est l'heure de la prière du chapelet.
5: Disposons-nous en compagnie de Marie, notre Mère,
8: afin qu'ensemble nous puissions aller à Jésus par Marie.

0: Marie, quand vous l'avez. Émi, si vous envoie.
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0: Jésus, si vous envoie.
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3: Amen.
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Bonjour, chers auditeurs et auditrices de Radio Maria, Côte d'Ivoire. Que la joie du Seigneur soit votre partage en ce jour. Je suis Marie-Joseph Gras, votre promotrice de la dite radio. Je me tiens au micro aujourd'hui pour dire à tous et à chacun un grand merci. Merci pour le soutien sans faille que vous apportez à votre radio dédiée à la Vierge Marie. Merci spécial à Maman Poby pour son don mensuel de 30 000 francs. Au docteur TTI de la pharmacie Marielle pour son don mensuel de 50 000 francs. À la famille Kra pour leur don mensuel de 100 000 francs. À Monsieur Kadjiré pour son don mensuel de 10 000 francs. Merci à Monsieur Bongué pour son don de 15 000 francs. À la famille Aboya pour son don de 5 000 francs. À Monsieur Doussou Yves pour son don de 5 000 francs. Merci à Maman Kwadio Julie pour son don de 15 000 francs. À la famille Kwadio pour son don de 10 000 francs. Merci.

Nous passons maintenant aux collectes dans nos différentes pharmacies. Merci particulier à tous ces pharmaciens qui ont accepté d'accueillir nos tirelis pour récolter les dons dédiés à la radio. Pour tous les pharmaciens qui désirent aussi que nous apportions nos caisses, sont priés de nous contacter. C'est une manière pour eux d'aider aussi la radio. Et je profite de cette occasion pour dire à tous les auditeurs et auditrices de Radio Maria que nous avons des tirelis dans certaines pharmacies de Yamoussoukro. Donc pour ceux qui ne peuvent pas venir jusqu'à la radio, s'ils effectuent le déplacement vers ces pharmacies, vous verrez les boîtes de Radio Maria. Vous pouvez faire vos dons. Merci pour ce que vous feriez. Donc pour toutes nos tirelis, pour celle de la pharmacie Agbassi, 9 850 francs. Pharmacie Abo, 4 460 francs. Pharmacie Bélier, 400 francs. Pharmacie Erginal, 11 800 francs. Pharmacie Fatima, 11

1975 francs. Pharmacie de la Fondation, 65 800 francs. À toutes ces pharmacies, nous tenons à vous dire merci. À tous ceux qui ont répondu favorablement au cri de cœur donné par la sœur Joséphine et moi pour notre règlement de la facture de CIE, nous disons merci spécial au docteur Ngom depuis San Pedro, sa pharmacie nommée Les Béatitudes, pour son don de 50 000 francs. Madame Aka, pour son don de 100 000 francs. Merci également aux familles Bonnie et Ido pour leur don de 50 000 francs. Merci à Monsieur Botoclo pour son don de 10 000 francs. Merci également à Monsieur Ossan pour son don de 50 000 francs et de Monsieur Constantin Lokofo pour son don de 50 000 francs. À tous et à chacun, grand merci, merci, merci. Que le Seigneur qui scrute les cœurs continue de bénir vos projets et vous donne la joie de toujours s'aimer dans son champ à travers vos dons. Que Marie, notre mère, vous accompagne tous les jours de votre vie et que les grâces du Seigneur surabondent dans vos différentes familles. Que Dieu nous garde, qu'il nous bénisse. À très bientôt.

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0: Pour votre salut, il est 20h.
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8: Nol Kone Lobognon, Jacques, chef intérimaire de Nafana Kadogo. Ama Adel, reine-mère de Nafana Kadogo. Sie Kwadio, chef intérimaire de Digowiri. Kobenan Adamou, chef de famille et allié. La grande famille est 6 Kwaku, Abondoukou, Kekereni et Digowiri. Kwasi Manzan, Mahama Ouattara, veuve et enfant de la défunte. Sie Kwasi Laurent, Kwasi Kwame Alain, Manzan Agyakra, Manzan Kwadio Simplice, Adja Kouman Angeline, Manzan Afoua Sylvie, Ngetia Yao Benjamin et Adja Bio Nadège et leurs enfants, Kwame Doukou, roi de Méré, Yawa Bafa, reine-mère de Méré, Yawa Kouman, Sie Kwaku Jean-Paul, président de la mutuelle de la famille et Si Kwaku, Kwame Bouaki, roi du canton Fumassa, Kwasikra, chef du village de Sapli, Kosia Dongo, reine-mère de Sapli, chef de la famille Kwame Henri et allié, Madame Yawa Kouman et allié, Tano Kwasi, président de la mutuelle des ressortissants de Sapli à Bondoukou, ont la profonde douleur de vous annoncer le rappel à Dieu de leur fille, compagne, mère, sœur, Dame Adja Simon Véronique, survenue le dimanche 23 août 2026 à Bondoukou en sa 86e année. Programme des obsèques, Abidjan. 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Vendredi 2 octobre 2026, 17h, levée de corps au CHR de Bondoukou, 21h à 23h, veille religieuse à la cathédrale Saint-Odile, 23h à 6h, veille traditionnelle, avec projection de films sur la vie de maman Véronique et animation traditionnelle. 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Dimanche 4 octobre 2026, de 9h à 11h, messe d'action de grâce à la cathédrale Saint-Odile de Bondoukou. Que tous ceux qui l'ont connue et aimé est une pensée pieuse en sa mémoire.
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1: Chers auditeurs de Radio Maria, nous sommes à l'émission Le Consommateur, l'émission que Radio Maria nous permet d'avoir grâce au partenariat qu'il a lié à l'Office d'aide à la commercialisation des produits viviers en Côte d'Ivoire. Émission qui nous permet d'avoir des informations du marché agricole, des produits viviers de la ville de Yamoussoukro ainsi que des informations d'ordre général et d'ordre diététique chaque semaine. Votre émission est animée par votre fidèle présentatrice, Miss Laetitia Adjassé, agent à l'antenne du journal OCPV de Yamoussoukro. Cette semaine, quatrième semaine du mois de septembre, les prix qui vous seront communiqués sont ceux du marché mofetais de Yamoussoukro. Comme nous le constatons tous actuellement sur les marchés, nous avons des produits en quantité avec des prix vraiment stables. Alors, les prix auront tendance à stagner. Notre émission se déroulera dans ses rubriques habituelles, la lecture des prix et la question de la diététique. Aujourd'hui, nous avons choisi de vous parler des vertus du Curaçao et de ses feuilles sur la santé. Sans plus tarder, nous passons à notre première rubrique du jour qui est la lecture des prix. Nous commençons, comme d'habitude, par la famille des céréales. Alors, concernant les céréales, nous avons une disponibilité moyenne dans l'ensemble. Et nous commençons par le fonio. 1250 francs le kilo au prix de gros et 1500 francs le kilo au prix de détail. L'haricot blanc, 650 francs le kilo au prix de gros et 750 francs le kilo au prix de détail. L'haricot rouge, 700 francs le kilo au prix de gros et 800 francs le kilo au prix de détail. Le maïs grain blanc, 208 francs le kilo au prix de gros et 500 francs le kilo au prix de détail. Le mil non pilé, 350 francs le kilo au prix de gros et 400 francs le kilo au prix de détail. Le riz importé de grande consommation, long grain papillon, 440 francs le kilo au prix de gros et 500 francs le kilo au prix de détail. Le riz importé de grande consommation, Bella, 600 francs le kilo au prix de gros et 700 francs le kilo au prix de détail. Le riz local blanchi d'Anané, 570 francs le kilo au prix de gros et 600 francs le kilo au prix de détail. Le riz local blanchi tout venant, 470 francs le kilo au prix de gros et 500 francs le kilo au prix de détail. Nous passons maintenant à la famille des féculents. Concernant les féculents, nous avons une disponibilité moyenne dans l'ensemble, une bonne disponibilité concernant l'igname Klingley. Alors, nous commençons par la banane plantain à photo mûre, 214 francs le kilo au prix de gros et 500 francs le kilo au prix de détail. La banane plantain à photo verte, 222 francs le kilo au prix de gros et 477 francs le kilo au prix de détail. La banane plantain à nylému, 221 francs le kilo au prix de gros et 484 francs le kilo au prix de détail. La banane plantain à nylému, 214 francs le kilo au prix de gros et 483 francs le kilo au prix de détail. L'igname à savoir, 350 francs le kilo au prix de gros et 400 francs le kilo au prix de détail. L'igname ponant, 450 francs le kilo au prix de gros et 500 francs le kilo au prix de détail. La pomme de terre, 440 francs le kilo au prix de gros et 600 francs le kilo au prix de détail. Passons à la famille des fruits. Nous avons une disponibilité moyenne dans l'ensemble. L'ananas, 512 francs le kilo au prix de gros et 683 francs le kilo au prix de détail. L'avocat beurre, 274 francs le kilo au prix de gros et 366 francs le kilo au prix de détail. L'orange, 212 francs le kilo au prix de gros et 334 francs le kilo au prix de détail. La pamplemousse blanche, 80 francs le kilo au prix de gros et 119 francs le kilo au prix de détail. Nous passons à la famille des légumes. Alors concernant les légumes, nous avons une disponibilité moyenne dans l'ensemble, une bonne disponibilité pour l'aubergine droit et violette et pour l'haricot vert, le piment frais sans bon et la tomate saut d'effel. Alors, concernant les prix, nous avons l'ail, 1250 francs le kilo au prix de gros et 1800 francs le kilo au prix de détail. L'aubergine Ndroa, 145 francs le kilo au prix de gros et 397 francs le kilo au prix de détail. L'aubergine violette, 240 francs le kilo au prix de gros et 401 francs le kilo au prix de détail. La carotte, 1066 francs le kilo au prix de gros et 1300 francs le kilo au prix de détail. Le chou vert, 400 francs le kilo au prix de gros et 645 francs le kilo au prix de détail. Le concombre, 163 francs le kilo au prix de gros et 336 francs le kilo au prix de détail. La courgette, 198 francs le kilo au prix de gros et 431 francs le kilo au prix de détail. Le combo du lait frais, 447 francs le kilo au prix de gros et 1039 francs le kilo au prix de détail. L'haricot vert, 1000 francs le kilo au prix de gros et 1724 francs le kilo au prix de détail. L'oignon Hollande, 620 francs le kilo au prix de gros et 700 francs le kilo au prix de détail. Le piment frais sans bon, 1033 francs le kilo au prix de gros et 2272 francs le kilo au prix de détail. Le piment frais ordinaire, 1030 francs le kilo au prix de gros et 1775 francs le kilo au prix de détail. Le poivron, 1000 francs le kilo au prix de gros et 1888 francs le kilo au prix de détail. La tomate saut d'Eiffel, 316 francs le kilo au prix de gros et 500 francs le kilo au prix de détail. La tomate à côte, 250 francs le kilo au prix de gros et 652 francs le kilo au prix de détail. Passons à la famille des oléagineux. Nous avons une disponibilité moyenne dans l'ensemble. L'arachide décortiqué gros grain, 900 francs le kilo au prix de gros et 1000 francs le kilo au prix de détail. La graine de palme ordinaire, 216 francs le kilo au prix de gros et 339 francs le kilo au prix de détail. Nous passons à la famille des produits animaux. Nous commençons par la viande de bœuf avec os. 2800 francs le kilo au prix de gros et 3000 francs le kilo au prix de détail. La viande de bœuf sans os, 3000 francs le kilo au prix de gros et 3200 francs le kilo au prix de détail. Nous terminons par la famille des produits halieutiques. Alors, concernant la famille des produits halieutiques, nous avons une disponibilité moyenne dans l'ensemble. Le poisson congelé cap noir, 1300 francs le kilo au prix de gros et 1508 francs le kilo au prix de détail. Le poisson congelé cap rouge, 1600 francs le kilo au prix de gros et 1778 francs le kilo au prix de détail. Le poisson congelé chincha, 1650 francs le kilo au prix de gros et 1820 francs le kilo au prix de détail. Le poisson congelé maquereau, 1500 francs le kilo au prix de gros et 1738 francs le kilo au prix de détail. Le poisson congelé soso, 1650 francs le kilo au prix de gros et 1851 francs le kilo au prix de détail. Le poisson congelé thon rouge, 1470 francs le kilo au prix de gros et 1721 francs le kilo au prix de détail. Alors voilà ce que nous avons comme information pour vous aujourd'hui concernant les prix des produits viviers sur le marché. Et comme je l'ai dit à l'entame, aujourd'hui nous allons parler du Corosol et ses bienfaits sur la santé. Alors, le Corosol est un fruit riche en fibres, capable de ralentir l'absorption du sucre des aliments, favorisant ainsi le contrôle de la glycémie et prévenant la résistance à l'insuline et au diabète. Le Corosol contient d'excellentes quantités de vitamine C et de flavonoïdes, des composés aux propriétés antioxydantes et anti-inflammatoires qui combattent l'excès de radicaux libres et réduisent l'inflammation, contribuant ainsi à soulager les problèmes gastriques et à prévenir l'apparition de maladies telles que l'hypertension artérielle et la cataracte. Le Corosol possède des propriétés anti-inflammatoires qui favorisent la réduction des cytokines pro-inflammatoires produites par l'organisme en cas d'inflammation. De ce fait, la consommation de Corosol est recommandée pour améliorer les symptômes de certaines maladies inflammatoires telles que l'arthrite, l'arthrose et les rhumatismes. Le Corosol contient une quantité importante d'antioxydants qui protègent les cellules du pancréas responsables de la production d'insuline, prévenant ainsi la résistance à l'insuline et le diabète. Par ailleurs, le Corosol contient également de bonnes quantités de fibres capables de ralentir l'absorption du sucre afin de réguler la glycémie et de contrôler le diabète. Le Corosol est capable de diminuer le taux de mauvais cholestérol, LDL, grâce aux flavonoïdes, aux tanins et aux substances alcaloïdes qu'il contient. Par ailleurs, le Corosol contient des fibres solubles qui réduisent l'absorption du cholestérol dans les intestins. De ce fait, la consommation régulière de Corosol permet de maintenir la santé cardiaque et de prévenir certaines maladies telles que l'athérosclérose et la crise cardiaque. Le Corosol possède des propriétés anti-inflammatoires et antioxydantes qui réduisent les dommages causés par les radicaux libres dans l'estomac et favorisent la réduction de l'acidité gastrique. De ce fait, le Corosol est un aliment bénéfique pour la protection de l'estomac, l'amélioration de la digestion et le contrôle de certaines maladies telles que les ulcères et la gastrite. La feuille de Corosol contient de l'anonaïne et de la similobine, des composés aux propriétés relaxantes qui agissent sur le système nerveux central en interagissant avec la sérotonine, un neurotransmetteur responsable de la régulation de l'humeur, améliorant ainsi l'anxiété et le stress. Le Gorosol contient du potassium, un minéral essentiel dans l'élimination de sodium par l'urine. Ainsi, sa consommation régulière permet de contrôler la tension artérielle. En outre, le Gorosol contient également des antioxydants qui favorisent la santé des artères et détendent les vaisseaux sanguins afin de faciliter la circulation sanguine et de contrôler l'hypertension artérielle. Riche en composés anti-inflammatoires et antioxydants tels que la vitamine C et la quercétine, le Gorosol aide à lutter contre l'excès de radicaux libres et à renforcer les cellules du système immunitaire. De ce fait, la consommation de Gorosol prévient l'apparition d'affections telles que les allergies, les rhumes et la grippe par exemple. La consommation de Gorosol permet de lutter contre la constipation grâce à la qualité importante d'eau et de fibres qu'il contient. En effet, il favorise les mouvements naturels de l'intestin et la formation du bol fécal afin de faciliter l'élimination des matières fécales. La pulpe de Gorosol contient environ 81,2% d'eau, ce qui en fait un bon aliment pour maintenir l'hydratation corporelle. Le Gorosol peut être consommé en cas de température chaude ou pendant une activité physique afin de prévenir la déshydratation. Des études récentes ont montré que le Gorosol est riche en acétogénine, un groupe de composés métaboliques qui possède un effet cytotoxique et combat les cellules cancéreuses. De plus, certaines études ont montré que la consommation à long terme de Gorosol peut prévenir et traiter différents types de cancers tels que le cancer du sein, du côlon, du poumon et de la prostate. Toutefois, toutes les études n'ont été réalisées qu'en laboratoire avec des cellules isolées et sur des animaux. C'est pourquoi des études supplémentaires sont nécessaires pour prouver l'effet possible de ce fruit sur les cellules cancéreuses. Pour bénéficier de tous les bienfaits du Gorosol, il est également important d'avoir une alimentation saine et variée et de pratiquer une activité physique régulière. Alors, comment nous devons consommer le Gorosol pour profiter de ses bienfaits sur la santé? Le Gorosol peut être consommé frais ou être utilisé dans des jus, des glaces et des smoothies par exemple. Les feuilles de Gorosol peuvent également être utilisées pour préparer du thé. Le thé de Gorosol, si vous voulez le faire, vous ajoutez 10 g de feuilles de Gorosol séchées, 1 litre d'eau bouillante, couvrez le tout et laissez reposer pendant 5 à 10 minutes, filtrez et boire jusqu'à 3 tasses par jour après les repas. Pour faire un jus de Gorosol, vous mettez dans un mixeur une tasse de Gorosol haché et épépiné, c'est-à-dire vous avez enlevé les pépins. Vous prenez 500 ml d'eau et une cuillère à dessert de sucre brun ou d'édulcorant. Mixez jusqu'à l'obtention d'un mélange homogène et puis servir. Vous pouvez le servir froid ou à température ambiante. Le Gorosol peut également être consommé sous forme de complément alimentaire, environ 2 capsules par jour, 30 minutes avant les repas. Toutefois, la consommation de Gorosol peut provoquer certains effets secondaires. C'est pourquoi il ne doit être consommé que sur les conseils d'un médecin, d'un nutritionniste ou d'un phytothérapeute. Quelques effets secondaires possibles. Certaines études menées sur des animaux ont montré que la consommation excessive et prolongée de Gorosol entraîne un effet neurotoxique qui provoque des lésions dans les nerfs et les mouvements. Donc, ne pas trop en abuser pendant la consommation du Gorosol. Par ailleurs, le Gorosol peut dans certains cas provoquer une neuropathie grave aux symptômes similaires de la maladie de Parkinson tels que des tremblements et une rigidité musculaire. On vous informe concernant ces effets secondaires pour que vous les utilisez avec modération. Alors, le Gorosol ne doit pas être consommé par les femmes enceintes et les femmes qui allaitent qu'avec autorisation d'un médecin, car aucune étude ne confirme l'innocuité de la consommation du fruit dans ces situations. Le fruit et les feuilles de Gorosol consommées sous forme de thé sont contre-indiquées chez les personnes qui souffrent de la maladie de Parkinson et d'hypotension. Par ailleurs, les personnes souffrant de maladies hépatiques ou rénales ainsi que les personnes suivant un traitement contre la dépression, l'hypertension et le diabète doivent consulter leur médecin avant de suivre un traitement à base de Gorosol puisque celui-ci peut bloquer l'effet des médicaments. Alors, voilà ce que j'avais à vous donner comme information aujourd'hui concernant la question de la diététique. J'espère que vous allez pouvoir consommer le Gorosol de temps en temps dans vos repas, mais ne pas en abuser. J'ai pris un réel plaisir à passer ce petit moment avec vous. Que Dieu nous garde tous. Merci.
0: Le consommateur. de consommateurs pour être fixé sur les prix des denrées alimentaires de grande consommation sur le marché en vue d'une meilleure gestion du panier de la ménagère.
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0: Et frères et sœurs dans le Christ, chers fils, qu'allait recevoir l'ordination diaconale. Quelle joie de nous retrouver aujourd'hui dans notre cathédrale, église, mère de toutes les églises du diocèse. Nous nous retrouvons avec vos familles, mais surtout avec le peuple de Dieu. Vos familles vous entourent, l'Église prie pour vous, et le Seigneur vous appelle à faire de vos vies un don. Cette joie qui nous anime, frères et sœurs, nous ouvre à la parole de Dieu que nous venons d'entendre. Cette parole nous conduit vers une communauté qui grandit, mais une communauté où certaines personnes risquent d'être oubliées. La première lecture commence par une plainte. La communauté des disciples du Christ grandit, mais les veuves de langue grecque sont négligées dans le service quotidien. L'Église annonce l'amour de Dieu, et pourtant, en son sein, des personnes ne reçoivent pas l'attention dont elles ont besoin. Les apôtres auraient pu écarter cette plainte ou reprocher à ceux qui la portent de troubler la communauté. Mais ils font autre chose. Ils rassemblent les disciples et cherchent ensemble une réponse à ce problème posé. Il demande que soit choisi cet homme estimé de tous, rempli de l'Esprit Saint et de sagesse. Il prie et leur impose les mains. Comme vous le voyez, frères et sœurs et chers frères prêtres, la difficulté n'est pas dissimulée. Elle devient l'occasion d'un discernement et d'un service mieux organisé. Frères et sœurs, retenons tous cela. Une Église attentive à tous prête l'oreille aux personnes qui risquent de rester au bord du chemin. Elle ne prête pas l'oreille aux personnes qui, pour leur intérêt personnel et égoïste, se plaignent toujours. Une Église attentive se demande qui manque à sa table, qui attend une visite, qui n'ose plus faire entendre sa voix. Et lorsqu'elle découvre une injustice, elle agit. Comme nous le dit le livre des Proverbes, au chapitre 21, verset 11, quand on punit l'insolent, l'étourdi devient sage. Les apôtres déclarent aussi, nous resterons assidus à la prière et au service de la parole. Actes chapitre 6, verset 4. Ils ne se détournent pas des veuves en disant cela. Au contraire, ils veillent à ce que leurs besoins soient réellement pris en charge, tout en demeurant au service de la parole avec fidélité, en demeurant avec fidélité à la mission qui leur a été confiée. La prière, la parole et le service des personnes ne doivent jamais devenir des domaines étrangers les uns aux autres. La prière ouvre les yeux. La parole éclaire nos décisions. La charité donne une forme visible à ce que nous annonçons. Prière, parole, service, PPS. Je crois qu'il y a un parti politique comme ça en Côte d'Ivoire, je ne sais plus. Donc nous, notre parti politique, ça doit être PPS. prière, parole et service. Cher Fils, aujourd'hui, l'Église vous ordonne diacre. Le Concile Vatican II enseigne que les diacres, fortifiés par la grâce sacramentelle, servent le peuple de Dieu dans la liturgie, dans la parole et la charité, en communion avec l'évêque et les autres prêtres. Lumen Gentium, numéro 29. Cette communion doit se faire et doit se voir dans votre manière de travailler, d'écouter et de partager les responsabilités qui découlent de votre ministère diaconal. Chers fils, ne mesurez donc pas votre ministère au nombre de personnes qui vous connaissent ou qui vous félicitent. On peut recevoir beaucoup d'éloges et laisser quelqu'un seul avec sa peine. On peut aussi accomplir un service discret et rendre à une personne la force d'espérer. Cherchez cette fidélité-là, que les plus fragiles puissent vous approcher sans crainte. Déployez votre ministère en collaboration avec les autres. Écoutez les prêtres avec lesquels vous serez envoyés. Travaillez avec les consacrés et les fidèles laïcs de Christ. Accueillez ce que chacun peut apporter. Si un projet vous tient à cœur, parlez-en. Si une difficulté surgit, cherchez ensemble comment la résoudre. Dans le récit des Actes des Apôtres, les apôtres associent la communauté à la réponse qu'ils donnent. Le service de tous demande la participation de tous. Gardez-vous aussi de toute attitude de domination. L'ordination confie une responsabilité dans l'Église. Elle vous engage à vous rendre disponible. Disponible à qui? Disponible au peuple de Dieu. Ne réclamez aucun privilège auprès de ceux que vous êtes appelés à servir. Ne tirez jamais avantage de leur confiance ou de leur vulnérabilité. Que votre parole soit droite, que votre conduite soit transparente et que chacun soit traité avec respect. Le pape François, de vénérée mémoire, rappelait aux diacres que leur consécration au service du peuple de Dieu interdit de se placer au-dessus des autres. Soyez des diacres qui rassemblent au lieu d'entretenir les divisions. N'épousez pas l'esprit de mensonge et de division de certains parmi vos ennemis. Soyez les diacres de communion et demain les prêtres de communion. Ce conseil prend une force particulière dans la première lecture. Une plainte opposait deux groupes de la communauté. Les apôtres ont cherché une voie qui protège la communion et rende justice aux veuves délaissées. Chers fils, lorsque vous rencontrerez des tensions, et il y en aura, je vous en assure, refusez les paroles qui attisent les camps. Écoutez avec patience. Aidez les personnes à se parler dans la vérité. Rassembler ne signifie pas étouffer une plainte légitime. C'est chercher avec tous la réponse juste que la plainte appelle. Mais où trouverez-vous la force de servir ainsi? Nous avons la réponse avec la parole de Jésus dans l'Évangile. Demeurez dans mon amour. Jean 15, 9. Demeurez dans mon amour. Jésus ne nous demande pas et ne vous demande pas seulement de travailler pour lui. Il nous appelle et vous appelle aussi à vivre de son amitié. Je vous ai choisi, dit-il à ses disciples, afin que vous alliez, que vous portiez de fruits et que votre fruit demeure. Jean 15, 16. Le fruit durable de votre ministère naîtra de cette relation avec Jésus. Aussi, chers fils, gardez chaque jour un vrai temps pour la prière. Méditez l'Écriture avant de la proclamer et de l'expliquer. Servez à l'autel avec foi et dignité. Que votre participation à l'Eucharistie nourrisse votre attention aux personnes qui ont faim de paix, de justice, d'écoute et de consolation. Cherchez chaque jour à approfondir votre relation avec le Christ par la prière, l'Écriture et l'Eucharistie, mais surtout aussi dans l'adoration eucharistique. À vous aussi, frères et sœurs, cette parole de l'Écriture confie une tâche. Qui, dans nos villages, nos paroisses, nos mouvements ou associations, ne pourrait pas dire « On m'a oublié ». Une veuve ne pourrait-elle pas dire « On m'a oublié ». Un malade, un jeune sans repère, une famille éprouvée. Demandons au Seigneur de nous donner le courage d'entendre leur voix et la sagesse d'agir ensemble. L'attention aux plus petits est la responsabilité de toute la communauté. Le psaume nous fait chanter « Ton amour Seigneur sans fin, je le chante ». Que ce chant ne s'arrête pas à nos lèvres, qu'il se prolonge dans nos décisions, dans nos visites, dans le partage de nos biens et dans la place que nous faisons à chacun de nos frères, à chacune de nos sœurs. Avant de poursuivre, je voudrais, à ce stade de ma méditation, dire un profond merci à tous les parents dont les fils seront ordonnés aujourd'hui diacres, à toutes les familles. Vous avez accompagné vos enfants jusqu'ici. Vous avez accompagné leur chemin. À votre affection, vos sacrifices et votre prière. Je dis aussi un grand merci à leurs formateurs, les formateurs qui les ont aidés à discerner l'appel du Seigneur et à mûrir dans la foi. Et merci appuyé au Père qui a prêché leur retraite d'ordination et qui, pour un engagement antérieurement pris, n'a pu être avec nous. Merci enfin aux bienfaiteurs et à toutes les personnes qui les ont soutenus, parfois dans la discrétion. Chers fils, recevez cette gratitude comme un appel, une invitation, que la générosité dont vous avez bénéficié porte des fruits dans le service des autres. Dans quelques instants, l'Église priera pour vous et je vous imposerai les mains. Accueillez avec joie le don de Dieu,
1: demeurer dans l'amour de Christ, servir sa parole, sa liturgie et ses frères et sœurs avec un cœur libre et joyeux. Soyez des hommes de communion. Soyez les diacres de la communion. Soyez des hommes que les plus vulnérables peuvent appeler, des hommes dont la vie aide notre Église à n'oublier personne, à révéler le vrai visage de Jésus-Christ. La paix soit avec vous.

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continue à nous accompagner dans la grande caravane de l'Église. Auditeurs, auditrices de Radio Maria Côte d'Ivoire, bonsoir. Et encore une fois de plus, merci de rester fidèles à la 104.8 FM, la fréquence de la spiritualité au quotidien, la fréquence qui vous apporte du bonheur, qui vous apporte la joie de vivre dans vos milieux respectifs. Nous nous retrouvons dans le cadre de votre émission « Les grandes figures de l'Église » et à ce microphone, Alexis Marignamke pour vous servir. Mes frères et sœurs bien-aimés, aujourd'hui il s'agit de faire connaissance avec Saint José Maria Escrivá de Balaguer. Et quand on parle de Saint José Maria Escrivá de Balaguer, on pense tout de suite à l'Opus Dei.

Frères et sœurs, si vous nous prenez en marche, oui, vous ne vous êtes pas trompés. Vous avez choisi la meilleure des fréquences, la fréquence de la spiritualité, la fréquence qui vous fait découvrir toutes les semaines, tous les dimanches, les grandes figures de l'Église. Et ces grandes figures de l'Église, frères et sœurs, nous accompagnent, nous donnent des leçons de vie et par leur vie, par leur existence, par leur marche à la suite du Christ, nous sommes tous appelés à prendre des risques. Nous sommes tous appelés, baptisés que nous sommes, à orienter notre vie résolument à la suite du Christ en regardant leur exemple, non pas pour les imiter, mais à travers leur vie, à travers leurs exemples, créer notre propre chemin de sainteté. Aujourd'hui, il s'agit, comme je le disais tantôt, de faire connaissance avec Saint José Maria Escrivá de Balaguer. José Maria Escrivá, de son nom complet, José Maria Juliano Mariano Escrivá Albas, né le 9 janvier 1902 à Barbastro, province de Huesca en Espagne, est mort le 26 juin 1975 à Rome, est le fondateur de l'Opus Dei, œuvre des dieux en latin, une prélature personnelle de l'Église catholique. Il a été canonisé par Saint Jean-Paul II le 6 octobre 2002. En prêchant l'appel universel à la sainteté et à l'apostolat, Saint José Maria est un précurseur du Concile Vatican II. Le cardinal Jean-Marie Lustiger voit dans Saint José Maria une de ces figures qui traversent les siècles et révèle d'une certaine façon à l'observateur qui sait voir ce que l'Esprit est en train de faire dans son Église. L'œuvre précise à laquelle la Providence a appelé le bienheureux José Maria porte sur un de ses messages, mettre en œuvre l'appel à la sainteté de tout le peuple chrétien. L'Église catholique célèbre Saint José Maria Escrivá le 26 juin. José Maria est le second d'une fratrie de 6 frères et sœurs. Carmen, qui est née en 1899 et morte en 1955. 3 sœurs plus jeunes que lui, Maria Assuncion, 1905, Maria Dolores, 1907, et Maria Rosario, 1909, et son jeune frère cadet, Santiago, 1919. Entre 1910 et la fin de 1913, ses 3 jeunes sœurs Benjamin décèdent. La famille est profondément chrétienne. Son père, José Escrivá, tient un commerce avec 2 associés. Sa mère, Maria Dolores Albas Blanc, avant-dernière de 13 enfants, a des ancêtres français en Narbonnaise. La vie à Barbastro est heureuse au milieu de ses deuils. Les Escrivá vivent leur foi avec sérénité. Les 2 enfants qui restent, en attendant le jeune Santiago, reçoivent une excellente éducation dans des écoles catholiques de Barbastro. Son père est estimé dans cette petite ville où il est généreux avec les pauvres et les indigents. Il participe à des rencontres où on échange sur la doctrine sociale de l'Église catholique. Il travaille dans une entreprise commerciale de tissus qu'il opère avec 2 associés. En 1915, son commerce fait faillite et la famille doit s'installer à Logrono. Le père travaille alors comme simple employé dans un magasin. Vers l'âge de 15 ou 16 ans, il décide de devenir prêtre. Il raconta plus tard quelle fut l'origine de ma vocation sacerdotale. Quelque chose d'apparemment futile. La trace des pieds nus d'un carme sur la neige. Il expliqua qu'en songeant au sacrifice de ce religieux par amour des dieux, il se demanda
ce qu'il faisait lui-même pour le Seigneur et commença à pressentir un appel. Après avoir obtenu la bénédiction et l'encouragement de son père, il entre au séminaire et étudie d'abord à Logrono, puis à Saragosse, où il peut faire les 3 années de la licence en théologie, qu'il termine avec des bonnes notes. Après avoir reçu la tonsure, première étape vers l'ordination, il est nommé supérieur du séminaire. Son rôle est de guider les autres séminaristes dans une conduite propre de la vie cléricale. Tout ce temps, José Maria est conscient que Dieu le veut prêtre sans en savoir tout à fait la raison. Il prie quotidiennement la Vierge du pilier de la cathédrale de Saragosse de lui faire voir ce que Dieu attend de lui. Son père meurt en novembre 1924. Il est ordonné diacre à Saragosse le samedi 20 décembre 1924 et prêtre le 28 mars 1925.

Frères et sœurs, bien-aimés auditeurs, auditrices de Radio Maria Côte d'Ivoire, vous suivez votre émission de tous les dimanches à partir de 22h, les grandes figures de l'Église. Et à ce microphone, Alexis Marie vous entretient et nous faisons connaissance au cours de cette émission de ce jour avec Saint José Maria Escrivá de Balaguer. En plus de ses études au séminaire de Saragosse, ses qualifications sont bonnes et il termine ses études de théologie avec de bonnes qualifications. En même temps, José Maria étudie des cours de droit civil avec l'approbation des directeurs du séminaire. Le climat politique s'envenime et rend l'exercice de la vie chrétienne plus difficile. Ainsi, le cardinal Soldevilla Saragosse est assassiné en pleine rue, criblé de balles. Ordonné prêtre le 28 mars 1925, puis nommé dans une paroisse rurale proche de Saragosse, José Maria Escrivá s'installe en 1927 à Madrid. C'est en 1927 que José Maria Escrivá de Balaguer se rend à Madrid pour son doctorat en droit civil, doctorat qu'on ne pouvait préparer alors qu'à l'université centrale. Il pensait qu'en se trouvant dans la capitale de l'Espagne, il pourrait également mieux accomplir ce que Dieu voulait de lui. Il s'installe rue Lara dans une résidence pour prêtres dirigée par les dames apostolique du Sacré-Cœur de Jésus. De 1927 à 1931, Escrivá est premier aumônier de cette fondation. L'Église catholique enseigne que grâce à leurs souffrances, les malades et les pauvres aident Dieu dans la co-rédemption du monde. C'est pourquoi Saint José Maria dira que l'Opus Dei est le fruit des prières et des souffrances des malades pour qui il consacra beaucoup de ses efforts en cette période. À partir des comptes rendus d'activités sacerdotales que le prêtre devait fournir à ses supérieurs, on peut établir qu'à la Fondation des malades, en 1928, plus de 3168 personnes se confessèrent. L'extrême onction fut administrée à 483 moribonds. 1251 mariages sont célébrés, ainsi que 147 baptêmes. L'auteur précise, les statistiques parlent d'elles-mêmes, d'autant que préparer au mariage religieux des personnes vivant depuis longtemps en situation irrégulière ou obtenir que des gens éloignés de l'Église se décide à se confesser, demandait plus d'une visite de persuasion et d'opiniâtreté chrétienne que les chiffres ne peuvent refléter. Ces années d'aumônerie à la Fondation des malades furent des années de travail éprouvantes aux limites de sa résistance physique ainsi que de son estomac, car très souvent, la seule chose qu'il pouvait donner aux mendiants qui lui demandaient l'aumône dans la rue était le sandwich de son déjeuner. C'est donc à Madrid qu'il fonde l'Opus Dei, œuvre de Dieu, le 2 octobre 1928, au cours d'une retraite au couvent des missionnaires de Saint-Vincent-de-Paul. José Maria commence dès lors à réunir autour de lui un certain nombre de jeunes gens et de prêtres, mais le blétade a levé. Pendant les premières années, l'œuvre progresse lentement, le jeune prêtre tendant surtout à se remettre en contact avec ses anciens compagnons de cours et certains des prêtres qu'il connaît. Le plus ancien document conservé sur l'épisode de la fondation de l'Opus Dei est une note manuscrite rédigée par Escrivá en 1931. Il y a 3 ans, jour pour jour, que, dans le couvent des missionnaires de Saint-Vincent-de-Paul,
Je mis un certain ordre dans les notes éparses que je prenais jusqu'alors. J'ai reçu à ce moment l'illumination sur l'ensemble de l'œuvre pendant que je lisais ces papiers. Ému, je me suis agenouillé. J'étais seul dans ma chambre, entre deux causeries. J'ai remercié le Seigneur et je me rappelle avec émotion le carillon des cloches de la paroisse de Notre-Dame des Anges. Depuis ce jour-là, l'âne galeux s'est rendu compte de la belle et lourde charge que le Seigneur, dans sa bonté inexplicable, avait mise sur ses épaules. Ce jour-là, le Seigneur a fondé son œuvre. Dès lors, j'ai commencé à fréquenter des laïcs, étudiants ou non, mais jeunes, et à former des groupes, et à prier, et à faire prier, et à souffrir. Un autre passage cité dans Vasquez de Prada explique la finalité de cette fondation. Nous sommes venus dire avec l'humilité de celui qui se sait pécheur et peu de choses, homo peccator sum, disons-nous avec Pierre, mais avec la foi de celui qui se laisse guider par la main de Dieu, que la sainteté n'est pas affaire de tous, où qu'ils se trouvent, de tous, quel que soit leur état, leur profession ou leur métier. Car cette vie courante, ordinaire, sans éclat, peut être un moyen de sainteté. Il n'est pas nécessaire d'abandonner son état dans le monde pour chercher Dieu si le Seigneur ne donne pas la vocation religieuse à une âme, car tous les chemins peuvent être l'occasion d'une rencontre avec le Christ. Il s'agit donc de promouvoir ce qui sera appelé, lors du Concile Vatican II, l'appel universel à la sainteté. Les membres de l'Opus Dei devront mettre leur vie au service de la diffusion de cet appel en s'efforçant de faire d'abord de leur propre vie courante une prière continuelle, comme le dit Escriva dans la même lettre de 1930. Tout en assumant les charges pastorales qui lui sont confiées par son évêque, José María Escriva travaille en solitaire au développement de sa fondation. Il contacte des personnes de sa connaissance ou recommandées par des amis et accueille les premières vocations à l'Opus Dei au début des années 1930. Le nom Opus Dei lui est suggéré en juillet 1930 par son directeur spirituel, le Père Sanchez. Dans l'esprit du fondateur, ce nom signifie que l'initiative de cette fondation ne vient pas de lui, mais de Dieu. Il synthétise en même temps la théologie de la sanctification du travail promu par l'Opus Dei. Faire de tout travail humain, de toute tâche, une œuvre de Dieu, toujours selon André Valquez de Prada. En 1939, on trouve des traces d'une petite organisation structurée. Le jeune prêtre présente la réalité de la sainteté dans le quotidien à toutes sortes de gens. Le 25 juin 1944, les trois premiers prêtres de l'Opus Dei sont ordonnés par l'archevêque de Madrid. Il s'agit d'Alvaro del Portillo qui lui succédera à la tête de l'Opus Dei en 1975. L'abbé José María Hernández de Garnica et de l'abbé José Luis Musquiz. Constantino Anchel, docteur de théologie de l'Université de Navarre, en 1979. Enquêteur du Centre de documentation et d'études sur José María Escrivá, qui a recensé le troisième volume de l'œuvre de Prada dans Scripta Theologica, écrit « Avec le travail de Prada se clôt une époque dans les biographies d'Escriva et s'ouvre le temps des monographies spécialisées. » Frères et sœurs bien-aimés, il faut souligner qu'il convient ici
de s'arrêter sur les études de Saint José Maria Escrivá. Jeune prêtre, l'abbé Escrivá songe à des études supérieures qui lui seront utiles pour ce que Dieu veut de lui. Au début, il pense au droit canon, mais il fonde aussi l'Opus Dei en 1928, doit interrompre ses études pendant le conflit de la guerre civile espagnole pour reprendre ensuite au milieu d'une série d'événements qui lui demandent beaucoup d'attention. Luc Nefontaine, dans son livre « L'Opus Dei », rapporte que l'abbé Escrivá avait écrit « Il n'y aura jamais de femme, jamais au grand jamais dans l'Opus Dei ». Le fondateur revint sur cette décision en créant un conseil central pour les femmes en 1930, le 14 février précisément, à Madrid, pendant qu'il célèbre la messe. Dieu fait comprendre au bienheureux José Maria que l'Opus Dei s'adresse également aux femmes. Tout en affirmant que les femmes n'avaient pas besoin d'être savantes, il leur suffisait d'être prudentes. Ils n'avaient pas d'objection à ce que les femmes poursuivent leurs études jusqu'au doctorat et pratiquent leur profession sans toutefois négliger leur foyer. Avant tout, il tenait à ce que les femmes se consacrent à l'hôtellerie. De nombreuses écoles de formation doctrinale et technique, aujourd'hui répandues dans le monde entier, ont été créées. Elles sont destinées aux numéraires auxiliaires, femmes laïques chargées de l'entretien de toutes les résidences de l'organisme, toutes tâches domestiques et ménagères spécifiques au sexe féminin.

auditeurs, auditrices de Radio Maria Côte d'Ivoire, sachez encore que José María Escrivá rentre à Madrid le 28 mars 1939 dans un camion militaire en même temps que les troupes de Franco. Il reprend ses activités sacerdotales tout en rassemblant peu à peu les membres de l'Opus Dei dispersés par la guerre. Dans les premiers mois de 1939, il achève la rédaction du livre qui sera publié en septembre 1939 sous le titre « Camino, chemin en français ». Un autre livre de dimension plus réduite, « Saint-Rosaire », était paru en 1934. Escrivá consacre beaucoup de temps à la prédication de retraites ou exercices spirituels, souvent à la demande d'évêques, de supérieurs de séminaires ou de couvents, ou de responsables de l'action catholique. Peu à peu, cependant, il renonce à satisfaire ses demandes pour se consacrer entièrement au développement de l'Opus Dei. Il s'appuie de plus en plus sur deux des premiers membres, Isidoro Zorzana, qui meurt en 1943, et surtout Alvaro del Portillo, nommé secrétaire général. Une résidence d'étudiants est ouverte à Madrid, rue Jenner. Des voyages dans les provinces d'Espagne commencent avec des implantations à Valence, Valladolid, puis Barcelone. La Deuxième Guerre mondiale interdit en revanche toute expansion hors des frontières. Escrivá s'efforce aussi de développer la branche féminine de l'Opus Dei. Il est aidé notamment par sa sœur Carmen, qui n'appartient pas à l'Opus Dei, par Encarnación Ortega et María Dolores Fisac. Dans le climat politique et religieux très particulier de ces débuts de l'Espagne franquiste, l'Opus Dei ne passe pas inaperçu et bientôt certaines réticences apparaissent, puis des critiques frontales. Certains religieux estiment douteuse la spiritualité prêchée par Escrivá. Ils estiment également que l'Opus Dei s'apparente à une association secrète dont les objectifs ne peuvent être que suspects. C'est pourquoi l'évêque de Madrid, Monseigneur Leopoldo Ejo y Garrier, ami d'Escrivá, essaie de mettre fin à ses critiques en donnant à l'Opus Dei une approbation officielle. Le 19 mars 1941, l'Opus Dei reçoit le statut de pieuse union prévu par le code de droit canonique alors en vigueur. Une première approbation du Saint-Siège sera obtenue en 1943. À mesure que l'Opus Dei se développe, il devient de plus en plus évident pour le fondateur qu'il doit pouvoir s'appuyer sur d'autres prêtres. En 1943, il fonde la Société sacerdotale de la Sainte-Croix qui doit rassembler les prêtres se consacrant au travail pastoral de l'Opus Dei. Trois membres laïcs de l'Opus Dei, après avoir affecté les études philosophiques et théologiques prévues, sont ordonnés prêtres en 1944, Alvaro del Portillo, qui succédera au fondateur à la tête de l'Opus Dei, en fait partie. José María Escrivá est, durant toutes ces années, soumis à de fortes fièvres et à des rhumatismes. Un diabète sévère sera diagnostiqué en 1944, dont il souffrira jusqu'en 1954. À la fin de la guerre mondiale, Escrivá estime qu'il est temps de pourvoir à l'expansion internationale de l'Opus Dei et d'obtenir pour lui un statut à l'échelle de l'Église universelle. Il décide de quitter l'Espagne pour installer sa résidence à Rome. Il ne fera plus désormais que de brefs séjours en Espagne. D'après le témoignage du cardinal José María Bueno Monreal, ami intime d'Escrivá, une raison supplémentaire de ce départ à Rome
de s'éloigner discrètement de l'ambiance espagnole qui lui continuait pleine d'intrigue et d'incompréhension envers sa personne et en conséquence son apostolat. Auditeurs, auditrices de Radio Maria Côte d'Ivoire, si vous nous suivez maintenant sur la 104.8 FM, sachez tout simplement que vous suivez votre émission Les Grandes Figures de l'Église. Et aujourd'hui, frères et sœurs bien-aimés, nous faisons connaissance avec un saint qui a fondé l'Opus Dei. Il s'agit de Saint José Maria Escrivá de Balaguer. Il s'installe à Rome en 1944 avec Alvaro del Portillo, Salvador Canal et José Orlandis. Une bonne partie de son temps durant ses premiers mois romains est consacrée aux démarches visant à obtenir pour l'Opus Dei le statut juridique adapté. L'immédiat après-guerre est une époque de grande vitalité dans l'Église catholique et de nombreuses œuvres d'apostolat ont vu le jour qui doivent trouver leur place dans l'organisation de l'Église. Le défi pour Escrivá consiste à frayer un chemin adapté à la spécificité de l'institution qu'il a fondée et notamment son caractère séculier. S'il rencontre alors de chaleureux soutiens dans la curie romaine, notamment en la personne de Monseigneur Montini, futur pape Paul VI, il dira aussi que ce fut le moment où il perdit son innocence en découvrant la complexité et parfois les intrigues du monde romain. L'Opus Dei est définitivement approuvé par le Saint-Siège en 1950. Les conditions de vie d'Escrivá sont alors particulièrement précaires. En plus du diabète et de diverses maladies, il connaît des phases de paralysie faciale dues au froid dans les pièces non chauffées qu'il occupe. C'est là pourtant qu'il fonde le Collège romain de la Sainte-Croix, destiné à la formation des membres de l'Opus Dei qui commence à affluer. En 1953, il crée également le Collège romain de Sainte-Marie pour la formation des femmes. À partir de Rome, Escrivá effectue d'assez nombreux voyages en Europe pour poser dans divers pays les bases de l'Opus Dei, France, Allemagne, Suisse, Grande-Bretagne, etc. Il consacre également beaucoup de temps à soutenir ses débuts en écrivant des lettres et divers documents et instructions qui dessinent peu à peu les traits spirituels de l'institution et servent de référence à son développement international. Convoqué en 1959 par le pape Jean XXIII, le Concile Vatican II fut accueilli avec joie par José Maria Escrivá. Dans une lettre du 25 mai 1962, lorsque les organisateurs du Concile décident de traiter de la sainteté et de l'apostolat des laïcs, il écrit aux membres de l'Opus Dei. Si vous pouviez voir à quel point je me réjouis que le Concile en vienne à s'occuper de ces sujets qui remplissent notre vie depuis 1928. D'autres thèmes abordés par le Concile lui tenaient particulièrement à cœur, comme la pastorale familiale et l'œcuménisme, dont il avait été un précurseur en obtenant de Rome la possibilité d'accueillir des non-catholiques et des non-chrétiens comme coopérateurs de l'Opus Dei. Plusieurs de ses collaborateurs les plus proches, dont Alvaro del Portillo, prirent une part active aux travaux du Concile. Pendant ce temps, le fondateur recevait souvent la visite de pères conciliaires venus notamment pour chercher ses conseils. Le cardinal français François Marty devait témoigner à ce propos. Un moment de conversation avec lui ressemblait à un moment de prière. Monseigneur Julian Hernandez, autre membre de l'Opus Dei qui travaillait comme expert au Concile, a rapporté un souvenir significatif concernant une visite au fondateur d'un groupe comprenant les évêques de Rennes, Liège, Angers et Saint-Claude. C'était au moment du débat conciliaire autour du chapitre sur le laïcat dans la future constitution Lumen Gentium. Parce qu'il revient aux laïcs, disait Marty,
de christianiser les structures de l'ordre temporel du monde. C'est ainsi qu'ils transformeront. Le père Escriva, avec sa vivacité habituelle, l'interrompit en souriant. « S'ils ont une âme contemplative, excellence, car sinon, ils ne christianiseront rien. Au contraire, c'est eux qui se laisseront transformer et au lieu de christianiser le monde, les chrétiens se mondaniseront. » Escriva se montra néanmoins rapidement préoccupé par l'atmosphère entourant les travaux conciliaires. Une lettre pastorale de 1963 parle de son inquiétude face à la confusion doctrinale. Théorique et pratique, qui se répand partout de plus en plus. Dans une lettre adressée au pape Paul VI en 1964, il confie « Les douloureux sentiments d'angoisse qui l'assaillent quand il observe comment l'actuel concile œcuménique, dont l'Esprit Saint tirera des fruits abondants, pour sa Sainte Église, a servi d'occasion jusqu'à présent pour provoquer un grave malaise dans l'esprit des pasteurs et de leurs ouailles. » C'est sans doute pourquoi, dans les années d'après le concile, Escriva s'efforcera de consolider la foi des membres de l'Opus Dei dans ce qu'il appelait la bataille de la formation. Il ne cessera de mettre en garde les membres de l'Opus Dei contre la décadence morale de cette période. Entre autres, dans ses dernières lettres, « Toute une civilisation vacille, impuissante et sans recours moral. » En 1970, il se rend au Mexique en pèlerinage au sanctuaire de Notre-Dame de Guadeloupe dans le but explicite de prier pour la situation de l'Église. Les années suivantes, il entreprend de grands voyages pastoraux en Espagne en 1972, puis en Amérique latine 1974-1975. Il décrivait ses voyages comme des catéchèses tout en découvrant à cette occasion pour la première fois l'extension mondiale de l'Opus Dei. L'épuisement et divers maux, dont une cataracte qui le rendait presque aveugle, l'obligèrent à écourter la tournée pastorale de 1974. Il meurt à Rome d'un arrêt cardiaque le 26 juin 1975.

Frères et sœurs bien-aimés, auditeurs, auditrices de la 104.8 FM, vous êtes sur la chaîne de la spiritualité au quotidien et vous suivez votre émission « Les grandes figures de l'Église » qui fait aujourd'hui une lucarne sur Saint José Maria Escrivá de Balaguer. Frères et sœurs bien-aimés, Saint José Maria Escrivá de Balaguer est béatifié par Saint Jean-Paul II le 17 mai 1992. Le miracle retenu pour cette béatification est celui de la guérison en 1976 d'une carmélite, sœur Concepción Bulón Rubio. La canonisation intervient le 6 octobre 2002 sur la place Saint-Pierre. Sa fête liturgique se célèbre le 26 juin. Le corps de Saint José Maria repose en l'église prélatrice Santa Maria de la Paz à Rome. José Maria Escrivá a voulu proposer aux laïcs, comme d'autres avant lui, Ignace de Loyola, Thérèse de Lisieux, une autre façon de vivre l'Évangile. Une spiritualité puisée dans la sacramentalité et une fidélité sans faille à la doctrine catholique par un plan de vie spirituel et en sanctifiant le travail, en se sanctifiant dans et par le travail. La spiritualité opus déiste s'adresse spécialement aux laïcs. C'est une direction, un abandon et une soumission obligatoire qui passe par la médiation incontournable d'un directeur spirituel et la place du prêtre reste incontournable. Auditeurs, auditrices de la 104.8 FM, sachez que Escrivá a été reconnu comme un précurseur du Concile Vatican II en raison de son enseignement sur l'appel universel à la sainteté. La nouveauté de la prédication d'Escrivá ne repose pas dans l'affirmation qui a toujours été maintenue dans l'Église que tous les baptisés sont appelés par Dieu à être saints, mais dans la conviction que cet appel peut se réaliser sans rien perdre de sa radicalité au sein même d'une existence ordinaire. Il peut donc être vécu sans une vocation spéciale, au sens que ce terme recevait dans la spiritualité traditionnelle, c'est-à-dire la vocation au sacerdoce ou à la vie consacrée. Tu as l'obligation de sanctifier. Toi aussi, qui penses que c'est une tâche exclusivement réservée aux prêtres et aux religieux? Le Seigneur a dit à tous, sans exception, « Soyez parfaits comme mon Père Céleste est parfait. » Rechercher la sainteté dans la vie ordinaire signifie fondamentalement pour Saint José Escrivá chercher l'identification progressive au Christ à travers les activités qui constituent la trame d'une existence au milieu du monde. À travers le travail professionnel, la vie conjugale et familiale, l'amitié, les engagements sociaux, politiques ou économiques, etc. Toute activité, toute situation humaine peut être l'occasion et le lieu d'une rencontre et d'un dialogue avec Dieu. Dans un test de 1967 qui offre un résumé de cet esprit, Escrivá disait ainsi « Il n'y a qu'une seule vie, faite de chair et d'esprit, et c'est cette vie-là qui doit être corps et âme, sainte et pleine de Dieu. Ce Dieu invisible, nous le découvrons dans les choses les plus visibles et les plus matérielles. Il n'y a pas d'autre chemin, mes enfants, où nous savons trouver le Seigneur dans notre vie ordinaire, où nous ne le trouverons jamais. Voilà pourquoi je puis vous dire que notre époque a besoin qu'on restitue à la manière et aux situations qui semblent les plus banales, leur sens noble et original, qu'on les mette au service du royaume des dieux, qu'on les spiritualise en faisant le moyen et l'occasion de notre rencontre continuelle avec Jésus-Christ.
Cette proposition repose notamment, on le constate, sur l'affirmation que le monde est bon en tant qu'il est sorti des mains du Créateur et qu'il a été racheté par le Christ. Les réalités de la vie terrestre et humaine sont partie intégrante du plan divin de salut et c'est seulement en tant qu'elles sont déformées par le péché des hommes qu'elles peuvent apparaître comme un obstacle à la rencontre avec Dieu. De là, la responsabilité des chrétiens devrait également contre les effets du péché dans le monde en s'engageant pour la justice et la fraternité. Escriva préfère cependant mettre habituellement l'accent sur le versant positif de la responsabilité des chrétiens. Non pas seulement lutter contre le mal et les effets du mal, mais avant tout contribuer par leur travail ordinaire à l'amélioration des conditions de vie, à la solution des problèmes qui se présentent dans une entreprise ou dans la société et d'une façon générale au progrès humain. Il a écrit « N'oubliez jamais que dans les affaires humaines, les autres peuvent aussi avoir raison. Ils voient la même affaire que toi, mais sous un point de vue différent, avec d'autres nuances, un autre contour. Ce n'est que dans la foi et la morale que le critère est indiscutable. C'est celui de notre mère, l'Église. Et aussi, les enfants de Dieu, citoyens au même titre que les autres, nous devons participer sans crainte à toutes les activités et organisations honnêtes des hommes afin que le Christ y soit présent. Notre Seigneur nous demandera des comptes serrés si par laisser-aller ou par commodité, chacun de nous, librement, ne tâche pas prendre part aux œuvres et aux décisions humaines dont dépendent le présent et le futur de la société. Rompant avec une tradition spirituelle qui faisait essentiellement du travail une punition méritée par le péché originel, Escriva souligne que c'est dès la création que, dans le récit de la Genèse, l'homme avait à travailler. Le travail peut donc être vu comme l'accomplissement d'une vocation. À travers lui, l'homme participe à l'œuvre créatrice et providentielle tout en se perfectionnant lui-même, développant ses dons et les mettant au service du bien commun. En outre, Escriva considère que le Christ a passé la plus grande partie de sa vie à travailler, assumant ainsi la condition humaine et faisant de celle-ci le lieu de rencontre du ciel et de la terre. Le travail humain accompli à l'exemple du Christ et dans l'esprit du Christ revêt ainsi la dignité d'une prière. Je vous assure, mes enfants, que lorsqu'un chrétien accomplit avec amour les actions quotidiennes, les moins transcendantes, ce qu'il fait déborde de transcendance divine. Voilà pourquoi je vous ai dit, répété et ressassé inlassablement que la vocation chrétienne consiste à convertir en alexandrin la prose de chaque jour. Sur la ligne de l'horizon, mes enfants, le ciel et la terre semblent se rejoindre. Mais non, là où ils s'unissent, en réalité, c'est dans vos cœurs, lorsque vous vivez saintement la vie ordinaire.

0: Frères et sœurs bien-aimés, auditeurs, auditrices de Radio Maria Côte d'Ivoire, notre émission de ce jour tire à sa fin. Et si vous nous avez suivis, il a été question aujourd'hui, frères et sœurs, de faire connaissance avec le créateur de l'Opus Dei en la personne de Saint José Maria Escriva de Balaguer, qui disait à cet effet « Que ta vie ne soit pas une vie stérile, sois utile, laisse ton empreinte que rayonne la lumière de ta foi et de ton amour. Efface par ta vie d'apôtre la trace visqueuse et sale qu'ont laissé les impurs semeurs de haine et embrase tous les chemins de la terre au feu du Christ que tu portes dans ton cœur. » Alexis-Marie Nyamke à ce micro vous a servi. Et si Dieu le veut, nous nous retrouverons la semaine prochaine pour faire connaissance avec un autre saint. D'ici là, portez-vous bien et que par l'intercession de Saint José Maria Escriva de Balaguer, le Seigneur lui-même vous garde.
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2: Il est
0: 23h.

De la deuxième lettre aux Corinthiens. Nous le savons, celui qui a ressuscité le Seigneur Jésus nous ressuscitera nous aussi avec Jésus, et il nous placera près de lui avec vous. Et tout ce qui nous arrive, c'est pour vous, afin que la grâce plus abondante, en vous rendant plus nombreux, fasse monter une immense action de grâce pour la gloire de Dieu. C'est pourquoi nous ne perdons pas courage, et même si en nous l'homme extérieur va vers sa ruine, l'homme intérieur se renouvelle de jour en jour. Car nos épreuves du moment présent sont légères par rapport au poids extraordinaire de gloire éternelle qu'elle nous prépare. Et notre regard ne s'attache pas à ce qui se voit, mais à ce qui ne se voit pas. Ce qui se voit est provisoire, mais ce qui ne se voit pas est éternel. »

0: Prions. Seigneur, notre part d'héritage, donne-nous de ne chercher qu'en toi notre bonheur et d'attendre avec confiance, au-delà de la nuit de notre mort, la joie de vivre en ta présence. Par Jésus le Christ, notre Seigneur.
1: Amen.

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2: Seigneur, merci pour ce jour à Dieu. Merci pour ta parole, nourriture qui vivifie et fortifie notre âme. Merci pour le don de ton esprit. Dieu, qui nous a sauvés, exauce-nous, transforme-nous en disciples de la lumière et en artisans de la vérité. Puisque, en naissant en toi, nous sommes devenus des fils de lumière, fais que nous sachions te rendre témoignage dans notre entourage. Salut à vous tous qui êtes scotchés à vos postes transistor, à l'écoute de Radio Maria Côte d'Ivoire, la douce voix de Dieu dans vos maisons, dans vos services, la compagne fidèle qui distille paix du cœur, gaieté, le tout enveloppé de spiritualité sur la 104.8 FM. Ne quittez surtout pas maintenant, c'est l'heure de Histoire de l'Église. Philomène Kofi Diako, pour vous ramener dans les profondeurs de l'Antiquité et pour vous faire le récit du vécu de nos aînés dans la foi. Il y a quelques semaines, nous vous parlions des différentes invasions germaniques et arabes, bouleversant ainsi la géographie religieuse de l'Empire romain. Les moines sont les mainteneurs de la vitalité chrétienne. Aujourd'hui, il sera question de la première restructuration du monde chrétien.

Dans la décomposition des royaumes mérovingiens, une famille de guerriers arrive peu à peu au premier plan, celle des mères du palais d'Austrasie. Austrasie était un royaume qui a existé entre l'an 511 à l'an 751. Il comprenait les territoires du nord-est de la Gaule. Sa capitale était Metz. Charles Martel, l'un des maires, intervient en maître dans l'Église. Il désigne évêque et abbé, dispose à sa guise des domaines ecclésiastiques. Il écrasa les Arabes, commandés par Abd al-Rahman, en l'an 732 à Poitiers, puis en 737 à Avignon. Déterminant l'essentiel du pouvoir, Pépin le Bref, fils et successeur de Charles Martel, demande au pape Zacharie de légitimer cet état de fait. Pépin et la papauté font échange de bons procédés. Comme en naissent les états pontificaux. À une consultation de Pépin le Bref, le pape répond « Il vaut mieux appeler roi celui qui en exerce le pouvoir. » En 751, Pépin se fait donc couronner roi par Boniface, l'apôtre de la Germanie. Menacé à Rome par les Lombards, le pape Zacharie, qui ne peut plus compter sur l'aide de l'empereur de Constantinople, vient chercher refuge auprès de Pépin. Le pape sacre de nouveau Pépin ainsi que ses fils, dont le futur roi Charlemagne, en 754. Le nouveau roi, l'élu de Dieu, le nouveau David, au cours d'une expédition en Italie, rétablit le pape à Rome et lui donne en pleine souveraineté les territoires repris sur les Lombards en 756. C'est ainsi que naissent les États pontificaux qui se maintiendront jusqu'en 1870. Le pape devenait souverain, mais tombait dans l'orbite du roi des Francs et se mettait par là en situation délicate avec l'empereur de Constantinople. Charlemagne, de l'an 768 à l'an 814, poursuit la politique de son père. Il renforce l'unité de l'Europe occidentale, repousse les Arabes dans le nord de l'Espagne et étend son royaume à l'est, convertissant les Saxons par la terreur. Il impose ses vues à la papauté. Au jour de Noël de l'an 800, le pape lui remet la couronne impériale. Ce nouvel empire, fortement germanisé, se fait l'héritier de l'Empire romain. Ce rétablissement traduit la persistance d'un idéal d'unité et de paix réalisé dans une institution politique en même temps que dans l'Église. Les deux pôles de la société occidentale sont désormais le pape et l'empereur. Cependant, le nouvel empereur est considéré comme un usurpateur par la cour de Constantinople qui ne peut tolérer que le titre impérial soit porté en dehors de la capitale byzantine. C'est un élément supplémentaire dans le contentieux qui oppose l'Orient grec et l'Occident latin.

les souverains carolingiens considèrent comme un devoir de leur charge de remettre de l'ordre dans l'Église et de lui redonner un peu de prestige. On parle à ce propos de renaissance carolingienne. Sous Pépin, le moine évêque Boniface restructure les diocèses de Germanie. Dans de nombreux capitulaires, c'est-à-dire les textes législatifs, inspirés souvent par des moines, Charlemagne réforme vigoureusement l'Église franque. Il choisit judicieusement les évêques qu'il considère comme de hauts fonctionnaires. Pour le clergé séculier, il favorise l'établissement de communautés de chanoines selon l'esprit de Claude Geng de Metz. Pour les moines, Benoît, abbé d'Anian, près de Montpellier, généralise la pratique de la raide bénédictine et réforme de nombreux monastères. Sans toujours y parvenir, il s'efforce de rétablir l'élection de l'abbé par les moines. Pour enrayer la décadence de la liturgie des pays de l'ancienne Gaule, Charlemagne introduit et impose dans son royaume les livres de la liturgie romaine. Imprégné de l'esprit de l'Ancien Testament, la réforme va dans le sens de ritualisme et de juridisme. L'aspect communautaire de la prière s'estompe. Pour les fidèles qui ne comprennent plus le latin, la messe est devenue un spectacle mystérieux et sacré. Le pain naturel est remplacé par le pain azim, le pain sans levain. Le prêtre célèbre maintenant dos au peuple et récite le canon à voix basse. Les messes privées se multiplient. Les capitulaires voudraient enrayer le succès de la pénitence tarifiée des Irlandais et remettre en vigueur la pénitence liturgique antique. En demandant la fondation d'écoles pour les clercs, Charlemagne est l'initiateur d'un renouveau intellectuel. À la cour d'Aix-la-Chapelle, l'Académie palatine rassemble les grands esprits du temps, dont beaucoup sont des moines. On s'efforce de restaurer le latin classique ainsi que l'étude de l'écriture, des pères et de la liturgie. Des ateliers de copistes fournissent de nombreux manuscrits remarquables par leur calligraphie et leur riche enluminure. Ce renouveau porte tous ses fruits au début du IXe siècle. La théologie retrouve de grands noms et le goût des controverses dogmatiques. Certains expriment des points de vue différents sur la présence du Christ dans l'Eucharistie. D'autres, comme le diacre de Lyon, Florus, s'efforcent d'améliorer les textes de l'Écriture en circulation et voient dans la lecture de la parole de Dieu le meilleur remède contre les superstitions ou le culte excessif des images. Au milieu des troubles dynastiques et militaires, la querelle des images tient le devant de la scène dans l'Empire byzantin pendant plus d'un siècle. On parla d'Empire byzantin lorsque l'Empire romain d'Orient perdit au sud la Syrie, la Palestine et l'Égypte et devint un État asiatique portant le nom de Byzance, la ville qui a précédé Constantinople. Les chrétiens des premiers siècles avaient manifesté leur opposition aux représentations de la divinité qu'ils considéraient comme des idoles. Pourtant, dès le IIIe siècle, les catacombes avaient été décorées par des représentations de personnages et de scènes des Écritures. Le Christ y avait une place de choix. La tradition byzantine
donne aux images un rôle pédagogique. Elles sont, disons, des sermons silencieux ou des livres pour illettrés. On les vénère comme si elles fixaient la présence de celui ou celle qui est représentée. Certains s'en inquiètent et parlent au sujet des images de superstition et même d'idolâtrie. En l'an 726, l'empereur Léon III détruit une image du Christ très vénérée qui se trouve au-dessus de la porte de son palais de Constantinople. C'est le début de cette politique iconoclaste, c'est-à-dire de destruction des images, que l'empereur poursuit malgré les émeutes populaires et la résistance des moines. L'empereur serait-il influencé par l'islam tout proche? Plus vraisemblablement, il veut purifier la religion et limiter l'influence des moines, grands défenseurs des images. L'iconoclasme atteint son point culminant sous l'empereur Constantin V de l'an 741 à l'an 775. Des moines subissent le martyre pour défendre les images. L'impératrice Irène ramène le calme en convoquant un concile à Nicée en l'an 787. Le septième concile œcuménique qui reconnaît la légitimité de la vénération des images. La lutte reprend cependant en l'an 813 pour ne s'apaiser définitivement qu'en l'an 843. Désormais, les icônes ne seront plus contestées. L'Église et le peuple avaient triomphé des volontés impériales. Toutefois, mosaïques et peintures doivent être exécutées selon de rigoureux principes théologiques. Elles inscrivent sur les murs des églises la hiérarchie descendante qui va du Christ Pantocrator, c'est-à-dire tout-puissant, de la coupole jusqu'au sein du bas des chapelles.

Alors que la nuit retombe sur l'Occident à la fin du 9e siècle, l'Empire byzantin connaît une période particulièrement brillante avec la dynastie macédonienne de 867 à l'an 1056 et son grand souverain Basile II. En plus des succès militaires et des œuvres littéraires, c'est le remarquable essor de la vie monastique. En l'an 963, le moine Athanase fonde le premier établissement du mont Athos au nord de la Grèce. La Sainte Montagne allait devenir une république de moines et le haut lieu de la spiritualité orthodoxe. Les crises politiques et dynastiques en Orient et en Occident n'empêchent pas la continuation de l'évangélisation. Qu'elle soit spontanée ou plus organisée par les princes ou la papauté. Dans la première moitié du 8e siècle, le grand missionnaire de l'Occident est le moine anglais Winfrid, plus connu sous le nom de Boniface. Il réorganise l'Église franque, fonde plusieurs évêchés et des abbayes avant de mourir martyr chez les Frisons aux Pays-Bas. À la fin du 8e siècle, Charlemagne donne aux Saxons, nouvellement soumis, le choix entre le baptême et la mort. Le moine Alcuin, son conseiller, émet quelques réserves sur ce mode de conversion. Au 9e siècle, l'évangélisation progresse vers Hambourg, Brême et les pays scandinaves grâce à l'action d'Anschaire. Grecs et Latins entrent en concurrence dans l'évangélisation des pays slaves dans les plaines danubiennes. Des missionnaires germaniques étaient venus de Bavière en Bohême et en Moravie. Parallèlement, un prince morave avait fait appel à Constantinople. Le patriarche envoie en 853 deux frères, Constantin, appelé encore Cyrille, et l'autre Méthode, natifs de Thessalonique, qui connaissent la langue slave. Ceux-ci mettent au point un alphabet pour cette langue jusqu'alors seulement orale. Ils traduisent en slavon les livres saints et les textes liturgiques. Mais ils entrent alors en conflit avec les évêques bavarois qui voient en eux des concurrents et refusent chez eux toute liturgie dans une autre langue que le latin. Selon eux, on ne peut prier que dans les trois langues qui ont servi à l'inscription de Pilate sur la croix de Jésus. Jean 19, verset 20. Les deux frères entreprennent un voyage à Rome où ils sont bien accueillis. Le pape Jean 8 accepte la liturgie slavone. Cyrille, qui meurt sur ses entrefaites, est enseveli dans une église romaine. Méthode, lui, est nommé archevêque de la Grande Moravie à Sirmium. Mais, à sa mort, en 884, les évêques allemands obtiennent d'un nouveau pape la condamnation de la liturgie slavone. Persécutés, les disciples de Méthode se réfugient en Bulgarie. Les Bulgares, peuplade asiatique largement slavisée, hésitaient entre Rome et Constantinople. Ils adoptent à leur tour l'alphabet cyrillique et la liturgie slavone. Au siècle suivant, les Russes reçoivent des Bulgares leur alphabet et leur liturgie. Cependant, toute cette intense activité
évangélisatrice est gravement compromise par les nouvelles invasions venues du nord, de l'est et du sud au cours du Xe siècle. À présent, nous allons vous faire lecture du test autorisant la mise au point d'un alphabet slave et la traduction des Écritures saintes en slavon. En voici le contenu. Quand les Slaves furent baptisés, ainsi que leur prince Rastislav, Sviatopolk et Kossel, s'adressèrent à l'empereur Michel en disant « Notre pays est baptisé et nous n'avons pas de maître pour nous prêcher, nous instruire et nous expliquer les livres saints. Nous ne comprenons ni la langue grecque ni la langue latine. Les uns nous instruisent d'une façon et les autres d'une autre. Aussi, ne comprenons-nous pas le sens des livres sacrés et leur énergie. Envoyez-nous donc des maîtres qui soient capables de nous expliquer la lettre des livres sacrés et leur esprit. » Ayant entendu cela, l'empereur Michel rassembla tous ses philosophes et leur répéta tout ce que disaient les princes slaves. Et les philosophes dirent, « Il y a à Thessalonique un homme appelé Léon. Il a des fils qui savent bien la langue slave, deux fils versés dans les sciences et philosophes. Dès leur arrivée, Cyril et Méthode établirent les lettres de l'alphabet slave et ils traduisirent les actes des apôtres et l'évangile. Les Slaves se réjouirent d'entendre les grandeurs de Dieu en leur langue. Or, quelques-uns se mirent à blâmer les livres slaves, disant « Aucun peuple n'a le droit d'avoir son alphabet, si ce n'est les Hébreux, les Grecs et les Latins, comme le prouve ce que Pilate écrivit sur la croix du Sauveur. » Le pape de Rome, Jean VIII, entendant cela, blâma ceux qui murmuraient contre les livres slaves, disant « Que les paroles de l'Écriture sainte s'accomplissent, que toutes les langues louent Dieu. » Le test que vous allez écoutez maintenant, est en contradiction évidente avec le précédent. Écoutons. Méthode a apporté à ceux qui l'écoutaient non l'édification, mais la superstition, non la paix, mais la polémique. La célébration des divins offices, des saints mystères et des messes solennelles que Méthode prétendait faire en langue slavone, n'a été nullement autorisé par quiconque. Au nom de Dieu et de notre autorité apostolique, nous interdisons en conséquence et sous peine d'anathème, sauf toutefois aux âmes simples qui ne comprendraient pas autrement que l'Évangile et les textes des apôtres soient annoncés en cette langue slavone par des gens cultivés.

0: La dalise de ces controverses nous amène à citer le pape François qui disait ceci. Seule la confiance en Dieu peut transformer le doute en certitude, le mal en bien, la nuit en aurore radieuse. Fin de citation. C'est sur cette citation donc, pleine de sens et de puissance, que nous allons nous quitter. Bonne suite de nos programmes sur la 104.8 FM, Radio Maria Côte d'Ivoire. Vous étiez en compagnie de Philomène Kofi Diako pour le compte de Histoire de l'Église.
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0: 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Avec Radio Maria Côte d'Ivoire, méditons et prions ensemble le chapelet de Saint-Michel Archange et les 9 cœurs d'ange.
3: Au nom du Père, et du Fils, et du Saint-Esprit, Amen. Je crois en Dieu le Père Tout-Puissant, Créateur du ciel et de la terre, et en Jésus-Christ, son Fils unique, notre Seigneur, qui a été conçu du Saint-Esprit, est né de la Vierge Marie, a souffert sous Ponce Pilate, a été crucifié, est mort et a été enseveli, est descendu aux enfers. Le troisième jour est ressuscité des morts, est monté aux cieux, est assis à la droite de Dieu, le Père Tout-Puissant, d'où il viendra juger les vivants et les morts. Je crois en l'Esprit Saint, à la Sainte Église catholique, à la communion des saints, à la rémission des péchés, à la résurrection de la chair, à la vie éternelle. Amen. Saint Michel Archange, défends-nous dans le combat. Sois notre secours contre la méchanceté et les embûches du démon. Que Dieu lui retire tout pouvoir de nous nuire, nous t'en supplions. Et toi, prince de la milice céleste, repousse en enfer par la puissance divine Satan et les autres esprits mauvais qui rôdent dans le monde en vue de perdre les âmes. Amen. Notre Père qui es aux cieux, que ton nom soit sanctifié, que ton règne vienne, que ta volonté soit faite sur la terre comme au ciel. Donne-nous aujourd'hui notre pain de ce jour, pardonne-nous nos offenses, comme nous pardonnons aussi à ceux qui nous ont offensés, et ne nous laisse pas entrer en tentation, mais délivre-nous du mal. Amen.